0: vous gêner également pour vous qui circulez en direction de Barcelone. Votre point de repère pour vous qui circulez en direction d'Orange, c'est le kilomètre 52, car à hauteur de ce secteur, vous ne circulez que sur les voies les plus à gauche. Actuellement, les pompiers sont en train d'éteindre le feu. Pour le moment, pas plus d'informations à vous faire part. Soyez donc vigilants dans ce secteur. Et puis toujours dans la région de Nîmes, et cette fois-ci sur l'autoroute A54 pour vous qui circulez en direction de Salon de Provence, 6 km après la sortie Nîmes-Centre qui porte le numéro 1. Il y aurait des cônes de signalisation sur voie de droite à hauteur du kilomètre 8. L'homme en jaune Sylvain est en route, soyez donc vigilants. Nous passons maintenant aux zones de travaux. Et pour commencer, direction Toulon, avec la fermeture du tunnel dans les deux sens de circulation, vous devez suivre les déviations mises en place et privilégier un passage par le centre-ville. Et non loin de là, dans la vallée de la Durance, la 51 est fermée dans les deux sens entre Cadarache numéro 17 et Manosque numéro 18. Lorsque vous quittez l'autoroute, il faut poursuivre sur le réseau secondaire. Nous quittons la région sud et nous nous dirigeons beaucoup plus au nord en région lyonnaise, avec la fermeture des zones métropolitaines 7 et 6 dans les deux sens entre le nœud de Valvert et Lyon-Centre numéro 1.2. Et puis pour terminer à Lyon, la bifurcation qui permet de passer de l'autoroute A46 direction Paris à l'A43 direction Lyon est fermée pour effectuer des travaux au-delà du réseau Vinci Autoroute. Pour rejoindre l'A43, restez sur la Nationale 346 jusqu'à la sortie numéro 10 Saint-Bonnet-de-Mur, puis empruntez le réseau secondaire pour récupérer l'autoroute au niveau de Bron Aviation numéro 4. Et à présent, j'ai déjà fait le tour de vos conditions de circulation qui restent globalement calmes dans ce quart sud-est du pays. Je ne vous oublie pas, vous qui circulez sur l'autoroute A61 entre Toulouse et Narbonne, ou encore sur l'autoroute A89 entre Lyon et Clermont-Ferrand, votre trajet se passe pour le mieux.
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Elena Capuche à l'instant sur le 107.7 et côté trafic, pas d'évolution à vous faire part. Il y a toujours cet incendie qui est en cours dans la région de Nîmes sur l'autoroute A9. Soyez vigilants pour vous qui circulez en direction d'Orange. 3 km après la bifurcation de cette autoroute avec l'A54. Vous ne circulez que dans ce secteur sur les voies les plus à gauche. Pour le moment, les pompiers n'ont pas encore fixé cet incendie. On en reparle dans le prochain point trafic qui arrive juste après The Cure sur le 107.7.

0: Et les kilomètres défilent plus vite avec la playlist du 107.7 avec The Cure à l'instant. Et puis sur le 107.7, nous vous faisons revivre des concerts emblématiques. Dans quelques minutes, direction l'année 1983 pour un live qui a marqué l'histoire de la pop et de la danse. À l'époque, on ne le savait pas encore, mais Thriller, l'album le plus vendu de tous les temps, faisait d'un enfant star le roi de la pop. Absolument Live reviendra sur le premier Moonwalk de Michael Jackson juste après vos conditions de circulation.
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0: Et nous sommes de retour sur vos conditions de circulation dans ce quart sud-est du pays, avec un trafic qui reste globalement calme dans ce quart sud-est du pays. Votre circulation, que ce soit du côté de la région lyonnaise, le long de la vallée du Rhône, du côté de la région Provence-Alpes-Côte d'Azur ou encore de l'Occitanie, se passe pour le mieux. Il y a toutefois des zones de travaux que je vais évoquer avec vous. Et pour commencer, je vous retrouve dans la région de Nîmes. Que vous circuliez en direction de Barcelone ou d'Orange, un incendie est en cours à proximité des voies de l'autoroute, avec des possibles dégâts de fumée qui peuvent occasionner de la gêne entre Nîmes Est Marguerite sortie numéro 24 ou encore la bifurcation de l'autoroute A9 avec l'autoroute A54. Il faut que vous soyez vigilants, surtout pour vous qui circulez en direction d'Orange, car à hauteur du kilomètre 52, vous ne circulez que sur les voies les plus à gauche pour faciliter l'intervention des pompiers qui n'ont toujours pas encore fixé cet incendie. Soyez prudents dans ce secteur. Nous éloignons pas trop de Nîmes et je vous retrouve sur l'autoroute A54 cette fois-ci pour vous qui circulez en direction de Salon de Provence, 6 km après la sortie 1 Nîmes Centre. Il y aurait des cônes de signalisation sur voie de droite, soyez vigilants à l'approche du kilomètre 8. Nous avons fait le tour des événements du côté de la région Occitanie. Je vous retrouve maintenant du côté de la vallée de la Durance sur l'A51 qui est fermée dans les deux sens entre Cadarache numéro 17 et Manosque numéro 18. Lorsque vous quittez l'autoroute, il faut poursuivre ensuite sur le réseau secondaire. Et puis je vous retrouve maintenant dans le Var sur l'autoroute A50, plus précisément dans le tunnel de Toulon, car il est fermé dans les deux sens pour effectuer des travaux d'entretien. Vous devez donc suivre les déviations mises en place et privilégier un passage par le centre-ville. Nous quittons la région sud et je vous retrouve beaucoup plus au nord, en région lyonnaise, pour évoquer ces deux événements avec vous. Premièrement, fermeture de la métropolitaine 7 et 6 dans les deux sens entre le nœud de Valvert et Lyon-Centre numéro 1.2. Et puis pour terminer à Lyon, la bifurcation qui permet de passer de l'autoroute A46 direction par le nœud de Valvert et Lyon-Centre numéro 1.2. Et puis pour terminer à Lyon, la bifurcation qui permet de passer de l'autoroute A46 direction Paris à l'A43.

0: Démo nous raconte l'une des plus grandes performances de Michael Jackson maintenant sur le 107.7.
1: C'est l'histoire d'un live enregistré au Pasadena Civic Auditorium de Los Angeles devant 3000 personnes. Live qui est entré dans la légende, mais pas comme les autres, à reculons, et vous allez comprendre pourquoi. En mars 1983, Michael Jackson, invité aux 25 ans de la Motown, interprète Billie Jean. Pourtant, il avait quitté la maison de disques 4 ans auparavant. Mais si à cette époque, la Motown est incontournable, Michael aussi l'est devenu. Après un quart d'heure à chanter avec ses frères les grands tubes des Jackson 5, le voilà seul sur scène, enfin lui, son gant, ses paillettes, son micro et son premier moonwalk. Ou comment donner l'impression qu'on avance alors qu'on recule, mais que avec les pieds parce que le corps est un petit peu penché. Enfin bon, en français c'est une rétroglissade, mais c'est moins joli. Aussi difficile à expliquer qu'à réaliser, et je suis sûre que vous avez essayé. Allez, avouez. Le show a été diffusé 3 semaines plus tard à la télé américaine. Retour donc au printemps 1983 pour marcher sur la lune avec le King of Pop, son tout premier moonwalk, et Billie Jean dans Absolument Live.

C'était l'une des plus grandes performances de Michael Jackson, racontée par Marie Codemo. Retrouvez Absolument Live sur toutes les plateformes de podcast. Et nous, côté trafic, on va faire un nouveau point d'ici 5 minutes pour évoquer notamment cette information principale dans la région de Nîmes. Cet incendie qui pourrait vous gêner pour vous qui circulez sur l'A9 en direction d'Orange, 3 km après la bifurcation avec l'autoroute A54. Je vous le rappelle qu'à hauteur du kilomètre 52, vous ne circulez que sur les voies les plus à gauche. Côté musique, pour nous amener jusqu'au prochain point trafic, on retrouve Elliot avec La Camisa Negra qui arrive juste après M. Simone sur le 107.7. Ah.

0: C'était Elliot pour vous accompagner sur le 107.7. Retour de l'infotrafic dans 30 secondes.
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0: De retour sur vos conditions de circulation dans ce large quart sud-est du pays, avec globalement un trajet qui se passe pour le mieux pour vous qui circulez de l'Italie à Marseille ou encore de Lyon à l'Espagne. Votre trajet se passe pour le mieux. Il y a principalement des zones de travaux à évoquer avec vous, mais l'information principale en ce moment vous concerne pour vous qui circulez sur la 9 dans la région de Nîmes. Il y a cet incendie qui est en cours à proximité des voies de l'autoroute. Ça vous concerne principalement pour vous qui circulez en direction d'Orange, 3 km après la bifurcation avec l'autoroute A54, car à l'approche du kilomètre 52, vous ne circulez que sur les voies les plus à gauche pour permettre aux pompiers de fixer le feu le plus rapidement possible et de façon sécurisée. Il peut y avoir toutefois des dégagements de fumée qui peuvent aussi potentiellement vous gêner pour vous qui circulez sur la 9 en direction de Barcelone. Une fois qu'on a évoqué ensemble cet événement dans la région de Nîmes, je vous retrouve du côté de Toulon pour évoquer la fermeture du tunnel qui est fermé dans les deux sens. Il faut donc que vous suiviez les déviations mises en place et privilégiez un passage par le centre-ville. Et non loin de là, dans la vallée de la Durance, la 51 est fermée dans les deux sens entre Cadarache numéro 17 et Manosque numéro 18. Lorsque vous quittez l'autoroute, il faut ensuite poursuivre sur le réseau secondaire. Nous pouvons quitter la région sud car nous avons déjà fait le tour de vos conditions de circulation dans ce secteur-là. Et je vous retrouve au nord, en région lyonnaise, pour évoquer ces deux événements avec vous. Pour commencer, la bifurcation qui permet de passer de l'autoroute A46 direction Paris à l'A43 direction Lyon est fermée pour effectuer des travaux au-delà du réseau Vinci Autoroute. Pour rejoindre l'A43, restez sur la nationale 346 et jusqu'à la sortie numéro 10 Saint-Bonnet-de-Mur, empruntez ensuite le réseau secondaire pour récupérer l'autoroute au niveau de Bron Aviation numéro 4. Et pour terminer, à Lyon, la métropolitaine 6 et 7, elles sont fermées dans les deux sens entre le nœud de Valvert et Lyon Centre numéro 1.2. Et désormais, vous savez vraiment tout de vos conditions de circulation dans ce quart sud-est du pays.
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0: Voilà.
1: Très très belle route à vous sur le 107.7 et priorité à votre sécurité pour vous qui circulez sur l'A9 en direction de Barcelone. Notez que 6 km après la sortie 22 Roquemort, il y aurait un accident qui se serait produit à hauteur du kilomètre 19. Soyez prudents dans ce secteur. Nouveau point sur vos conditions de circulation qui arrive après Mylène Farmer pour commencer côté musique. Et ensuite, il y aura Sophie Ellie Bextor sur le 107.7.

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1: Et comme chaque quart d'heure sur cette antenne du 107.7, nouveau point complet sur vos conditions de circulation, notamment dans ce quart sud-est du pays où le trafic reste particulièrement calme le long de la vallée du Rhône ou encore du côté de la région Provence-Alpes-Côte d'Azur. Nous allons évoquer ensemble dans quelques instants des zones de travaux qui vous concernent. Néanmoins, plusieurs informations à vous transmettre, toutes sur l'autoroute A9. Pour commencer, je vous retrouve pour vous qui circulez en direction d'Orange, 3 km après la bifurcation avec l'autoroute A54. Il y a toujours cet incendie qui est en cours à hauteur du kilomètre 52. Dans ce secteur-là, vous ne circulez que sur les voies les plus à gauche pour permettre aux pompiers de travailler en toute sécurité. Néanmoins, il peut y avoir des dégagements de fumée qui peuvent vous gêner dans les deux sens de circulation. Soyez donc vigilants dans la région de Nîmes. Nous continuons notre trajet sur l'autoroute A9 et je vous retrouve pour vous qui circulez toujours en direction d'Orange, 9 km après la sortie 22 Roquemort. Il y aurait un poids lourd arrêté à cheval entre la bande d'arrêt d'urgence et la voie la plus à droite. Donc à hauteur du kilomètre numéro 6, vous ne circulez que sur les voies les plus à gauche dans ce secteur-là. Et puis pour terminer, toujours sur l'autoroute A9, mais cette fois-ci, pour vous qui circulez en direction de Barcelone, il y aurait un accident qui se serait produit 6 km après la sortie Roquemort qui porte le numéro 22. Plus précisément, ça serait à proximité du kilomètre 19. Donc globalement, entre Orange et Nîmes sur l'autoroute A9, il faut être vigilant quel que soit votre sens de circulation. Une fois qu'on a évoqué ces événements-là, je vous retrouve dans la région de Toulon pour évoquer la fermeture partielle du tunnel de Toulon. Vous ne circulez que en direction de Marseille pour le moment car le tunnel reste fermé pour vous qui circulez en direction de Nice et de l'A8. Il faut donc que vous suiviez encore les déviations mises en place et privilégiez un passage par le centre-ville et non loin de là, dans la vallée de la Durance, l'A51 est fermée dans les deux sens entre Cadarache numéro 17 et Manosque numéro 18. Vous devez donc suivre le réseau secondaire lorsque vous quittez l'autoroute. Maintenant, je vous retrouve beaucoup plus au nord en région lyonnaise. À Lyon, la bifurcation qui permet de passer de l'autoroute A46 direction Paris à l'A43 direction Lyon est fermée pour effectuer des travaux au-delà du réseau Vinci Autoroute. Et puis pour terminer, la métropolitaine 7 et 6, elles sont fermées entre le nœud de Valvert et Lyon-Centre numéro 1.2. Et nous avons déjà fait le tour de vos conditions de circulation dans ce quart sud-est du pays. En voiture, Simone, roulez jeunesse, pétez une durite. Vous les utilisez sans y penser, mais savez-vous vraiment d'où viennent ces expressions de la route? Cet été, nous vous emmenons au cœur de leurs histoires. Coup de projecteur sur l'une d'entre elles, juste après le dernier titre d'Angèle. C'est Dis-le sur Radio Vinci Autoroute.

0: C'était le dernier titre de Angèle, la chanteuse belge, dis-le à l'instant sur le 107.7. J'attire toujours votre attention par rapport au trafic pour vous qui circulez sur l'A51 entre Marseille et Toulon. Il y a un pare-choc avant présent sur les voies de l'autoroute, c'est 2 km après la sortie 8 Cassis et plus précisément juste avant le péage de la Ciotat. Soyez donc vigilants dans ce secteur.
1: En voiture, Simon,
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0: Et sur la route des vacances, il y a les kilomètres et puis il y a toutes ces expressions qu'on utilise sans y penser. Tiens, avez-vous déjà dit rouler jeunesse, vous? Nathan Guillaume nous en parle.
6: Je parie que vous ne devinerez jamais comment cette expression a vu le jour dans les années 70. Allez, je vous donne un indice.
7: Ok, let's go.
6: Vous l'aurez peut-être compris, cette expression est née dans l'univers magique des fêtes foraines. À l'époque, elle sert à lancer les batailles d'auto-tamponneuses, des tours de manège et autres attractions sensationnelles. Si d'autres vous diront que cette expression est née au cirque, c'est vrai aussi. Les directeurs de piste l'utilisaient pour prévenir les artistes du début du spectacle. Sans aucun doute, elle est restée très ancrée, même si aujourd'hui peut-être un petit peu ringarde. Rouler jeunesse, c'est le titre d'un film avec Éric Judor sorti en 2017, mais aussi le nom d'un duo de chanteurs originaires d'Aix-en-Provence. Et il y a aussi ce titre, écrit par Alain Souchon et Louis Chédid, chanté par ce dernier.
8: Rouler, rouler jeunesse, à fond la caisse.
6: Alors aujourd'hui, on l'utilise pour dire à la jeunesse qu'il est temps de se lancer ou d'y aller. À l'époque, vos parents vous disaient peut-être « en voiture, Simone ». Mais ça, c'est une autre expression.
0: Une autre expression à découvrir sur les ondes du 107.7 tout au long de cet été. Nouveau point sur vos conditions de circulation qui arrive après le flash d'actualité à 3h du matin. 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Bonne chance à vous et retour de l'infotrafic dans à peu près 6 bonnes minutes. Et pour nous accompagner jusqu'à cette nouvelle heure, 3h du matin, voici tout de suite Imagination sur le 107.7.

0: Just an Illusion, un titre de Imagination sur le 107.7. Très très belle route à vous. Il est tout pile 3h du matin.
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2: Bonsoir à tous. Réaction exceptionnelle d'Emmanuel Macron face à la situation alarmante des incendies en France. Le chef de l'État a déclenché le mécanisme de protection civile de l'Union européenne permettant l'arrivée rapide de moyens aériens en provenance de Croatie, du Portugal et de République tchèque pour lutter contre les feux de forêt en France. Sur le terrain, la situation reste extrêmement tendue en Gironde où près de 5000 hectares ont déjà brûlé entre Somos et Lège-Cap-Ferret. 20 000 personnes ont été évacuées à titre préventif. Les autorités recommandent d'éviter tout déplacement dans le secteur. Situation dantesque et très défavorable dans les Landes, selon les secours, qui décrivent un feu apocalyptique près de Biscarrosse où 9000 personnes ont dû être évacuées en urgence. Plus de 1000 hectares sont déjà partis en fumée. Une vingtaine de départements de l'Ouest et du Sud sont en vigilance orange feu de forêt. La Haute-Garonne est en rouge. Il n'y a pas qu'en France que des incendies d'une ampleur exceptionnelle sévissent. En Espagne, l'état d'urgence d'intérêt national a été déclenché par les autorités dans la région de Madrid. 32 000 hectares sont déjà partis en fumée dans la province de Guadalajara, au nord de la capitale. Retour en France, où le réseau libertin Wild fait l'objet d'une enquête pour avoir été utilisé dans une affaire de viol collectif avec torture filmée en Gironde. 19 hommes sont mis en examen dans cette enquête, soupçonnés d'avoir été recrutés pour violer collectivement plusieurs compagnes. Au Moyen-Orient, les États-Unis ne relâchent pas la pression sur l'Iran, où l'armée américaine mène une série de frappes pour la 13e nuit consécutive sur des installations militaires. Hier, pourtant, Téhéran avait prévenu qu'elle ripostera de manière sévère en cas d'offensive. Enfin, en cyclisme, la première des trois étapes alpestres est revenue à l'équatorien Richard Carapaz, vainqueur hier de la 18e étape du Tour de France à Orcières-Merlette. Les choses vont encore se corser aujourd'hui avec une arrivée au sommet de la mythique Alpe d'Huez. Il est 3h, passé de 2 minutes, vous êtes bien sur le 107.7. Vous restez avec nous, l'actualité du trafic arrive dans un instant, juste après la météo.
0: Merci Julien. Encore une journée bien ensoleillée dans le sud-est. Les températures sont agréables ce matin avec 23 degrés à Lyon, 24 degrés à Montélimar et 27 degrés à Nice. Et pour l'après-midi, les thermomètres dépasseront légèrement les 30 degrés avec jusqu'à 33 à Marseille et Carcassonne. Aujourd'hui encore, Météo France place les départements du pourtour méditerranéen ainsi que la Drôme en vigilance élevée aux feux de forêt. N'oubliez pas que 9 feux sur 10 sont d'origine humaine, une étincelle, une négligence et c'est un incendie en quelques minutes.
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0: Et nouveau tour d'horizon de vos conditions de circulation dans ce quart sud-est du pays. Et globalement, votre trajet se passe pour le mieux pour vous qui circulez notamment sur l'autoroute A61 entre Narbonne et Toulouse. Aucun événement à vous faire part depuis 1h du matin. Ce n'est pas que je ne regarde pas le trafic, mais c'est que votre trajet se passe pour le mieux, y compris le long de la vallée du Rhône ou encore entre Lyon et Clermont-Ferrand sur l'autoroute A89. Toutefois, des événements à vous faire part pour commencer. Je vous retrouve du côté de l'autoroute A9 et plus précisément dans la région de Nîmes. Pour vous qui circulez en direction d'Orange, 3 km après la bifurcation de cette autoroute A9 avec l'A54, il y a un incendie qui est toujours en cours à hauteur du kilomètre 52. Conséquence de cet incendie, les voies de droite sont neutralisées pour permettre aux pompiers de travailler en sécurité. Donc dans ce secteur, vous ne circulez que sur les voies les plus à gauche. Toutefois, il peut y avoir des dégagements de fumée qui peuvent vous gêner pour vous qui circulez en direction d'Orange, mais pour vous aussi qui circulez en direction de Barcelone, soyez donc prudents dans ce secteur. Je vous retrouve désormais toujours sur l'autoroute A9, mais beaucoup plus au sud et plus précisément au sud de Narbonne. Pour vous qui circulez en direction d'Orange, 10 km après la sortie E4 qui porte le numéro 40, il y aurait des obstacles sur les voies de l'autoroute à hauteur du kilomètre 210. Romain, l'homme en jaune, est en route. Nous pouvons quitter la région Occitanie pour nous diriger du côté de la région voisine, la région Provence-Alpes-Côte d'Azur. Et je vous retrouve entre Marseille et Toulon pour vous qui circulez sur l'autoroute A50. Il y a un pare-choc de voitures qui se trouve sur les voies de l'autoroute. Ça se passe 2 km après la sortie 8 Cassis et plus précisément juste avant le péage de La Ciotat. Ahmed, l'homme en jaune, est sur place donc pour sa sécurité. arrêter à l'approche de la barrière de péage La Ciotat, pensez à bien regarder devant vous et à lever le pied. Nous continuons notre trajet sur l'autoroute A50 et je vous retrouve au niveau du tunnel de Toulon car il est fermé en direction de Nice et de l'A8 pour effectuer des travaux d'entretien. Il faut donc que vous suiviez les déviations mises en place pour passer par le centre-ville. Du côté de la vallée de la Durance, l'A51 est fermée dans les deux sens entre Cadarache numéro 17 et Manosque numéro 18. Vous devez quitter l'autoroute et poursuivre sur le réseau secondaire. Et pour terminer, je vous rejoins beaucoup plus au nord en région lyonnaise pour vous indiquer que la bifurcation qui permet de passer de l'autoroute A46 direction Paris à l'A43 direction Lyon est fermée pour effectuer des travaux au-delà du réseau Vinci Autoroute. Et il y a également la métropolitaine 6 et 7 qui sont fermées dans les deux sens entre le nœud de Valvert et Lyon Centre numéro 1.2. Et désormais, vous savez tout de vos conditions de circulation sur le 177.
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1: Et à 3h15, retour sur vos conditions de circulation dans ce quart sud-est du pays et globalement des conditions de circulation particulièrement calmes en ce moment pour vous qui circulez le long de la vallée du Rhône ou encore du côté de la région Provence-Alpes-Côte d'Azur pour vous diriger par exemple du côté de la frontière italienne. Tout se passe pour le mieux. Il y a des zones de travaux à évoquer ensemble, mais pour commencer, je vous retrouve dans la région de Nîmes pour vous qui circulez sur l'A9 en direction d'Orange. 3 km après la bifurcation de cette autoroute avec l'A54. Il y a toujours cet incendie qui est en cours à proximité des voies de l'autoroute. À hauteur du kilomètre 52, vous ne circulez que sur les voies les plus à gauche pour permettre aux pompiers d'intervenir de façon sécurisée. Donc pour le moment, le feu n'est toujours pas fixé par les pompiers. Donc il peut y avoir encore des dégagements de fumée qui pourraient vous gêner. Pour vous aussi qui circulez en direction de Barcelone dans le secteur de Nîmes sur l'A9. Uniquement, c'était la seule information à vous transmettre du côté de Nîmes. Je vous retrouve maintenant dans la vallée de la Durance sur l'A51 qui est fermée dans les deux sens entre Cadarache numéro 17 et Manosque numéro 18. Lorsque vous quittez l'autoroute, il faut poursuivre sur le réseau secondaire. Maintenant, je vous retrouve beaucoup plus au nord sur les autoroutes lyonnaises pour évoquer notamment avec vous la bifurcation qui permet de passer de l'autoroute A46 direction Paris à l'A43 direction Lyon, eh bien, elles sont fermées pour effectuer des travaux au-delà du réseau Vinci Autoroute pour rejoindre l'A43. Restez sur la Nationale 346 jusqu'à la sortie 10 Saint-Bonnet-de-Mur. Empruntez ensuite le réseau secondaire pour récupérer l'autoroute au niveau de Bron Aviation numéro 4. Et pour terminer en région lyonnaise, fermeture de la métropolitaine 7 et 6 dans les deux sens entre le nœud de Valvert et Lyon-Centre numéro 1.2. Et à 3h17, vous savez désormais toutes vos conditions de circulation qui restent particulièrement calmes, notamment pour vous qui circulez sur la 89 entre Clermont-Ferrand et Lyon ou encore sur l'autoroute A61 entre Narbonne et la Ville-Rose. Vous n'avez peut-être pas eu le temps de passer en librairie avant de prendre la route des vacances. Alors, pas de panique, vous allez trouver un peu de lecture sur certaines aires d'autoroute du réseau Vinci Autoroute les vendredis et samedis. Et comme chaque été, la Fondation Vinci Autoroute vous propose l'opération « Lire, c'est voyager ». Voyager, c'est lire. Elle est parrainée cette année par l'écrivain Hervé Le Tellier. Nous en parlerons dans Marque-Page juste après Muse sur le 107.7.

0: C'était Muse pour vous accompagner sur Radio Vinci Autoroute avec un trafic qui reste globalement calme dans le quart sud-est. On évoquera dans le prochain point un trafic, notamment cet événement qui vous concerne dans la région de Nîmes. Pour vous qui circulez en direction d'Orange à hauteur du kilomètre 52, il y a toujours cet incendie qui est en cours à proximité des voies de l'autoroute avec des possibles dégagements de fumée qui peuvent vous gêner dans les deux sens de circulation. Et dans Marque-Page, cette semaine, voici trois idées de lecture à emporter dans vos bagages. Trois livres distribués gratuitement sur certaines aires d'autoroute les vendredis et samedis. Présentation avec Francine Thomas.
1: C'est maintenant un must de l'été sur la route des vacances. Lors de votre pause, vous trouvez sur certaines aires des bibliothèques à ciel ouvert et vous pouvez repartir avec l'un des livres qui s'y trouvent. C'est l'opération Lire, c'est voyager, voyager, c'est lire. Orchestrée par la Fondation Vinci Autoroute, elle est parrainée cette année par le prix Goncourt 2020 Hervé Le Tellier. Et son roman Le voleur de nostalgie fait partie de la sélection. C'est un livre sorti à l'origine en 1992, mais il a beaucoup compté pour lui.
2: J'ai mis en place dans ce livre des dispositifs de narration que j'ai ensuite beaucoup utilisés. J'ai appris à utiliser des styles différents pour chacun des personnages. C'est un roman épistolaire, donc c'est un mode qui a disparu, parce qu'aujourd'hui, s'écrire des lettres, ça n'existe plus. Mais il y a 35 ans, ça se faisait encore. C'est aussi un livre qui parle d'un sujet qui m'intéresse, qui est l'usurpation, la manière dont on peut avoir envie de s'emparer des vies des autres. Et le voleur raconte cette histoire. C'est une histoire d'un homme qui, pensant manipuler les autres, est en fait le dindon d'une farce dont il ne maîtrise absolument pas les tenants et aboutissants.
1: Et notez que le roman se passe en partie en Italie et que vous y trouverez également de savoureuses recettes de pâtes.
3: Ah oui, ah, c'est très bon.
1: Hervé Le Tellier a choisi une douzaine d'autres livres proposés aux vacanciers, dont un drôle de voyage effectué au tout début du XXe siècle. La romancière américaine Edith Wharton et son mari ont laissé libre cours à leurs deux passions, la France et les trajets en automobile. Et elle raconte tout cela dans La France en automobile, une sorte de guide Michelin avant l'heure, comme une carte postale qui aurait délicieusement vieilli. Enfin, dans cette même sélection, il y a « Alors c'est bien » de Clémentine Mélois. La romancière raconte avec beaucoup de tendresse, de délicatesse et d'humour la mort de son père, le sculpteur Bernard Mélois. C'est un texte sur le deuil dont la lecture est contre toute attente extrêmement lumineuse. Et alors, c'est très très bien. On résume, voici trois livres offerts cet été par la Fondation Vinci Autoroute dans le cadre de l'opération « Lire, c'est voyager, voyager, c'est lire ». « Le voleur de nostalgie » d'Hervé Le Tellier. La France en automobile d'Edith Wharton. Alors c'est bien de Clémentine Mélois. Et ces trois livres sont tous édités en poche chez Folio.
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1: Et de retour sur vos conditions de circulation dans ce quart sud-est du pays avec, pour vous rassurer, déjà un trafic qui reste calme dans ce quart sud-est pour vous qui circulez du côté de la vallée du Rhône, de la région Provence-Alpes-Côte d'Azur ou encore de la région Occitanie. Principalement des zones de travaux à vous faire part. Mais pour commencer, événement à vous faire part justement dans la région de Nîmes pour vous qui circulez sur l'A9 en direction d'Orange. Il y a toujours cet incendie qui est en cours 3 km après la bifurcation de l'A9 avec l'A54. Actuellement, à hauteur du kilomètre 52 en direction d'Orange, la voie de droite est neutralisée. Vous ne circulez que sur les voies les plus à gauche pour permettre aux pompiers d'intervenir en sécurité dans ce secteur. Une fois que j'ai évoqué cet événement avec vous, je vous retrouve du côté de l'autoroute A8 avec cette nouvelle information qui vient de me parvenir en studio. Ça vous concerne pour vous qui circulez dans les Alpes-Maritimes en direction de l'Italie. Il y aurait un accident qui se serait produit au niveau de la sortie 59 Menton. Soyez donc prudents à l'approche du kilomètre 220. Nous allons rester dans cette région sud avec un nouvel événement à vous faire part pour vous qui circulez dans les Bouches du Rhône sur l'autoroute A54. Il y aurait un véhicule qui serait en panne 3 km après la sortie 12 Saint-Martin-de-Croix-Miramas. Soyez donc prudents dans ce secteur. Une fois que j'ai évoqué avec vous les derniers événements qui viennent de me parvenir en studio, nous allons évoquer les zones de travaux. Et pour commencer, dans la vallée de la Durance sur l'A51, cette autoroute est fermée dans les deux sens entre Cadarache numéro 17 et Manosque numéro 18. Vous devez quitter l'autoroute pour ensuite poursuivre sur le réseau secondaire. Une fois que j'ai évoqué cet événement avec vous, on a fait le tour des événements à vous faire part dans cette partie sud du pays que nous quittons désormais pour nous diriger plus au nord en région lyonnaise pour évoquer la bifurcation qui permet de passer de l'autoroute A46 direction Paris à l'A43 direction Lyon. Cette bifurcation est fermée pour effectuer des travaux au-delà du réseau Vinci Autoroute. Et pour terminer, en région lyonnaise métropolitaine 6 et 7 qui sont fermés dans les deux sens entre le nœud de Valvert et Lyon Centre numéro 1.2. Et vous savez désormais toutes vos conditions de circulation qui restent plutôt favorables dans ce quart sud-est du pays.
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Mark Ronson avec Bruno Mars pour vous accompagner sur les ondes du 107.7. Côté trafic, un trajet qui se passe pour le mieux du côté de la vallée du Rhône. Toutefois, pour vous qui approchez de la frontière italienne sur l'autoroute A8, notez qu'il y aurait toujours cet accident qui se serait produit au niveau de la sortie 59 Menton. Les forces de l'ordre sont arrivées sur place. L'homme en jaune, Jonathan, est en route. Et cet événement se déroulerait à proximité du kilomètre 220 pour vous qui vous dirigez en direction de l'Italie sur l'A8. On en reparle dans le prochain point trafic qui arrive juste après Ice House sur le 107.7.

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1: Nouveau tour d'horizon de vos conditions de circulation dans ce quart sud-est du pays et globalement le long de la vallée du Rhône ou encore du côté de la région Occitanie. Votre trajet se passe pour le mieux. Pour commencer, je vous retrouve en région Provence-Alpes-Côte d'Azur. Pour vous qui circulez dans la région de Menton sur l'autoroute A8 en direction de l'Italie, il y a cet accident qui se serait produit au niveau de la sortie à 59 Menton. Sur place, les forces de l'ordre sont arrivées. Jonathan, l'homme en jaune, est en route et cet événement se passe à hauteur du kilomètre 220. Soyez donc vigilants dans ce secteur-là sur l'autoroute A8. Nous quittons la région de Menton et puis nous nous dirigeons à l'ouest et nous nous arrêtons dans la vallée de la Durance sur l'A51 qui est fermée dans les deux sens entre Cadarache numéro 17 et Manosque numéro 18. Vous devez quitter l'autoroute et ensuite poursuivre sur le réseau secondaire. Nous continuons à translater vers l'ouest et nous nous arrêtons dans la région de Nîmes pour vous qui circulez sur l'A9 en direction d'Orange, 3 km. Après la bifurcation de cette autoroute avec l'A54, il y a toujours cet incendie qui est en cours. Conséquence, à hauteur du kilomètre 52, vous ne circulez que sur les voies les plus à gauche pour permettre aux pompiers d'intervenir en toute sécurité. Toutefois, il y a également les forces de l'ordre qui sont sur place et les hommes en jaune. Nous quittons l'Occitanie car nous avons déjà fait le tour des événements à vous faire part dans la moitié sud du pays et je vous retrouve un peu plus au nord en région lyonnaise pour déjà vous faire part que la métropolitaine 7 et 6 sont fermées dans les deux sens entre le nœud de Valvert et Lyon Centre numéro 1.2, mais aussi pour évoquer la bifurcation qui permet de passer de l'autoroute A46 direction Paris à l'A43 direction Lyon. Elle est fermée pour effectuer des travaux au-delà du réseau Vinci Autoroute. Pour rejoindre l'A43, à rester sur la nationale 346 jusqu'à la sortie numéro 10 Saint-Bonnet-de-Mur. Empruntez ensuite le réseau secondaire pour récupérer l'autoroute au niveau de Bron Aviation numéro 4. Et désormais, vous savez tout de vos conditions de circulation dans ce quart sud-est du pays. Et dans un instant, votre rendez-vous cinéma avec Première, partenaire du 107.7. Tout l'été, Thierry Chaise vous guide dans les salles obscures avec ses coups de cœur de la semaine. Aujourd'hui, une comédie qui a tout pour marquer l'été et une adaptation de Marcel Pagnol réunissant un prestigieux casting à découvrir juste après Feu Chatterton sur le 107.7.

0: Monde Nouveau, un titre de Feu Chatterton sur les ondes du 107.7 à 3h52. Un trafic qui est globalement calme dans le quart sud-est du pays, notamment du côté de la région de Provence-Alpes-Côte d'Azur. La seule information à vous transmettre dans cette région-là, c'est pour vous qui circulez dans la région, dans le secteur de Menton sur l'A8 en direction de l'Italie. Je vous le rappelle, il y a cet accident qui est en cours dans la sortie 59 Menton. Sur place, il y a le patrouilleur Jonathan qui est arrivé. Il y a également les services de secours ainsi que les forces de l'ordre qui sont sur place, du monde qui travaille à proximité de cette sortie. Soyez donc vigilants quand vous quittez l'autoroute A8. Et c'est l'heure de C'est à voir, votre rendez-vous cinéma. Yvan Mouton est avec Thierry Chaise, rédacteur en chef du magazine Première. Voici tout de suite son coup de cœur de la semaine.
1: Et la sortie de la semaine traite des difficultés de monter une pièce de théâtre. Ça s'intitule De la comédie française, avec évidemment, Thierry, j'imagine, des comédiens de la comédie française.
2: Avec uniquement des comédiens de la troupe de la comédie française. Alors, il y a encore 15 ou 20 ans, si on disait comédie française, et ça faisait un peu compassé, oui. Si on avait l'impression qu'il n'y allait que des gens d'un certain âge, et puis ça s'est ouvert, et puis un Pierre Niney est venu par exemple dans cette institution et a amené un autre public, et aujourd'hui, et on l'a vu encore lors des derniers Césars avec Benjamin Laverne, qui est un membre de la troupe, qui avait invité plein de gens de la troupe à faire des sketchs, dont Pauline Clément et Marina Hans, et ben c'est totalement déboussiré. Cette comédie, c'est ça, Pauline Clément doit mettre en scène une pièce, évidemment rien ne va se passer comme prévu.
3: Dans 2h30, vous me levez ce rideau.
4: Ça va être une cata.
5: Ouvre-moi cette porte, putain !
6: Pierre, intrusion !
2: C'est une comédie catastrophe, comme on les aime, et donc toute la troupe est là, Guillaume Gallienne, mais aussi Benjamin Laverne que je citais, tout est absolument formidable, et ça prouve, outre le fait qu'on rit beaucoup, ce film a eu un prix au Festival de la comédie de l'Alpe d'Huez, à quel point ces comédiens sont tous démons, qu'ils aient 4 scènes à jouer ou un film entier. C'est un régal, c'est pour moi la comédie de l'été, vraiment.
1: Et maintenant, comme tout au long de cet été, le film génial à voir ou à revoir pendant les vacances. Il y en a deux en fait, Manon des Sources et Jean de Florette, 1986, Claude Berry à la réalisation, Montand, Auteuil, Béart et Depardieu à l'interprétation.
2: Alors c'est un film totalement d'actualité, parce que dans cette adaptation de Marcel Pagnol, la tragédie vient du manque d'eau. Le manque d'eau qui va permettre à certains de gagner beaucoup d'argent et à d'autres d'être totalement ruinés et d'en mourir. C'était tout le cinéma français de cette époque-là. C'est-à-dire le cinéma de Claude Berry, cette ambition qu'il avait, c'est toutes les stars de l'époque, c'est une manière de raconter tellement romanesque, et puis c'est le film qui a n'ont pas fait connaître Daniel Auteuil, qui était connu pour Les Souris notamment, mais qui a lancé sa carrière dramatique. Et on sait aujourd'hui, 40 ans plus tard, où il en est. Ça se déguste comme à l'époque. C'est un régal, ce film.
1: Et du côté du box-office, 14 millions d'entrées pour les deux films. Un triomphe, accessible donc sur toutes les bonnes plateformes. Et vous nous conseillez également de la comédie française en salle cette semaine, à retrouver également dans l'excellent magazine Première et sur première.fr.
0: Merci messieurs, nous allons retrouver dans quelques minutes un nouveau flash d'actualité de la rédaction du 107.7, et juste après on aura l'occasion de reparler trafic, un trafic qui n'évolue pas pour le moment dans ce quart sud-est du pays. Votre circulation reste pour le mieux du côté de la vallée du Rhône ou encore de la région Occitanie. Direction 4h du matin, et dans les prochains kilomètres il y aura Christophe Maé, La Lune, et pour commencer on retrouve Marie-Sara avec son titre Can Feel It sur le 107.7.
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0: La Lune de Christophe Maé pour vous accompagner sur le 107.7. Très très belle route à vous, il est 4h du matin.
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2: Bonsoir à tous. Emmanuel Macron l'assure, cette nuit, l'Union européenne va déployer rapidement des moyens aériens pour aider la France à lutter contre les incendies. Le chef de l'État affirme dans un message sur X que la France a déclenché le mécanisme de protection civile de l'UE et s'apprête à recevoir de l'aide en provenance de Croatie, du Portugal ou encore de République tchèque pour lutter contre les feux de forêt. Sur le terrain, des centaines de sapeurs-pompiers combattent toujours d'impressionnants brasiers en Gironde, près de Lège, Cap-Ferret ou encore dans les Landes ou le Var. Près de Biscarrosse, dans les Landes, les secours font part d'un feu apocalyptique et d'une situation très défavorable face aux flammes. Autour de Lège, Cap-Ferret en Gironde, le feu menaçait des habitations près d'un massif forestier hier soir. Deux incendies qui ont conduit au total à l'évacuation de près de 30 000 personnes. Et puis on l'apprend à l'instant, la préfecture de Gironde ordonne l'évacuation des premiers villages de la presqu'île du Cap-Ferret. En Espagne, l'état d'urgence a été déclenché par les autorités dans la région de Madrid face à l'ampleur exceptionnelle des incendies. 32 000 hectares sont déjà partis en fumée dans la province de Guadalajara au nord de la capitale. Retour en France, le leader de la France insoumise à Grenoble, Alain Brunon, saisit la justice pour menace de mort. Il affirme subir une campagne de cyberharcèlement après avoir soutenu l'appel au boycott du concert de la DJ Barbara Butch samedi à Grenoble, concert définitivement interrompu par des militants pro-palestiniens. De son côté, l'artiste a porté plainte contre LFI pour provocation à la haine. À l'étranger, l'équivalent d'un Nobel de mathématiques remis à quatre chercheurs hier à Philadelphie. Deux Chinois, un Américain et un Canadien ont été auréolés de la prestigieuse médaille Fields pour leurs découvertes exceptionnelles. Un prix qui récompense tous les 4 ans les travaux des chercheurs de moins de 40 ans. Enfin, en cyclisme, l'arrivée de la 19e étape du Tour de France sera jugée cet après-midi au sommet de la mythique Alpe d'Huez. Une nouvelle étape de montagne après celle de la veille, remportée par l'équatorien Richard Carapaz. Le maillot jaune reste sur les épaules de Tadej Pogacar. 4 heures passées de 2 minutes, excellent réveil à l'écoute du 107.7. Vous restez avec nous, le trafic arrive dans un instant, juste après la météo.
0: Merci Julien, encore une journée bien ensoleillée dans le sud-est. Les températures seront agréables ce matin avec 23 degrés à Lyon, 24 degrés à Montélimar et 27 degrés à Nice. Et pour l'après-midi, les thermomètres dépasseront légèrement les 30 degrés avec jusqu'à 33 à Marseille et Carcassonne. Aujourd'hui encore, Météo France place les départements du pourtour méditerranéen ainsi que la Drôme en vigilance élevée aux feux de forêt. Donc n'oubliez pas que 9 feux sur 10 sont d'origine humaine, une étincelle, une négligence et c'est un incendie en quelques minutes.
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0: Et dans ce quart sud-est du pays, votre trajet se passe pour le mieux. J'ai pas d'événements majeurs à vous faire part, que ce soit le long de la vallée du Rhône ou du côté de l'autoroute A61 qui relie Narbonne à Toulouse. Toutefois, des zones de travaux à évoquer avec vous et deux événements dans la moitié sud du pays. Pour commencer, je vous retrouve dans la région de Nîmes pour vous qui circulez sur l'A9 en direction d'Orange, 3 km après la bifurcation de cette autoroute avec l'A54. Il y a toujours cet incendie qui est en cours à proximité des voies de l'autoroute. C'est la raison pour laquelle, à l'approche du kilomètre 52, vous ne circulez que sur les voies les plus à gauche pour permettre aux pompiers de travailler en toute sécurité. Sur place, il y a les hommes en jaune ainsi que les forces de l'ordre. Et il peut y avoir encore des dégagements de fumée qui peuvent vous gêner dans la traversée de la région de Nîmes, quel que soit votre sens de circulation. Cap maintenant, beaucoup plus à l'est, je vous retrouve sur l'A8 en direction de l'Italie, dans la région de Menton, avec cet accident qui s'est produit dans la sortie 59 Menton, à hauteur du kilomètre 220. Soyez prudents, car sur place, il y a du monde à proximité de cette sortie, notamment les services de secours ainsi que les forces de l'ordre. Soyez donc vigilants une fois que vous quittez l'autoroute A8 dans cette sortie 59 Menton. On a fait le tour des premiers événements à vous faire part. Place maintenant aux zones de travaux. Et pour commencer, je vous retrouve dans la vallée de la Durance sur l'A51. Cette autoroute est fermée dans les deux sens entre Cadarache numéro 17 et Manosque numéro 18. Il faut que vous quittiez cette autoroute et ensuite poursuivre sur le réseau secondaire. Maintenant, nous quittons cette partie sud du pays. Nous nous dirigeons beaucoup plus au nord en région lyonnaise pour évoquer deux événements justement avec vous pour commencer. La bifurcation qui permet de passer de l'autoroute A46 direction Paris à l'A43 direction Lyon est fermée pour effectuer des travaux au-delà du réseau Vinci Autoroute pour rejoindre l'A43. Vous devez rester sur la nationale 346 jusqu'à la sortie numéro 10 Saint-Bonnet-de-Mur, puis ensuite emprunter le réseau secondaire pour récupérer l'autoroute au niveau de Bron Aviation numéro 4. Et la dernière information à vous transmettre du côté de Lyon, c'est la fermeture de la métropolitaine 7 et 6 dans les deux sens entre le nœud de Valvert et Lyon Centre numéro 1.2. Et vous êtes désormais au point sur vos conditions de circulation qui restent totalement calmes dans ce quart sud-est du pays.
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1: C'était M pour vous accompagner sur le 107.7. Côté trafic, il n'y a pas d'évolution notable. On aura l'occasion d'y revenir dans à peu près 5 grosses minutes. On évoquera notamment cet accident qui s'est produit au niveau de la frontière du côté de Menton, pas loin de la frontière italienne, ou encore de cet incendie qui est toujours en cours dans la région de Nîmes. Soyez vigilants entre la sortie 24 Nîmes-Est Marguerite et l'échangeur, la bifurcation de l'autoroute A9 et l'autoroute A54. Sur la 9, quel que soit votre sens de circulation, car il pourrait y avoir des dégagements de fumée qui pourraient vous gêner. Voici tout de suite Tame Impala et Jenny avec le titre Dracula pour accompagner votre route en musique sur le 107.7.

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1: De retour dans un quart sud-est du pays qui est plutôt calme en ce moment à 4h16 sur le 107.7. Pas d'événement majeur à vous faire part du côté de la vallée du Rhône. Toutefois, deux événements et des zones de travaux à évoquer ensemble. Et pour commencer, je vous retrouve dans la région de Nîmes pour vous qui circulez sur l'autoroute A9 en direction d'Orange. 3 km après la bifurcation de cette autoroute avec l'A54, il y a toujours cet incendie qui est en cours à proximité du kilomètre 52. À proximité de ce kilomètre, il y a les pompiers qui sont en train de travailler en sécurité car la voie de droite a été neutralisée. Vous ne circulez que sur les voies les plus à gauche. Il y a également les hommes en jaune ainsi que les forces de l'ordre qui sont sur place. Et une fois que j'ai évoqué ce premier événement avec vous dans la région de Nîmes, nous pouvons la quitter et nous diriger beaucoup plus à l'est. Et je vous retrouve sur l'A8 en direction de l'Italie, plus précisément dans le secteur de Menton, avec cet accident qui s'est produit dans la sortie 59 Menton. Soyez prudents lorsque vous quittez cette autoroute, car il y a du monde qui travaille à proximité de cette sortie. Il y a notamment les services de secours, les hommes en jaune, ainsi que les forces de l'ordre, donc pour leur sécurité. Pensez à bien réduire votre vitesse quand vous quittez cette autoroute. Maintenant, je vais évoquer une zone de travaux avec vous qui vous concerne dans la vallée de la Durance. La 51 est fermée en direction d'Aix et de Marseille, entre la sortie Manosque numéro 18 et Cadarache, numéro 17. Nous pouvons maintenant quitter la région sud, car on a évoqué tous les événements à vous faire part. Et je vous retrouve en région lyonnaise. Pour commencer, la bifurcation qui permet de passer de l'autoroute A46 direction Paris à l'A43 direction Lyon est fermée pour effectuer des travaux au-delà du réseau Vinci Autoroute. Et puis également noter que la métropolitaine 6 et 7 sont fermées entre le nœud de Valvert et Lyon Centre numéro 1.2. Et puis côté trafic entre Lyon et Clermont-Ferrand sur l'autoroute A89, ça se passe pour le mieux. Aucun événement à vous faire part, y compris dans la région de Saint-Étienne, de Gap ou encore de Carcassonne sur l'autoroute A61. Votre trajet se passe pour le mieux. Et dans un instant, l'un de vos rendez-vous de l'été, les voitures mythiques, ces modèles cultes qui ont marqué le petit ou le grand écran. Aujourd'hui, direction Marseille, avec un taxi blanc qui file à toute allure sur le Vieux-Port. La célèbre Peugeot 406 de taxi sera à l'honneur juste après de la musique sur le 107.7.

0: Et le trajet passe beaucoup plus vite avec la playlist du 107.7 côté trafic. Aucun nouvel événement à vous faire part. Il y a toujours cet incendie qui est en cours dans la région de Nîmes. Pour vous qui circulez sur la 9 en direction d'Orange, 3 km après la bifurcation de cette autoroute avec la 54, à hauteur du kilomètre 52, vous ne circulez que sur les voies les plus à gauche. Et comme promis, voici votre rendez-vous de l'été consacré aux voitures qui ont marqué leur époque. Retour à la fin des années 90, quand on payait encore en francs et qu'un chauffeur de taxi marseillais devenait une star du grand écran. Accrochez vos ceintures, Quentin Lachaise nous embarque à bord de la mythique Peugeot 406 de taxi.
1: Au milieu de l'agitation bien connue de Marseille, il y a en 1998 un taxi qui ne passe pas inaperçu.
2: 306.
3: Sans votre respect, chef. Bon, plutôt que c'était une 406, hein.
1: À son volant, Daniel Morales, interprété par Samina Seri, livreur de pizza, troquant son scooter pour une Peugeot 406 qui, à première vue, n'a rien d'extraordinaire.
4: Vous avez commandé un taxi, Emilien ?
5: Ah non, mais celui-là, je le connais.
1: Mais après quelques manipulations et un changement de volant, c'est un vrai taxi de course.
6: Dites-moi, elle fait plutôt un joli bruit pour un taxi. Connaisseur ?
1: Prise d'air sur le toit, aileron, essieux variable et un V6 parfois boosté d'un produit à base de pastis, le bolide permet un trajet Vieux-Port, aéroport de Marignane en un temps record.
7: 14 minutes 30.
8: Eh ben ça vous laisse le temps de prendre les journaux et peut-être même un petit café. Bon voyage, monsieur.
1: D'autres modifications seront apportées dans Taxi 2 avec des ailes dans la voiture pour planer sur quelques mètres.
9: J'ai un objet non identifié en approche sur la piste numéro 1.
1: Vous remarquerez d'ailleurs que l'on ne voit que l'aile droite se déployer. L'une des voitures modifiées pour ces plans précisément n'avait pas assez de place à bord pour accueillir le mécanisme des deux ailes.
10: Vous pourriez la noter celle-là parce qu'elle est bien.
1: Taxi connaîtra 4 films supplémentaires avec un petit changement de modèle pour le 5. On passe à une 407. La voiture originale, elle, vous attend au musée de l'aventure Peugeot. C'est à Sochaux.
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1: Bienvenue à vous si vous venez de nous rejoindre sur les ondes de Radio Vinci Autoroute, 4h30. Nouveau point sur vos conditions de circulation dans ce quart sud-est du pays. Et globalement, à 4h30, ça va être des zones de travaux qui vont rythmer votre trajet dans ce quart sud-est. Et puis, il y a toujours cet incendie qui vous concerne dans la région de Nîmes. Pour vous qui circulez sur l'autoroute A9 en direction d'Orange, 3 km après la bifurcation avec l'autoroute A54, incendie qui est toujours en cours à proximité du kilomètre 52. C'est la raison pour laquelle vous ne circulez que sur les voies les plus à gauche. Et actuellement, il y a les services de secours qui sont en train de travailler à proximité des voies de l'autoroute pour éteindre le plus rapidement possible cet incendie. Pour leur sécurité, pensez à bien réduire votre vitesse à l'approche de ce secteur. Et puis de manière générale, pour vous qui circulez dans l'autre sens de circulation en direction de Barcelone, il peut y avoir des dégagements de fumée qui peuvent vous gêner. Nous avons déjà fait le tour des événements en cours dans ce quart sud-est du pays. Je vais quand même vous rappeler pour vous qui circulez dans la vallée de la Durance que l'autoroute A51 est fermée en direction d'Aix et de Marseille entre la sortie Manosque numéro 18 et Cadarache numéro 17 où vous devez quitter l'autoroute pour poursuivre votre trajet sur le réseau secondaire. Et puis pour terminer ce point trafic, je vous rejoins en région lyonnaise pour évoquer avec vous deux événements. Premièrement, la métropolitaine 7 et 6 sont fermés dans les deux sens entre le nœud de Valvert et Lyon-Centre numéro 1.2 et puis la bifurcation qui permet de passer de l'autoroute A46 direction Paris à l'A43 direction Lyon est fermée pour effectuer des travaux au-delà du réseau Vinci Autoroute. Pour rejoindre la 43, restez sur la nationale 346 jusqu'à la sortie numéro 10 Saint-Bonnet-de-Mur et ensuite empruntez le réseau secondaire pour récupérer l'autoroute au niveau de Bron Aviation numéro 4. Et c'est tout ce que j'avais à vous transmettre dans ce quart sud-est du pays. Du côté de l'autoroute A89, la section entre Lyon et Clermont-Ferrand, depuis 1h du matin, je n'ai aucun événement à vous faire part. Ce n'est pas que je ne regarde pas le trafic dans ce secteur-là, mais c'est que votre trajet se passe pour le mieux, y compris du côté de l'autoroute A61 qui relie la ville rose à Narbonne. Votre trajet se passe pour le mieux.
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M. Pokora quand même sur le 107.7 avec un trafic qui reste globalement calme dans le quart sud-est du pays. La seule et unique information hors les zones de travaux vous concerne pour vous qui circulez sur l'autoroute A9 en direction d'Orange dans la région de Nîmes, plus précisément 3 km après la bifurcation de cette autoroute. Avec l'A59, il y a toujours cet incendie qui est en cours dans ce secteur. Soyez vigilants car il peut y avoir des dégagements de fumée qui peuvent vous gêner pour vous qui circulez en direction d'Orange ou en direction de l'Espagne. On aura l'occasion d'y revenir dans le prochain point trafic qui arrive dans les prochains kilomètres. Côté musique, nous allons avoir George Michael et pour commencer Jack Savoretti et Philippine Lavray sur le 107.7.

0: La route en musique avec George Michael sur le 107.7. Retour de l'infotrafic dans moins d'une minute.
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0: Et de retour sur vos conditions de circulation dans ce quart sud-est du pays et globalement une circulation qui se passe plutôt bien le long de la vallée du Rhône sur l'autoroute du Soleil ou encore du côté de la région Occitanie ou Provence-Alpes-Côte d'Azur. Nous allons évoquer des zones de travaux ensemble, mais pour commencer, je vous retrouve pour vous qui circulez sur l'autoroute A9 en direction d'Orange. Je vous le rappelle, 3 km après la bifurcation de cette autoroute avec l'A54, il y a toujours cet incendie qui est en cours à proximité des voies de l'autoroute. C'est la raison pour laquelle à hauteur du kilomètre 52, vous ne circulez que sur les voies les plus à gauche pour laisser de l'espace suffisant pour que les services de secours puissent travailler en toute sécurité. Sur place, il y a également les hommes en jaune ainsi que les forces de l'ordre. Notez qu'il pourrait encore y avoir quelques dégagements de fumée qui pourraient gêner votre visibilité, que ce soit pour vous qui circulez en direction d'Orange ou en direction de l'Espagne. Nous quittons la région Occitanie et je vous retrouve pour vous qui circulez sur l'autoroute A57 dans le Var en direction de Toulon. Il y aurait cet obstacle de kilomètres après la sortie 6, là à Farled, un obstacle qui serait sur les voies de l'autoroute, donc soyez vigilants à hauteur du kilomètre 7. Nous pouvons maintenant évoquer les zones de travaux. Pour cela, je vous retrouve pas très loin de Toulon, notamment dans la vallée de la Durance sur l'A51 qui est fermée en direction d'Aix et de Marseille entre la sortie Manosque numéro 18 et Cadarache numéro 17. Et à l'instant où je vous parle, la coupure vient de se terminer. Donc maintenant, retour à la normale sur l'autoroute A51. Nous pouvons quitter la région sud pour nous diriger beaucoup plus au nord pour évoquer ces deux événements qui vous concernent en région lyonnaise. Pour commencer, la bifurcation qui permet de passer de l'autoroute A46 direction Paris à l'A43 direction Lyon est fermée pour effectuer des travaux au-delà du réseau Vinci Autoroute. Et puis pour terminer, pour vous qui circulez en direction de la métropolitaine 6 et 7, notez qu'elles sont toutes les deux fermées entre le nœud de Valvert et Lyon-Centre numéro 1.2. Et une fois que j'ai évoqué tout ceci avec vous, on a déjà fait le tour de vos conditions de circulation. Comme je l'ai dit au début de ce flash trafic, votre circulation se passe plutôt bien dans ce quart sud-est du pays depuis 1h du matin. Je n'évoque pas votre cas. Pour vous qui circulez sur l'autoroute A60, dans la région de Carcassonne, ce n'est pas que je regarde pas le trafic, mais c'est que tout se passe pour le mieux, y compris entre Lyon et Clermont-Ferrand. Aucun événement à vous faire part. Cet été, votre rendez-vous Play Replace nous fait voyager. Certaines séries transforment les villes en véritables cartes postales et donnent envie de boucler ses valises sur le champ. Dans un instant, direction New York, avec une série culte des années 90, Sex and the City. Ça arrive juste après Thomas Dutronc sur le 107.7.

0: Je suis un titre de Thomas Dutron pour vous accompagner sur le 107.7. Et côté trafic, pas de nouvelles informations à vous faire part dans ce quart sud-est. Et comme promis, direction New York, Mathilde Ferrière nous emmène dans l'univers de la série culte Sex and the City qui a fait de Manhattan l'un des décors les plus emblématiques du petit écran.
1: Sex and the City, c'est l'histoire de Carrie, Miranda, Charlotte et Samantha, quatre amies new-yorkaises qui partagent leur vie, leurs amours et leurs questionnements au cœur de Manhattan.
2: Alors, il est bien évident que moi, je finirai par trouver le bonheur, alors que Big, lui, finira sa vie vieux et seul et je le plains. Ouais, vraiment, j'ai de la peine pour lui.
3: Allez.
4: Comment ça va, bébé?
3: Quoi de neuf à Napa?
4: J'ai mis la maison en vente. Attention, New York.
1: Bienvenue à New York. Avenue animée, terrasse branchée, vitrine élégante et nuit qui ne s'arrête jamais.
5: Il n'y a rien de plus beau qu'un été à New York. Avec ses chaudes journées et ces soirées encore plus chaudes. Il y a toujours quelque chose d'inattendu au détour d'une rue.
1: Entre brunch, soirée mondaine et balade dans les rues de la ville, la série transforme la Big Apple en véritable carte postale urbaine, symbole de liberté, de mode et d'effervescence.
2: Carrie, tu as des nouvelles d'Aidan?
3: Oui, j'ai reçu une carte postale aujourd'hui.
2: Super, il t'a écrit quoi?
3: Rien.
2: J'ai de la pitié pour Big, je t'assure que c'est vrai, parce que en réfléchissant bien à tout ça, j'ai fait la meilleure chose qui lui soit jamais arrivée.
1: Diffusée à travers le monde, la série a marqué toute une génération et a contribué à façonner l'image d'un New York vibrant et accessible, Sex and the City, à découvrir, à redécouvrir, par exemple sur Canal+.
0: Merci Mathilde Ferrière et nous allons faire un nouveau point trafic après le flash d'actualité à 5h du matin et d'ici là avant de vous laisser avec Tyke Girlfriend et Naika One Track Mind, un petit rappel de sensibilisation. Quand allez-vous percuter? C'est le nom d'une opération choc menée tout au long de l'été sur le réseau Vinci Autoroute pour vous interpeller et vous sensibiliser à la sécurité des femmes et des hommes en jaune. Chaque semaine en moyenne, un fourgon jaune est percuté au cours d'une intervention sur le seul réseau Vinci Autoroute. Nous en sommes déjà depuis le début de l'année à 26 fourgons percutés et ces fourgons accidentés, il y en a 15 au total qui sont exposés du côté de Salon de Lançon de Provence au niveau du péage qui porte le même nom sur l'A7. Nous vous le répéterons jamais assez, respectez le corridor de sécurité, c'est-à-dire de laisser une voie entre le véhicule d'intervention et votre véhicule. Comme promis, pour nous amener jusqu'à 5h du matin, voici pour commencer Naika avec One Track Mind sur le 107.7.
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0: Taïk avec son titre Girlfriend pour vous accompagner sur le 107.7. Il est tout pile 5h du matin. Très belle route à vous.
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2: Bonjour à tous. Évacuation en urgence cette nuit sur la presqu'île du Cap Ferret. De nombreux vacanciers ont dû fuir le secteur à la demande de la préfecture de la Gironde face à la progression de l'incendie parti de Somos. Les flammes qui ont déjà ravagé près de 5000 hectares dans le bassin d'Arcachon ont franchi cette nuit la ligne d'appui mise en place par les pompiers. 20 000 personnes déjà avaient dû quitter leur logement par précaution hier. Plusieurs maisons ont été détruites. Un autre brasier déclenché par un véhicule cause toujours d'importants dégâts près de Biscarros dans les Landes. Un feu apocalyptique selon les secours qui évolue aux portes de la ville après avoir détruit plus de 1000 hectares. 9000 personnes ont dû être évacuées. Une situation d'urgence en France à laquelle Emmanuel Macron répond cette nuit en déclenchant le mécanisme de protection civile de l'Union européenne. Le chef de l'État assure que des renforts aériens en provenance de Croatie, du Portugal et de République tchèque arriveront rapidement en France pour combattre les flammes. Toujours en France, cette sombre affaire à Rennes, un mineur né au Maroc a été mis en examen pour avoir violé une femme de 80 ans. Retrouvé grâce à la vidéosurveillance et une analyse ADN, le suspect a été interpellé en possession de cocaïne. Il avait déjà fait l'objet d'une infraction à la loi sur les stupéfiants en mai dernier. À l'étranger, la tension ne redescend pas au Moyen-Orient après une nouvelle série de frappes américaines en Iran pour faire rendre des comptes, dit Washington. Donald Trump s'est dit prêt à lancer une attaque massive plus importante que les précédentes. Téhéran menace en retour d'une riposte sévère. Conséquence des hostilités, le baril de pétrole de Brent a atteint les $100 pour la première fois depuis fin mai. En cyclisme, 19e étape très alléchante aujourd'hui sur le Tour de France entre Gap et l'Alpe d'Huez. Les favoris devraient se disputer la victoire. Le maillot jaune Tadej Pogacar en premier lieu. Hier, l'équatorien Richard Carapaz s'est imposé au sommet à Orcières-Merlette. 5h passées de 2 minutes, merci de votre fidélité au 107.7. Rendez-vous dans une heure pour les grands titres de l'actualité. Vous restez avec nous, l'infotrafic arrive juste après la météo.
0: Merci Julien, encore une journée bien ensoleillée dans le sud-est. Les températures seront agréables ce matin avec 23 degrés à Lyon, 24 degrés à Montélimar et 27 à Nice. Et pour l'après-midi, les thermomètres dépasseront légèrement les 30 degrés avec jusqu'à 33 à Marseille et Carcassonne. Aujourd'hui encore, Météo France place les départements du pourtour méditerranéen ainsi que la Drôme en vigilance élevée aux feux de forêt. N'oubliez pas que 9 feux sur 10 sont d'origine humaine, une étincelle, une négligence et c'est un incendie qui démarre en quelques minutes.
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0: Et nous sommes partis pour faire un nouveau tour d'horizon de vos conditions de circulation dans ce quart sud-est du pays. Et premièrement, votre trajet se passe pour le mieux le long de la vallée du Rhône. Du côté de la région Provence-Alpes-Côte d'Azur, pas d'événements majeurs à vous faire part. Toutefois, des événements qui vous concernent sur l'autoroute A9. Et pour commencer, je vous retrouve dans la région de Nîmes pour vous qui circulez en direction d'Orange. 3 km après la bifurcation de cette autoroute avec l'A54. Il y a toujours cet incendie qui est en cours à proximité des voies de l'autoroute. C'est la raison pour laquelle, à hauteur du kilomètre 52, vous ne circulez que sur les voies les plus à gauche pour laisser de la place pour les services de secours qui sont en train de travailler à proximité des voies de l'autoroute. Il peut y avoir aussi également des petits dégagements de fumée qui pourraient vous gêner pour vous aussi qui circulez dans l'autre sens en direction de Barcelone. Nous continuons notre trajet sur l'autoroute A9, mais on se retrouve beaucoup plus au sud, au nord de Perpignan, plus précisément pour vous qui circulez en direction de Barcelone sur cette autoroute A9. 17 km après la sortie 40, le 4, il y aurait des pneus sur les voies de l'autoroute. Soyez vigilants à hauteur du kilomètre 235. Didier, l'homme en jaune, est en route. Nous pouvons quitter dès à présent l'Occitanie et nous nous dirigeons du côté de la région Provence-Alpes-Côte d'Azur et je vous retrouve dans le secteur de Toulon. Pour vous qui circulez sur l'A57 en direction justement de Toulon, 2 km après la sortie 6, la Farlède, il y aurait également des obstacles sur les voies de l'autoroute à proximité du kilomètre 7. Nous avons fait le tour des informations à vous transmettre dans l'extrême sud du pays. Je vous retrouve beaucoup plus au nord, en région lyonnaise, pour évoquer avec vous cet événement, la bifurcation qui permet de passer de l'autoroute A46 direction Paris à l'A43 direction Lyon est fermée pour effectuer des travaux au-delà du réseau Vinci Autoroute. Pour rejoindre l'A43, restez sur la nationale 346 jusqu'à la sortie 10 Saint-Bonnet-de-Mur. Empruntez ensuite le réseau secondaire pour récupérer l'autoroute au niveau de Bron Aviation numéro 4. Et dès à présent, vous savez tout de vos conditions de circulation dans ce quart sud-est.
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La route en musique avec Phantom Planet sur Radio Vinci Autoroute, avec globalement un trafic qui reste calme dans ce quart sud-est du pays. Vous n'avez pas de difficultés majeures du côté de l'autoroute du Soleil en région lyonnaise ou encore du côté de la région Provence-Alpes-Côte d'Azur. Dans le prochain point trafic, nous évoquerons ensemble toujours cet incendie qui est en cours dans la région de Nîmes. Pour vous qui circulez sur la 9 en direction d'Orange, 3 km après la bifurcation de cette autoroute avec la 54, il y a toujours du personnel à proximité des voies de l'autoroute, notamment au niveau du kilomètre 52. C'est la raison pour laquelle vous ne circulez que sur les voies les plus à gauche dans ce secteur. On en reparlera dans le prochain point trafic qui arrive après Barry White. Et pour commencer, c'est Jack et Carla avec La Recette sur le 107.7.

0: Barry White pour vous accompagner sur le 107.7. Dans quelques instants, votre rendez-vous de l'été, les danses de l'été, ces tubes qui ont accompagné nos vacances et que nous sommes nombreux à connaître encore par cœur. Aujourd'hui, retour en 1990 avec Charles D, Lewis et la célèbre Soca Danse. Une chorégraphie reprise partout en France au point d'être présentée comme la relève de la Lambada. Préparez-vous à replonger dans vos souvenirs, ça arrive juste après vos conditions de circulation.
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0: Infotrafic de retour sur le 107.7 avec un trafic qui est calme dans ce quart sud-est du pays. Votre trajet se passe correctement le long de la vallée du Rhône ou du côté de la région Occitanie ou Provence-Alpes-Côte d'Azur. Une zone de travaux à évoquer avec vous, on y reviendra en fin de ce point trafic. Et pour commencer, je vous rejoins dans la région de Nîmes pour vous qui circulez sur l'A9 en direction d'Orange. 3 km après la bifurcation de cette autoroute avec l'A54, il y a toujours cet incendie qui est en cours à proximité du kilomètre 52. C'est la raison pour laquelle vous ne circulez que sur les voies les plus à gauche, car actuellement les pompiers sont en train de travailler à proximité des voies de l'autoroute. Il y a également possiblement des dégagements de fumée qui pourraient vous gêner, et ça, quel que soit votre sens de circulation, donc vraiment dans la région de Nîmes, soyez vigilants. Nous quittons Nîmes et nous nous retrouvons beaucoup plus au sud de cette autoroute A9 pour vous qui circulez en direction de l'Espagne dans le grand secteur de Perpignan. 17 km après la sortie 40, le 4, il y aurait des bouts de pneus sur les voies de l'autoroute. Soyez vigilants à la hauteur du kilomètre 235. Et nous avons déjà fait le tour de vos conditions de circulation dans cette partie sud du pays. Il ne me reste plus qu'à évoquer avec vous cette zone de travaux qui vous concerne à Lyon, la bifurcation qui permet de passer de l'autoroute A46 direction Paris à l'A43 direction Lyon est fermée pour effectuer des travaux au-delà du réseau Vinci Autoroute. Pour rejoindre cette autoroute A43, à rester sur la nationale 346 jusqu'à la sortie numéro 10 Saint-Bonnet-de-Mur. Empruntez ensuite le réseau secondaire pour récupérer l'autoroute au niveau de Bron Aviation numéro 4. Et à 5h18 sur le 107.7, vous savez désormais toutes vos conditions de circulation. Et comme promis, retour sur l'une de ces chansons de l'été qui traverse les années sans quitter nos mémoires. En 1990, Charles D. Lewis faisait danser nos vacanciers avec Soca Dance. Voici Gilles Ravarino qui nous en parle.
2: Retour en 1990, où un titre venu tout droit des Caraïbes faisait bouger toute la planète, Soca Dance de Charles D. Lewis. Derrière ce tube, un artiste originaire de Trinidad et Tobago, basé en Allemagne, qui décide de faire découvrir la soca, cette musique festive, cousine du calypso, en la mélangeant à une pop très accessible. Le titre se classe numéro 1 dans plusieurs pays européens, dont la France, et devient l'un des grands tubes dance du début des années 90, en restant numéro 1 du top 50 pendant 6 semaines. Mais Soca Dance n'est pas seulement un refrain que l'on fredonne, c'est aussi une image, et à l'époque, le clip est multidiffusé sur TF1, bien décidé à renouveler le succès de la Lambada l'année précédente. Impossible d'y échapper, notamment dans les émissions musicales et les programmes jeunesse. Soca Dance transforme chaque espace en mini-carnaval. Couleurs vives, ambiance de plage, sourire jusqu'aux oreilles et surtout la chorégraphie. Une danse simple, répétitive, joyeusement démonstrative avec des mouvements de bras, des pas glissés et un déhanché très assumé. Aujourd'hui encore, il suffit de quelques règles joyeusement démonstratives avec des mouvements de bras, des pas glissés et un déhanché très assumé. Aujourd'hui encore, il suffit de quelques rayons de soleil pour

C'était Soca Dance de Charles Day Lewis, l'une de vos danses de l'été sur le 107.7. Un rendez-vous à découvrir sur la route de vos vacances, mais aussi sur notre site et notre application Radio Vinci Autoroute. Nouveau point sur vos conditions de circulation qui arrivent dans 5 bonnes minutes sur le 107.7. On évoquera notamment cet incendie qui est toujours en cours dans la région de Nîmes. Cela vous concerne. Pour vous qui circulez en direction d'Orange, 3 km après la bifurcation avec l'autoroute A54, car vous ne circulez que sur les voies les plus à gauche dans ce secteur. Nous retrouvons de la musique pour nous accompagner jusque-là avec Supernova, un titre de Maeva. Et pour commencer, The Weeknd, Save Your Tear, un titre sorti en 2020 et qui va donner du baume au cœur en ce vendredi matin, 5h24 sur le 107.7.

0: La route en musique avec Maëva sur le 107.7. Retour sur vos conditions de circulation dans 30 secondes.
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0: Et comme chaque quart d'heure sur cette antenne du 107.7, nouveau point sur vos conditions de circulation dans ce quart sud-est du pays. Et pour commencer, votre trafic se passe plutôt bien le long de la vallée du Rhône sur l'autoroute du Soleil. Toutefois, une zone de travaux à évoquer avec vous du côté de Lyon. On y reviendra juste après ces deux événements que j'ai à vous transmettre. Pour commencer, je vous retrouve dans la région de Nîmes pour vous qui circulez sur l'A9 en direction d'Orange. 3 km après la bifurcation de cette autoroute avec la 54. Il y a toujours cet incendie qui est en cours à proximité des voies de l'autoroute. Dans ce secteur, vous ne circulez que sur les voies les plus à gauche à hauteur du kilomètre 52 car il y a toujours les services de secours qui sont sur place et donc pour leur sécurité, vous circulez sur les voies les plus à gauche et vous réduisez votre vitesse. Nous pouvons quitter le sud du pays parce que je n'ai aucune autre information à vous transmettre. Et pour commencer, je vous rejoins beaucoup plus au nord, entre Clermont-Ferrand et Lyon. Pour vous qui circulez sur l'autoroute A89 en direction de Lyon, 13 km après la sortie 31 Nord-Étable, il y a un véhicule en panne sur voie de droite à hauteur du kilomètre 467. Soyez donc prudent à l'approche de ce secteur en vous décalant sur les voies les plus à gauche. Nous pouvons maintenant rejoindre Lyon pour évoquer cette zone de travaux, la bifurcation qui permet de passer de l'autoroute A46 direction Paris à l'A43 direction Lyon est fermée pour effectuer des travaux au-delà du réseau Vinci Autoroute. Et désormais, vous savez toutes vos conditions de circulation dans ce quart sud-est du pays. Aucun événement à vous faire part sur l'autoroute A51 entre Gap et Aix-en-Provence ou encore sur l'autoroute A61 entre la Ville Rose et Narbonne. Votre trajet se passe pour le mieux.
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Merci d'avoir choisi Radio Vinci Autoroute comme copilote sur la route des vacances. Côté trafic, comme je vous le dis depuis maintenant plusieurs heures, le trafic reste quand même calme dans ce quart sud-est du pays. Il y a toutefois quelques événements à vous faire part et des zones de travaux qu'on évoquera dans le prochain point trafic qui arrive très vite dans les prochains kilomètres. Et pour nous emmener jusque-là, nous allons retrouver Beauty Freak qui arrive juste après Lynn avec son titre « Dans ton téléphone » sur le 107.7.

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1: 5h43 sur le 107.7. Nouveau point sur vos conditions de circulation dans ce large quart sud-est du pays. Et premièrement, je vous rassure, votre trajet se passe pour le mieux globalement dans ce quart sud-est. Pas d'événement majeur qui impacte votre circulation, que ce soit du côté de la région Occitanie, région Provence-Alpes-Côte d'Azur, le long de la vallée du Rhône, sur l'autoroute du Soleil ou en région lyonnaise. Il y a une zone de travaux à évoquer ensemble. Et pour commencer, je vous rejoins dans la région de Nîmes. Pour vous qui circulez sur la 9 en direction d'Orange, 3 km après la bifurcation de cette autoroute avec la 54, il y a toujours cet incendie qui est en cours à proximité des voies de l'autoroute. C'est la raison pour laquelle à hauteur du kilomètre 52, vous ne circulez que sur les voies les plus à gauche pour laisser de l'espace aux services de secours qui sont toujours sur place. Notez qu'il pourrait y avoir également des dégagements de fumée qui pourraient vous gêner pour vous qui circulez dans l'autre sens de circulation en direction de l'Espagne. Nous pouvons quitter cette partie sud du pays car nous avons fait le tour des événements à ce niveau-là. Je vous rejoins maintenant beaucoup plus au nord pour vous qui circulez sur l'A89 entre Clermont-Ferrand et Lyon. Notez que pour vous qui circulez justement en direction de Lyon, 13 km après la sortie de 31 Noire-Étable, il y a un véhicule en panne sur voie de droite. Didier L'Homme en jaune est en route, donc à l'approche du kilomètre 460. Pensez à bien vous décaler sur les voies les plus à gauche. Pour terminer en région lyonnaise, il y a toujours la bifurcation qui permet de passer de l'autoroute A46 direction Paris à l'A43 direction Lyon qui est fermée pour effectuer des travaux au-delà du réseau Vinci Autoroute. Et puis nous avons fini de faire le tour de vos conditions de circulation. Avant de vous laisser, quelques bons conseils d'autoroute à vous transmettre. Lorsque vous circulez en voiture, n'oubliez pas de conserver une distance de sécurité suffisante avec le véhicule qui vous précède. Sur autoroute, la règle est simple, laissez au minimum l'équivalent de deux grandes bandes blanches entre votre véhicule et celui de devant. Cette distance, elle permet de réagir plus rapidement en cas de freinage brusque et d'éviter l'accrochage bête qui peut vite gâcher le trajet des vacances. Nouveau point sur vos conditions de circulation qui arrivera après 6h du matin. Et dans un instant, tous au parc, l'un de vos rendez-vous de l'été sur le 107.7. Chaque semaine, nous vous faisons découvrir un parc à thème ou de loisirs. Et aujourd'hui, direction l'Aude pour visiter la réserve africaine de Sigean. Un parc animalier qui vous fait voyager au cœur de l'Afrique sans quitter l'Occitanie. Visite guidée juste après le duo Angèle et Justice sur le 107.7 What You Want.

0: Le duo Angèle et Justice pour vous accompagner sur le 107.7 avec un trafic qui reste plutôt calme hein, à 5h48. Pour vous qui circulez sur l'autoroute A89 entre Clermont-Ferrand et Lyon en direction de Lyon, 13 km après la sortie 31 Noir-Étable, il y a toujours ce véhicule en panne sur voie de droite à hauteur du kilomètre 467. Toutefois, Didier, l'homme en jaune, est arrivé sur place et le dépanneur également, donc des opérations de dépannage qui sont à prévoir dans les prochaines minutes. Soyez vigilants dans ce secteur.
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0: Et tout de suite, direction l'Aude pour notre série consacrée au parc de loisirs. Nous allons découvrir la réserve africaine de Sigean, l'un des plus grands parcs animaliers de France. Le reportage de Mathilde Ferrière.
2: Nous voilà arrivés à la réserve africaine de Sigean pour un safari, pas comme les autres. Aujourd'hui, pas besoin de prendre l'avion. Ici, ce sont les animaux qui viennent à notre rencontre. Pour découvrir le site, j'ai rejoint Gabriel De Jésus, le responsable communication de la réserve, pour commencer le safari.
3: Bienvenue sur ce magnifique parc de 360 hectares. Donc là, je vous invite à entamer la partie que l'on appelle safari, qui est la partie voiture, qui dure environ une heure.
2: Eh bien, c'est parti.
3: Nous allons découvrir des buffles nains, il y a aussi des zèbres, il y a des gnous. Nous allons voir aussi des autruches et des girafes.
2: Et dès les premiers mètres, le décor change complètement. La route serpente entre de grands espaces ouverts. Et très vite d'ailleurs, les premiers animaux apparaissent.
3: Alors, réserve africaine de Sigean, on pourrait croire qu'il n'y a que des animaux africains. Or, il y a quand même quelques espèces qui viennent d'autres continents. Comme par exemple, ce que nous nous apprêtons à découvrir maintenant, qui est l'ours à collier. Qu'on appelle aussi l'ours du Tibet.
2: Donc à tout moment, on peut se retrouver avec un ours devant la voiture.
3: Oui, je pense que c'est même le cas là.
2: Ah bah, voilà, il fallait poser la question.
3: Voilà un bouchon.
2: Voilà, écoutez, un bouchon avec des ours sur la route, ben, pourquoi pas.
4: J'ai bien aimé le passage avec les ours, parce qu'ils étaient vraiment au milieu du passage avec les voitures. Donc ça, c'était vraiment chouette. On avait l'impression d'être vraiment en safari.
5: Et ben le plus près de la voiture, ça a été les ours.
2: Après le parcours en voiture, il est l'heure pour nous de poursuivre le safari à pied, cette fois avec de bonnes chaussures, c'est préférable. La visite se transforme en véritable aventure familiale.
3: Nous allons découvrir d'autres animaux, comme par exemple les chimpanzés, les guépards, les lycaons. Il y a le vivarium avec les reptiles. Varan, caméléon, crocodile, boa.
6: C'est un caméléon ?
7: Ouais.
6: Regarde, tout là-haut, tu le vois ou pas ?
7: Ah oui.
8: Bon, du coup, il y a un crocodile à côté de nous et il bouge pas du tout. Du coup, on l'observe de très proche et ça, c'est impressionnant.
2: Et voilà, la visite touche à sa fin. Pour faciliter vos recherches, pour ne pas vous perdre dans la réserve, il existe une application gratuite que vous pouvez télécharger, Sigean. Elle vous guidera grâce à votre géolocalisation. La réserve africaine de Sigean est facilement accessible depuis l'autoroute A9, sortie 38, Narbonne Sud, puis suivre la direction de Sigean-Perpignan.
0: Merci Mathilde Ferrière. Avant de vous laisser avec la suite de la musique pour nous accompagner jusqu'à 6h du matin, un peu de prévention. Quand allez-vous percuter ? C'est le nom d'une opération choc qui est menée tout le long de l'été sur le réseau Vinci Autoroute pour vous sensibiliser, vous interpeller à la sécurité des femmes et des hommes en jaune. Chaque semaine, en moyenne, un fourgon jaune est percuté au cours d'une intervention sur le seul réseau Vinci Autoroute. Nous en sommes déjà, depuis le début de l'année, à 26. Et ce sont des fourgons accidentés, 15 au total, qui sont exposés du côté de Lançon de Provence, au niveau du péage du même nom sur l'A7. On ne vous le répétera jamais assez, il faut respecter le corridor de sécurité, laisser une voie de libre entre le fourgon d'intervention et votre véhicule. Le prochain point trafic, après le flash d'actualité de la rédaction du 107.7, vous sera présenté par de nouvelles copilotes qui vont prendre soin de vous dans ce quart sud-est du pays. Et pour nous emmener jusque-là, il y aura Rihanna avec Russian Roulette. Et pour commencer, on retrouve Bonnie M sur le 107.7.
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0: Et c'était Rihanna pour vous accompagner sur les ondes du 107.7. Très très belle route à vous. Il est tout pile 6h du matin.
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2: Bonjour à tous. De nouvelles évacuations cette nuit face à la progression éclair du feu en Gironde. Plusieurs habitants de la presqu'île du Cap Ferret ont dû quitter leur logement à la demande des autorités. Le brasier a déjà emporté sur son passage près de 5000 hectares au nord du bassin d'Arcachon. 20 000 personnes avaient dû quitter leur logement par précaution hier. Un pompier a également été blessé dans ce secteur, victime probable de l'explosion d'une bouteille de gaz. Au sud de la Gironde, les Landes font également face depuis hier à un brasier près de Biscarrosse. Un feu apocalyptique selon les secours, qui évolue aux portes de la ville après avoir détruit plus de 1000 hectares. 9000 personnes ont dû être évacuées. Emmanuel Macron a annoncé cette nuit sur X l'arrivée de renforts aériens en activant le mécanisme de protection civile de l'Union européenne. Des avions en provenance de Croatie, du Portugal et de République tchèque doivent arriver rapidement en France pour combattre les flammes, selon le chef de l'État. Autre pays durement touché par les incendies, l'Espagne a déclaré cette nuit l'état d'urgence dans la région de Madrid pour mobiliser plus de ressources contre les incendies. Plus de 10 000 personnes ont été évacuées ces derniers jours. Au Moyen-Orient, les États-Unis ont frappé l'Iran pour la 13e nuit consécutive. Des frappes pour faire rendre des comptes à Téhéran selon l'armée américaine. Hier, l'Iran a menacé d'une riposte sévère en cas de nouvelle offensive. L'ONU déplore une situation qui échappe à tout contrôle. Et puis toujours à l'étranger, la prestigieuse médaille Fields, l'équivalent d'un Nobel de mathématiques, a été décernée hier à Philadelphie à 4 chercheurs étrangers, récompensés pour leurs découvertes exceptionnelles. Un prix décerné tous les 4 ans aux chercheurs de moins de 40 ans. Enfin, feu d'artifice attendu sur la 19e étape du Tour de France, entre Gap et la mythique Alpe d'Huez pour une arrivée au sommet. Les favoris tenteront de faire vaciller Tadej Pogacar, toujours solide leader au général. Hier, la victoire est revenue à l'équatorien Richard Carapaz, vainqueur à Orcières-Merlette. 6h, passé de 2 minutes, merci d'avoir choisi le 107.7. L'actualité vous sera présentée dans une heure par Christelle Mollon. Vous restez avec nous, vos conditions de circulation arrivent dans un instant, juste après vos prévisions météo.
3: Pour l'instant, priorité à votre sécurité, un accident m'est signalé sur l'autoroute A8 direction Italie au niveau de la plateforme de péage de la Barque, juste après la barrière de péage. Levez le pied. La météo de cette journée de vendredi 24 juillet, forte chaleur sur le sud-ouest du pays ainsi que sur le bassin méditerranéen. Il va encore faire très chaud aujourd'hui avec du beau temps généralisé en France. Je vous rappelle que le Var, les Bouches-du-Rhône, Vaucluse, le Gard, l'Aude sont en vigilance orange au feu de forêt. Respectez la forêt, ne jetez rien par la fenêtre de votre véhicule, surtout au gain mégot de cigarette. Il va encore faire très beau aujourd'hui avec un mercure qui varie de 14 à 25 degrés. Il fait donc 14 degrés en ce moment, ce matin en montagne et 25 en bord de mer. Cet après-midi, le mercure affichera 29 pour Barcelonnette. Il fera 30 à Briançon, 33 à Gap, ainsi qu'à Fort-Calquier au Castellet. 34 pour Aix-en-Provence, 32 degrés prévus à Marseille sous un grand soleil. Grand soleil également du côté de Toulon, de Saint-Tropez, de Cannes et de Nice, avec 31 degrés.
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3: Déjà un accident d'actualité, il n'est que 6h03, levez le pied si vous circulez sur l'autoroute A8 direction Italie, au niveau de la plateforme de péage de La Barque, nous sommes là à Aix-en-Provence, après la plateforme de péage direction Italie, donc pour vous qui arrivez d'Aix-en-Provence et qui roulez vers l'Italie, il y a cet accident signalé, levez le pied, il est confirmé par le patrouilleur, restez vigilant, vous qui circulez dans ce secteur. Un obstacle sur l'A51 direction Aix-Marseille, entre Perruy et Fort-Calquier. Vous resterez attentifs. C'est une valise qui a été perdue sur les voies. D'où l'importance, hein, bien sûr, à chaque pause, de vérifier l'arrimage des objets que vous transportez, peut-être au-dessus de votre véhicule. En tous les cas, entre Perruy et Fort-Calquier, une valise a été perdue sur les voies. Donc, levez le pied au kilomètre 86 et alentour. Et n'hésitez pas à allumer vos warnings pour prévenir les personnes qui se trouvent derrière vous de la présence de cet obstacle qui peut être imposant. Voilà pour vos conditions de circulation pour le moment. Pas de bouchons à traverser. C'est une nouvelle journée de départ en vacances. Aujourd'hui, vous allez être très nombreux. On y reviendra tout au long de cette journée, justement.
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3: Je m'appelle Stéphanie Dionnet et je suis enchantée de faire le chemin en ce vendredi 24 juillet à vos côtés. Pour la musique, derrière moi, c'est Faith Evans, Love Like This. Bonjour.

Teddy Swims, Mr. Know It All, 6h12, retour à vos conditions de circulation. Avec un obstacle, et il est de taille, il y a une valise sur les voies de circulation de l'autoroute A51 en direction d'Aix-Marseille, entre Perruy et Fort-Calquier, au kilomètre 86. Levez le pied, vous qui arrivez dans ce secteur. Si vous circulez sur l'A8 direction Italie, un accident s'est produit au niveau de la plateforme de péage de la Barque. Nous sommes là à Aix-en-Provence. Il y a aussi un autre véhicule en difficulté dans ce secteur, donc accident plus véhicule arrêté. Nous sommes là au niveau de la plateforme de péage de la Barque, juste après, donc vraiment restez attentifs actuellement. À suivre, Mylène Farmer, l'histoire d'une fée, et juste après, un nouveau point trafic. À tout de suite.

0: Farmer à l'instant. On va se retrouver dans une poignée de secondes pour reparler de cet accident qui s'est produit aux portes d'Aix-en-Provence, juste après ça.
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0: Il est 6h15, on regarde comment ça évolue côté trafic et il y a déjà un accident d'actualité. Levez le pied au niveau d'Aix-en-Provence quand vous passez au niveau de la plateforme de péage de la Barque depuis l'autoroute A8 pour vous qui quittez Aix et qui roulez vers l'Italie. Un accident constaté à ce niveau, plus un véhicule en panne. Levez le pied donc dans ce secteur d'Aix. Sur les voies de l'A51, il y a une valise perdue sur les voies de circulation entre Perruy et Fort-Calquier, entre la sortie 20 et 21, restez attentif, kilomètre 86. Si vous roulez sur l'A50 direction Marseille, un nouveau véhicule est en panne. Entre Olioux et les Bandoles, entre les sorties 12.1 et 12, c'est une voiture qui est en panne sur la bande d'arrêt d'urgence et qui empiète sur la voie de droite. Placez-vous sur les deux voies les plus à gauche lorsque vous serez sur ce secteur. Il va encore faire très chaud aujourd'hui et vous allez être très nombreux à circuler. Pensez à multiplier les pauses et à vous hydrater très régulièrement. Les Tears for Fears, Shout, mais tout de suite Mentissa, chanson d'amour.

Tears for Fears, Shout, retour à vos conditions de circulation. Restez vigilants. Beaucoup, beaucoup d'événements à cette heure-ci. Il n'est que 6h27. Un accident d'actualité au niveau de la plateforme de péage de La Barque pour vous qui circulez aux portes d'Aix-en-Provence avec donc un véhicule impliqué, une voiture dans le secteur. Si vous circulez sur la 8 direction Aix-Marseille, sur la voie de droite, il y a un poids lourd qui est arrêté et il y a aussi des obstacles, des morceaux de pneus. Poids lourd victime d'une crevaison entre la jonction des autoroutes A8 à 57 et Brignoles. Levez le pied au kilomètre 91 et puis cette valise perdue sur les voies de l'A51 direction Aix-Marseille entre Perruy et Forcalquier. On y revient juste après Amy McDonald.

Priorité à votre sécurité, vous roulez sur l'autoroute A8 direction Italie entre Nice Est et Monaco. Sur la voie la plus à droite, il y a une voiture en panne. Placez-vous sur les deux voies les plus à gauche quand vous arriverez sur ce secteur.

0: À l'instant, ami McDonald, on va se retrouver dans quelques instants pour reparler de vos conditions de circulation, un accident d'actualité dans le secteur d'Aix-en-Provence et d'autres informations à vous donner. À tout de suite.
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0: Il est 6h30, il y a déjà un accident d'actualité et d'autres informations à vous donner. Il faut vraiment rester vigilant. Vous êtes assez nombreux ce matin à circuler pour ce vendredi, donc 24 juillet. Si vous circulez sur l'autoroute A8 direction Italie, cet accident a vous rappelé aux portes de la plateforme de péage d'Aix-en-Provence, avec donc dans ce secteur une voiture accidentée juste après la barrière de péage. Beaucoup plus loin entre Nice Est et Monaco, une voiture est tombée en panne sur la voie la plus à droite. Placez-vous sur les deux voies les plus à gauche dans ce secteur. On reste sur l'autoroute A8, on prend la direction d'Aix-en-Provence de Marseille, sur les voies de l'autoroute A8, entre la jonction des autoroutes A8, A57 et Brignoles. Un poids lourd est tombé en panne et ça se passe sur la voie la plus à droite. Placez-vous sur les deux voies les plus à gauche, il y aura aussi de gros morceaux de pneus dans ce secteur. Et on me signale, ça y est, qu'ils ont été récupérés par le patrouilleur, un poids lourd victime d'une crevaison. On circule maintenant sur l'A50 direction Marseille, où cette voiture est tombée en panne entre Olioul et Bandol sur la voie de droite. Placez-vous sur les deux voies les plus à gauche, c'est entre les sorties 12.1 et 12. Sur l'A51 direction Aix-Marseille, une valise a été perdue entre Perruy et Fort-Calquier. Nous sommes là 2 km avant Fort-Calquier. Restez attentifs avant cette sortie 19 Fort-Calquier. 2 km avant, une valise a été perdue sur les voies de circulation. Enfin, aux portes de Brignoles, sur les voies de l'autoroute A8 direction Italie, entre Brignoles et la jonction des autoroutes A8 à 57 sur les deux voies les plus à droite, il y a de gros morceaux de pneus. Une seule voie disponible maintenant pour vous, c'est la voie de gauche et c'est au kilomètre 77 de cette autoroute A8 direction Italie. Vous l'aurez compris, hein, beaucoup d'événements et il n'est que 6h33. Réduisez votre allure.
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0: Et aujourd'hui, c'est Christophe Maé qui monte sur scène dans Absolument live, ambiance détendue, avec vous, Marie Codemo.
3: C'est un artiste que l'on reconnaît instantanément avec son timbre de voix si spécial, son accent chantant venu de Provence qui ponctue chacun de ses titres. Christophe Maé est un artiste libre, il imagine, il explore, il teste différents styles et puis il partage beaucoup avec son public. Il a dans sa carrière sorti plusieurs albums live et intéressons-nous au tout premier, comme à la maison. Nous sommes en juin 2008, imaginez-vous, au coucher du soleil, le long d'un ponton en bois, sur la plage de sable blanc de Santa Giulia au sud de la Corse, les orteils en éventail, et avec à quelques mètres de vous, Christophe Maé, ses musiciens, tous chevronnés, une chorale gospel, et on est tous bien d'accord, il y a comme une ambiance de vacances. Il chante évidemment ses titres de l'époque. Ça fait mal, belle demoiselle, et puis on s'attache, le titre qu'il a révélé au grand public. On prend nos serviettes et nos tongs et direction une scène de concert un peu spéciale et ensablée avec Christophe Maé dans Absolument Live.

Christophe Maé dans Absolument Live. 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Retour à vos conditions de circulation avec cet accident aux portes d'Aix-en-Provence sur l'autoroute A8. Pour vous qui quittez Aix et qui roulez vers l'Italie, une voiture accidentée au niveau de la plateforme de péage de la Barque, anticipée à cette hauteur. Un petit peu plus loin, un obstacle aux portes de Brignoles. 4 km après avoir passé Brignoles, cet obstacle occupe les deux voies les plus à droite. Il ne vous reste qu'une seule voie pour passer, la voie de gauche. En effet, il y a de gros morceaux de pneus sur les deux voies les plus à droite dans ce secteur. Et puis, je vous rappelle ce véhicule en panne entre Nice, Est et Monaco. Sur la voie de droite, c'est une voiture qui est en difficulté au kilomètre 204. Nous allons revenir sur toutes ces informations dans le prochain point trafic. Pour le moment, je vous propose d'écouter ce souvenir signé Eurythmics, Sex Crime. 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

0: Unit Mix, à l'instant sur Radio Vinci Autoroute, on va revenir sur vos conditions de circulation avec un accident d'actualité aux portes d'Aix-en-Provence, juste après ceci.
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0: Il est 7h moins le quart, on regarde comment ça évolue côté trafic avec beaucoup d'informations à vous donner alors qu'il est encore bientôt. Vous restez attentifs par rapport à cet accident. Tout d'abord, il s'est produit aux portes d'Aix-en-Provence sur l'autoroute A8 direction Italie. Donc pour vous qui quittez Aix et qui passez par la plateforme de péage de la Barque, au niveau de cette plateforme de péage, une voiture donc accidentée dans ce secteur, réduisez votre allure. Il y a un obstacle un peu plus loin, alors c'est entre Brignoles et la jonction des autoroutes. Route A8 à 57, c'est 4 km après avoir passé Brignoles, kilomètre 77. Ça concerne les deux voies les plus à droite. Placez-vous sur la voie de gauche dans ce secteur. Il y a aussi à vous rappeler, depuis l'autoroute A8, toujours direction Italie, un peu plus loin encore, entre Nice, Est et Monaco, une voiture en panne sur la voie de droite. Vous resterez attentif dans ce secteur. Pour l'instant, pour descendre vers Monaco, il faudra 5 minutes pour passer Cap d'Ail et rejoindre ainsi la principauté de Monaco, une difficulté donc pas trop longue à traverser pour le moment. On prend l'autoroute A8 toujours, mais cette fois-ci on se dirige vers Aix-en-Provence et Marseille. Depuis cette autoroute A8 et depuis la jonction des autoroutes A8 à 57 et entre cette jonction et Brignoles, il y a un poids lourd en panne sur la voie la plus à droite. Il faut vous placer sur les deux voies les plus à gauche, kilomètre 91. Nous sommes là pratiquement à mi-chemin entre la jonction des autoroutes A8 à 57 et ce secteur de Brignoles anticipé au kilomètre 91. Rien d'autre à évoquer ensemble, mais ça fait déjà pas mal d'informations pour cette heure-ci. Hein, il est encore bientôt. Vous serez très nombreux à circuler aujourd'hui et bien sûr demain à l'occasion d'une nouvelle journée de départ en vacances. En tous les cas, levez le pied ce matin. Pour la musique, Camille Lelouch, n'insiste pas.
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priorité à votre sécurité. Vous circulez actuellement sur l'autoroute A8 direction Aix-Marseille entre Nice Nord et Nice Saint-Isidore. Il y a un poids lourd en panne sur la voie la plus à droite au kilomètre 192. Pour la musique, c'est Tout d'or Cinéma Club sur le 107.7. Puis il y aura aussi Texas Black Eyed Boy.

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Flo de la Vega et ça s'appelle Aimer les gens et c'est une nouveauté. Retour bref à vos conditions de circulation. Fin de cet accident qui s'était produit aux portes d'Aix-en-Provence au niveau de la plateforme de péage de la Barque. On va se retrouver dans quelques instants pour reparler de vos conditions de circulation. Pour l'instant, côté musique, c'est Texas.

0: à l'instant et Black Eyed Boy. Ça se passe bien sur votre trajet. Bonne route avec nous et très bon vendredi. 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
2: Bonjour. Des milliers d'hectares partent en fumée en France. Deux incendies sévissent toujours en Nouvelle-Aquitaine où les feux ont parcouru 4800 hectares en Gironde et plus de 1000 dans les Landes, provoquant l'évacuation de dizaines de milliers de personnes. La préfecture a ordonné ce matin l'évacuation de plusieurs villages de la presqu'île du Cap Ferret, très touristique. Près de 20 000 personnes avaient déjà été évacuées préventivement dans le secteur depuis le début de l'incendie avant-hier. Plusieurs maisons ont brûlé et un sapeur-pompier a été blessé lors de l'explosion d'une bonbonne de gaz dans l'une de ces maisons en flammes à Lège-Cap Ferret. Notez que la préfecture de Gironde appelle la population à éviter tout déplacement dans le secteur sinistré afin de ne pas entraver les opérations de secours. Et par ailleurs, pour les personnes prévoyant un séjour dans le secteur du Cap Ferret dans les prochains jours, il faut se tenir régulièrement informé de l'évolution de la situation avant le départ. Ça, c'était pour la presqu'île donc du Lège-Cap Ferret, mais dans les Landes, 23 000 habitants et vacanciers ont aussi été évacués de Biscarrosse et Parentis en Borne. L'incendie qui s'est déclenché hier après-midi a parcouru 2500 hectares à l'est de Biscarrosse. Et puis dans le Var, l'incendie du Gros Bessillon a parcouru environ 2700 hectares et 25 maisons ont été détruites. Plus de 500 personnes ont été évacuées. Emmanuel Macron a annoncé cette nuit attendre des renforts aériens européens, deux canadaires croates, deux air tractors portugais ainsi que deux hélicoptères lourds tchèques et slovaques. En Charente-Maritime, la justice a ordonné le démantèlement de 4 bassines des réserves de substitution d'ici à 3 ans. Les exploitants de ces retenues d'eau agricoles ont annoncé qu'ils faisaient appel de leur condamnation. Le dernier conseil des ministres avant les vacances se déroulera lundi et sera suivi d'un déjeuner avec les ministres et leurs conjoints à l'Élysée. On a appris également que Jean-Luc Mélenchon a dîné fin juin avec des grands patrons sur invitation du lobby France Industrie. Un député qui s'est fait aussi en présence de la députée insoumise de Seine-Saint-Denis, Aurélie Trouvé. Dans l'actualité également, la Maison-Blanche qui a annoncé que de nouveaux droits de douane de 10 ou 12,5% sont entrés en vigueur cette nuit. Ils visent une 60aine de partenaires commerciaux qui sont accusés de ne pas suffisamment lutter contre le travail forcé. Enfin, la 19e étape du Tour de France verra les coureurs terminer au sommet de l'Alpe d'Huez ce vendredi au terme de 128 km de course au départ de Gap. 7h passées de 2 minutes, c'est la fin de ce flash. Dans un instant, vos conditions de circulation juste après la météo.
0: Mais pour le moment, priorité à votre sécurité, vous circulez sur l'autoroute A51 direction Aix-Marseille. Il y a dans ce secteur de Sisteron-Vallée du Jabron, à mi-chemin entre Sisteron-Vallée du Jabron et Aubignosque-Digne, sur la voie la plus à gauche, des vêtements perdus sur les voies. Levez le pied dans ce secteur, vous qui circulez entre Sisteron-Vallée du Jabron, la sortie 22, et Aubignosque-Digne, la sortie 21. Et c'est aux portes d'Aubignosque-Digne, me dit-on, que ces vêtements ont été aperçus sur la voie de gauche. Placez-vous sur la voie de droite, juste avant Aubignosque-Digne, sur la 51, direction Aix-Marseille. Le temps de ce vendredi 24 juillet, forte chaleur dans le sud-ouest du pays ainsi que sur le bassin méditerranéen. Je vous rappelle d'ailleurs que le Var, les Bouches-du-Rhône, le Vaucluse, le Gard, l'Aude sont en vigilance orange au feu de forêt. Respectez la forêt, ne jetez rien par la fenêtre de votre véhicule, évidemment. Pas de mégots, de cigarettes. Beau temps généralisé sur la France avec des températures qui vont encore grimper haut aujourd'hui. Du côté de Barcelonnette, il fera 29 degrés, 31 degrés à Briançon, 32 à Gap, 33 à Forcalquier, au Castellet, 34 à Aix-en-Provence, 32 degrés pour Marseille, Toulon, également 31 degrés pour Saint-Tropez, Cannes et Nice sous le soleil.
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0: Des véhicules arrêtés, un obstacle, restez concentrés sur votre conduite. Il n'est que 7h04 et déjà, il y a eu ce matin un accident aux portes d'Aix-en-Provence. Donc vraiment, restez attentifs. Sur l'autoroute A51, cet obstacle donc entre Sisteron-Vallée-du-Jabron et Aubignosque-Digne, des vêtements sur la chaussée, sur la voie la plus à gauche. Placez-vous sur la voie de droite juste avant d'arriver à la hauteur d'Aubignosque-Digne. Des véhicules sont tombés en panne. Il y en a plusieurs. Hein. Sur l'autoroute A8, direction Aix-Marseille, premier véhicule en panne, c'est un poids lourd sur la voie de droite entre Nice-Nord et Nice-Saint-Isidore, kilomètre 192. Beaucoup plus loin, entre la jonction des autoroutes A8 à 57 et Brignoles, un poids lourd est tombé en panne aussi sur la voie de droite. Placez-vous sur les deux voies les plus à gauche. Sur l'autoroute A8, direction Italie, entre Nice Est et Monaco, sur la voie de droite, une voiture est tombée en panne. Le dépanneur est d'ailleurs sur place. Laissez bien le corridor de sécurité.
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Priorité à votre sécurité, un nouvel obstacle à mentionner sur les voies de l'autoroute A8 direction Aix-Marseille. Sur la voie de droite entre Nice Nord et Nice Saint-Isidore, kilomètre 193 et kilomètre 192, et également un gros morceau de pneu anticipé dans ce secteur.

7h11, retour à vos conditions de circulation, des obstacles aperçus entre Nice-Nord et Nice-Saint-Isidore sur les voies, la voie la plus à droite par deux fois à quelques centaines de mètres d'écart l'un de l'autre. Levez le pied depuis l'autoroute A8, direction Aix-Marseille. Un autre obstacle sur les voies de l'A51, des vêtements perdus entre Sisteron, Vallée du Jabron et Aubignosques-Digne. C'est vraiment juste avant Aubignosques-Digne que ces vêtements ont été perdus. Levez le pied. Jean-Louis Aubert, pour la suite, côté musique, ça s'appelle Ailleurs. Et juste après, bien sûr, un nouveau point trafic. Je reviens dans quelques instants.

0: Jean-Louis Aubert, 7h15, on va se retrouver dans une poignée de secondes pour reparler de vos conditions de circulation. Plusieurs informations à vous donner, pas de bouchons à traverser pour le moment ou quasiment pas, mais il y a pas mal d'événements à mentionner, à tout de suite.
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0: Ça se passe bien sur votre trajet, pas de difficulté à traverser, hormis dans la descente vers la Principauté de Monaco. Ça vous prendra 5 à 10 minutes pour passer Cap d'Ail par la sortie Monaco 56. Par contre, je dois vous rappeler plusieurs informations depuis l'autoroute A8, direction Aix-en-Provence et Marseille. Un véhicule arrêté et des obstacles, certainement des morceaux de pneus. Ça se passe entre Nice Nord et Nice Saint-Isidore. Un camion est en panne sur la voie de droite et il y a des obstacles. Obstacle non loin, donc des morceaux de pneus. Levez le pied, vous qui arrivez dans ce secteur. Et placez-vous sur les deux voies les plus à gauche, après Nice Nord, avant Nice Saint-Isidore. On poursuit un petit peu plus loin, entre la jonction des autoroutes A8 à 57 et Brignoles. Sur la voie de droite, un poids lourd est arrêté. Placez-vous sur les deux voies les plus à gauche. Voilà pour l'autoroute A8. Sur la 51, je vous rappelle que des vêtements ont été perdus sur la voie de gauche, aux portes d'Aubignosc-Digne. C'est au kilomètre 110. Vous vous placerez sur la voie de droite quand vous arriverez sur place depuis l'A51 direction Aix-Marseille. Rien d'autre à évoquer ensemble pour l'instant, mais vous allez être nombreux au fil des prochaines heures à circuler, quitter peut-être la région Provence-Alpes-Côte d'Azur ce matin. Et puis beaucoup aussi vont arriver dans la région. Il va falloir rester vigilant bien sûr et multiplier les pauses car il fera bien chaud encore aujourd'hui.
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0: Bonne route avec nous, 7h19 pour la musique, Pascal Obispo et Icar.

Want, Where Have All the Cowboys Gone? Où sont partis tous les cowboys? 7h27, retour à vos conditions de circulation. Ça se passe bien sur votre trajet. Un obstacle à vous rappeler, des vêtements sur la voie de gauche de l'autoroute A51 direction Aix-Marseille. C'est juste avant d'arriver à la hauteur de la sortie 21 au Bignosque, Digne. 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C'est la Sioux sur la suite de votre parcours, puis un nouveau point trafic.

0: C'est la Sioux et ça s'appelle Reason. Il est 7h30, on va se retrouver dans une poignée de secondes pour reparler de vos conditions de circulation. C'est plutôt calme, je vous rassure tout de suite.
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0: C'est moi, je vous dis tout de vos conditions de circulation. Il est 7h30, soyez les bienvenus. Il y a un obstacle à vous rappeler dans ce point trafic, des véhicules arrêtés et quelques retenues, mais très rapides en tous les cas, pas trop longues à traverser. Sur l'autoroute A51, direction Aix-Marseille, tout d'abord aux portes d'Aubignosc-Digne, sur la voie la plus à gauche, il y a des vêtements perdus. Sur cette voie-là, placez-vous sur la voie de droite quand vous arriverez sur les lieux. Si vous roulez sur l'autoroute A8, direction Aix-Marseille, un poids lourd est arrêté entre Nice Nord et Nice Saint-Isidore sur la voie de droite, kilomètre 192. Placez-vous sur les deux autres voies qu'il vous reste. Un petit peu plus loin, toujours direction Aix-Marseille, toujours sur l'autoroute A8, entre la jonction des autoroutes A8 à 57 et Brignoles, vous allez voir au kilomètre 91 un poids lourd arrêté en difficulté. Il occupe la voie de droite, il vous reste deux autres voies pour passer. Entre Lieu-les-Bandoles, sur la voie de gauche, il y a la dépouille d'un animal sauvage. Vous vous placerez dès que vous aurez quitté Olioul, la sortie 12.1, sur les deux voies les plus à droite dans ce secteur. Et n'hésitez pas à allumer vos feux de détresse pour prévenir les personnes qui se trouvent derrière vous de la présence de cet animal sur la voie la plus à gauche. Côté bouchon à traverser, je dois vous indiquer qu'il faut compter 10 bonnes minutes, un quart d'heure maintenant pour descendre par Cap d'Aille vers Monaco. C'est quand vous prenez la sortie Monaco numéro 56. Et puis, je referme ce point trafic en vous indiquant cette nouvelle information qui me parvient à la seconde sur les voies de l'A52, direction Aix-en-Provence. Entre Aubagne et Gémenos, il y a un obstacle. Restez attentifs, là aussi.
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0: Dans quelques instants, nous parlerons lecture. Vous n'avez peut-être pas eu le temps de passer dans une librairie avant de partir en vacances, mais pas de panique, vous allez trouver un peu de lecture sur certaines aires d'autoroute. Comme chaque année, la Fondation Vinci Autoroute propose l'opération Lire, c'est voyager, voyager, c'est lire. Elle est parrainée cette année par le romancier Hervé Le Tellier et on va en parler dans Marque-Page juste après Dennis Lloyd. 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

0: Unfaithful et c'est signé Dennis Lloyd. 7h36, retour à vos conditions de circulation. Levez le pied par rapport à cet obstacle sur la voie la plus à gauche. Il s'agit de la dépouille d'un animal sauvage. Vous vous placerez entre Olioul et Bandol en quittant Olioul et juste avant Bandol sur les deux voies les plus à droite. Il s'agit d'un renard sur la voie de la plus à gauche. Levez le pied à ce niveau. Et puis aux portes d'Aubagne, il y a un obstacle aussi sur la 52, direction Aix-en-Provence, entre Aubagne et Gémenos. Dans Marque-Page cette semaine, voici trois idées de lecture, trois livres que vous allez trouver gratuitement sur les aires d'autoroute les vendredis et samedis. Présentation de Francine Thomas du 107.7.
1: C'est maintenant un must de l'été sur la route des vacances. Lors de votre pause, vous trouvez sur certaines aires des bibliothèques à ciel ouvert et vous pouvez repartir avec l'un des livres qui s'y trouvent. C'est l'opération Lire, c'est voyager, voyager, c'est lire. Orchestrée par la Fondation Vinci Autoroute, elle est parrainée cette année par le prix Goncourt 2020 Hervé Le Tellier et son roman Le voleur de nostalgie fait partie de la sélection. C'est un livre sorti à l'origine en 1992, mais il a beaucoup compté pour lui.
2: J'ai mis en place dans ce livre des dispositifs de narration que j'ai ensuite beaucoup utilisés. J'ai appris à utiliser des styles différents pour chacun des personnages. C'est un roman épistolaire, donc c'est un mode qui a disparu parce qu'aujourd'hui, s'écrire des lettres, ça n'existe plus. Mais il y a 35 ans, ça se faisait encore. C'est aussi un livre qui parle d'un sujet qui m'intéresse, qui est l'usurpation. La manière dont on peut avoir envie de s'emparer des vies des autres. Et le voleur raconte cette histoire. C'est une histoire d'un homme qui, pensant manipuler les autres, est en fait le dindon d'une farce dont il ne maîtrise absolument pas les tenants et aboutissants.
1: Et notez que le roman se passe en partie en Italie et que vous y trouverez également de savoureuses recettes de pâtes.
3: Ah oui, ah c'est très bon.
1: Hervé Le Tellier a choisi une douzaine d'autres livres proposés aux vacanciers, dont un drôle de voyage effectué au tout début du XXe siècle. La romancière américaine Edith Wharton et son mari ont laissé libre cours à leurs deux passions, la France et les trajets en automobile. Et elle raconte tout cela dans La France en automobile, une sorte de guide Michelin avant l'heure, comme une carte postale qui aurait délicieusement vieilli. Enfin, dans cette même sélection, il y a Alors c'est bien de Clémentine Mélois. La romancière raconte avec beaucoup de tendresse, de délicatesse et d'humour la mort de son père, le sculpteur Bernard Mélois. C'est un texte sur le deuil dont la lecture est contre toute attente extrêmement lumineuse. Et alors, c'est très très bien. On résume, voici trois livres offerts cet été par la Fondation Vinci Autoroute dans le cadre de l'opération Lire c'est voyager, voyager c'est lire. Le voleur de nostalgie d'Hervé Le Tellier. La France en automobile d'Edith Wharton. Alors c'est bien de Clémentine Mélois. Et ces trois livres sont tous édités en poche chez Folio.
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0: Louise, à l'instant, va se retrouver dans une poignée de secondes pour reparler de vos conditions de circulation. C'est de plus en plus calme.
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0: Soyez les bienvenus, on va regarder comment ça évolue côté trafic. Ça se passe bien sur votre trajet, quelques difficultés très rares à traverser. On va y revenir aussi. Pour le moment, je voudrais vous rappeler cet obstacle sur la 52 direction Aix-en-Provence, aux portes d'Aubagne, 2 km après Aubagne, la sortie 35, anticipée dans ce secteur depuis l'autoroute A52 direction Aix. On quitte l'autoroute A52 pour rouler sur l'autoroute A8 direction Aix-Marseille. Il y a ces véhicules en panne au niveau de Nice Nord, entre Nice Nord et Nice Saint-Isidore, des poids lourds en panne. Un premier poids lourd sur la voie de droite, placez-vous sur les deux voies les plus à gauche au kilomètre 192. Et un second poids lourd arrêté au niveau de la plateforme de péage d'Antibes à la barrière de péage anticipée là aussi. Rien d'autre à évoquer ensemble hormis des difficultés à traverser. Alors 10 minutes pour passer le secteur de Cap d'Aille. Quand vous utilisez la sortie Monaco 56 pour descendre vers la principauté de Monaco. Ailleurs, ça se passe bien sur votre trajet aux portes d'Aix, de Marseille, d'Aubagne, de Toulon à l'est comme à l'ouest. Joey, Douette, Filet, chante Rihanna. Et c'est tout de suite sur Radio Vinci Autoroute.

priorité à votre sécurité. Vous roulez sur l'autoroute A8 direction Italie entre Mandelieu-Est et Mougins-Cannes-Centre sur la voie de gauche. Il y a un obstacle. Placez-vous sur les deux voies les plus à droite.

0: Marianne Hill à l'instant, bonne route avec nous, Radio Vinci Autoroute, il est 8h.
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2: Bonjour, plusieurs incendies d'ampleur font rage en France. En Gironde, le feu a déjà parcouru plus de 5000 hectares au nord du bassin d'Arcachon avec plus de 20 000 résidents évacués. La préfecture de Gironde appelle la population à éviter tout déplacement dans le secteur sinistré afin de ne pas entraver les opérations de secours. Dans les Landes, l'incendie de Biscarrosse a déjà parcouru, lui, plus de 1200 hectares en quelques heures. Près de 20 000 personnes là aussi évacuées préventivement. Dans le Var, l'incendie du Gros Bessillon a parcouru environ 2700 hectares. La France a demandé l'activation du mécanisme de protection civile de l'Union européenne et recevra rapidement des renforts aériens européens pour lutter contre ces incendies, annoncés cette nuit Emmanuel Macron sur X. Le feu ravage aussi la végétation en Espagne. Face à l'avancée incontrôlable de ces incendies, le gouvernement espagnol a décrété l'état d'urgence d'intérêt national dans la région de Madrid et dans la province d'Avila, près de la capitale. Dispositif qui permet à l'état de mobiliser plus de ressources pour éteindre les feux. En France, les mutuelles alertent sur un transfert d'1,5 milliard de dépenses vers les assurés. La mutualité française déplore ce transfert dès l'an prochain d'1,5 à 1,7 milliard d'euros de dépenses, donc vers les complémentaires santé envisagées par le gouvernement, qui va peser sur les assurés sociaux sans répartir équitablement les efforts. Ces arbitrages présentés hier par l'exécutif à Matignon portent sur le transfert de nombreuses dépenses, comme des soins dentaires, des dispositifs médicaux ou encore des transports sanitaires et certains médicaments avec un service médical rendu faible ou modéré. C'est ce qu'affirme donc cette mutualité française qui représente près de 500 mutuelles. Donald Trump a menacé les rebelles houthis du Yémen pro-iranien et l'Iran d'une punition militaire majeure après que ces rebelles ont revendiqué des frappes contre deux pétroliers saoudiens en mer Rouge. Donald Trump affirme par ailleurs que les fonds iraniens gelés aux États-Unis serviront désormais à rembourser les dégâts sur ces navires touchés dans le Golfe. Au 13e jour consécutif d'hostilité entre les États-Unis et l'Iran, la situation au Moyen-Orient est hors de contrôle, selon l'ONU. En attendant, le prix du baril de Brent, la référence mondiale du cours du pétrole brut, a franchi la barre symbolique des 100 dollars le baril hier, pour la première fois depuis le mois de mai. Enfin, le mythique sommet de l'Alpe d'Huez en ligne de mire de la 19e étape du Tour de France, ce vendredi. Les coureurs s'élanceront de Gap en début d'après-midi pour parcourir 128 km en direction de la montagne iséroise. Le Slovène Tadej Pogačar est toujours leader au classement et hier, c'est l'Équatorien Richard Carapaz qui a remporté l'étape à Orcières-Merlette dans les Alpes de Haute-Provence. 8h passées de 2 minutes, c'est la fin de ce flash. Dans un instant, vos conditions de circulation juste après la météo.
0: Le temps de ce vendredi 24 juillet, forte chaleur sur le sud-ouest du pays, ainsi d'ailleurs que sur le bassin méditerranéen. Il va faire très chaud aujourd'hui et très beau, avec peu de vent. Le Var, les Bouches-du-Rhône, le Vaucluse, le Gard, l'Aude sont toujours en vigilance. Alors c'est orange pour aujourd'hui au feu de forêt. Respectez la forêt, ne jetez rien par la fenêtre de votre véhicule et bien sûr pas de mégots, de cigarettes, on ne le répétera jamais assez. Beau temps généralisé donc en France avec des températures estivales. Il fera jusqu'à 29 degrés à Barcelonnette, 30 à Briançon, 33 à Gap, ainsi qu'à Fort-Calquier au Castellet, 32 à Marseille, 32 du côté d'Aix-en-Provence, 31 pour Toulon, Saint-Tropez, Cannes et Nice sous le soleil.
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0: 8h04, des véhicules en panne, un ou deux ralentissements à traverser. Voilà le menu de ce nouveau point trafic. C'est plutôt calme pour l'instant, mais c'est vrai que vous allez être très nombreux à prendre votre véhicule pour partir en vacances. Il y a aussi celles et ceux qui vont arriver dans la région tout à l'heure. En tous les cas, beaucoup, beaucoup de monde attendu sur le chemin des vacances. Donc vraiment, multipliez les pauses. Pensez à bien vous reposer avant de faire un long trajet. C'est important. Sur l'autoroute A8, direction Aix-Marseille, Marseille, entre Nice Nord et Nice Saint-Isidore, un poids lourd est toujours arrêté sur la voie de droite. Il y a deux autres voies pour passer, les deux voies les plus à gauche. Et puis aux portes d'Antibes, sur l'autoroute A8, direction Aix-Marseille, au niveau de cette plateforme de péage, une voiture est à l'arrêt. Vous anticipez là aussi. Rien d'autre à évoquer ensemble pour l'instant en termes de trafic, hormis un ralentissement. Je vous le rappelle, il concerne la descente vers la principauté de Monaco, avec une circulation un peu saturée, mais ça se passe plutôt bien ce matin. Pour l'instant, 5 minutes pour passer Cap d'Ail et rejoindre ainsi la principauté de Monaco. C'est quand vous utilisez la sortie 56 Monaco. Du monde entre Cagnes-sur-Mer et Saint-Laurent-du-Var, mais c'est raisonnable. Plus 5 minutes aussi pour passer la retenue ailleurs. Toulon, Marseille, Aubagne ou encore Aix-en-Provence, c'est fluide. Je vous indique un véhicule en panne sur l'A50 direction Marseille au niveau de la sortie Lacadière. Il s'agit d'une voiture.
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0: À suivre pour la musique Ayo Down on My Knees. Excellent voyage et belles vacances.

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0: l'instant Gaëtan Roussel sur Radio Vinci Autoroute. On va se retrouver dans une poignée de secondes pour reparler de vos conditions de circulation. C'est plutôt calme. Je vous explique tout juste après ceci.
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0: Beaucoup d'informations à vous communiquer, mais ça se passe plutôt bien en règle générale. Vous restez attentif si vous circulez sur l'autoroute A8 direction Aix-Marseille. Un premier poids lourd arrêté sur la voie de droite entre Nice-Nord et Nice-Saint-Isidore. Puis une voiture en difficulté aux portes d'Antibes, toujours direction Aix-Marseille. On quitte les voies de l'autoroute A8 pour circuler sur l'A50, l'axe Toulon-Marseille, direction Marseille entre Ollioules et Bandol. Il y a la dépouille d'un anticipé dans ce secteur. Je dois aussi vous rappeler sur l'autoroute A52 direction Toulon qu'au niveau de la plateforme de péage de Pont de l'Étoile, il y a une voiture en panne. Sur l'A57 direction Nice et l'autoroute A8, vous quittez Toulon, mais c'est aux portes de Toulon. Sur la voie de gauche, il y a malheureusement la dépouille d'un chien entre Lavalette Centre et Lavalette Sud. Placez-vous sur les deux voies les plus à droite en quittant Lavalette Centre. C'est juste au niveau de Lavalette Sud que cette dépouille a été aperçue. Placez-vous donc sur les deux voies les plus à droite. Côté difficultés à traverser, il y en a très peu. Uniquement la descente vers la principauté de Monaco, ça vous prend au moment où l'on se parle 10 minutes pour passer Cap d'Aille. C'est lorsque vous empruntez la sortie 56 Monaco. Vous allez entrer dans un tunnel, le tunnel de Monaco. En sortant, c'est là que ça va ralentir, comme tous les matins à la même heure. Et généralement, c'est un bouchon qui reste bien présent tout au long de la matinée.
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0: Vous allez être très nombreux à circuler aujourd'hui, demain, ce week-end. On y revient juste après Gérald de Palmas. Mon cœur ne bat plus.

0: attentez à votre sécurité. Vous roulez sur la 50 direction Marseille dans l'entrée Lacadière. Pour vous qui comptez accéder donc à cette autoroute à 50, un poids lourd est tombé en panne. Vous anticiperez dans ce secteur. Hormis cela, la dépouille d'un chien a été aperçue entre la Valette Centre et la Valette Sud. C'est pour vous qui quittez Toulon et qui roulez vers l'autoroute A8 et Nice. Mais c'est vraiment aux portes de Toulon. C'est sur la voie la plus à gauche que la dépouille a été aperçue. Placez-vous sur les deux voies les plus à droite dans ce secteur. Et puis, un autre animal à signaler entre Olioule et Bandol, la dépouille d'un renard, cette fois-ci, sur les voies de l'autoroute A50, direction Marseille.
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0: Et les vacances se poursuivent à la fin de ce mois de juillet. Alors aujourd'hui, vendredi 24 juillet, le trafic sera dense pour rejoindre la Méditerranée. Et l'océan Atlantique.

0: Transiter par Lyon pour rejoindre le bord de mer, les bords de mer. Les bouchons sont attendus sur une bonne partie des autoroutes A10, A63, A61, A7, A8 et A9 au cours de la journée. Pour les premiers retours, ils seront aussi en rendez-vous mais sans difficulté particulière. Notre conseil pour rouler plus sereinement, privilégier un départ tôt le matin ou en après-midi. Dimanche 26 juillet, la journée s'annonce globalement calme. Vous serez toutefois nombreux en vallée du Rhône, surtout sur l'autoroute A7, notamment l'après-midi dans le sens des retours. Prenez la route plutôt le matin ou en début de soirée. Je reviens sur l'infotrafic en vous indiquant cette nouvelle information qui me parvient à la seconde. Vous circulez sur l'autoroute A8 direction Italie au niveau de la barque sud. Sur le parking juste après la barrière, il y a une voiture en panne.
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0: Maria Carré, bien sûr. On va se retrouver dans une poignée de secondes pour reparler de vos conditions de circulation. C'est plutôt calme ce matin. Je vous dis tout juste après ceci.
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0: C'est bien moi, je vous dis tout de vos conditions de circulation. Il est 8h32, ça se passe plutôt bien ce matin, même si vous êtes très nombreux. Augmentez vos distances de sécurité, c'est important. Et puis n'oubliez pas de marquer la pause encore plus régulièrement, il va encore faire très chaud aujourd'hui. Vous roulez sur l'autoroute A8 direction Aix-Marseille, ce véhicule en panne qui est en train d'être dépanné d'ailleurs au niveau de la plateforme de péage d'Antibes. Après la barrière de péage, levez le pied si vous êtes dans ce secteur. Sur l'autoroute A8 direction Italie, cette fois-ci, un autre véhicule est tombé en panne au niveau de la Barque Sud. Nous sommes là dans le secteur d'Aix-en-Provence. Vous anticipez aussi. Sur la 50 direction Marseille, je dois vous indiquer plusieurs informations à prendre en compte. Tout d'abord, la dépouille d'un renard près des voies de circulation sur les voies entre Olioul et Bandol au kilomètre 57. Puis, un véhicule en panne dans l'entrée Lacadière à l'autoroute A50 direction Marseille. Enfin, la dépouille d'un chevreuil sur les voies, sur la voie du milieu. C'est une information qui me parvient à la seconde entre la Bédoule Nord et au niveau de la Bédoule Nord, la sortie numéro 7. Donc, soit vous vous placez sur la voie de gauche, soit sur la voie de droite, car cette dépouille de chevreuil est quand même imposante, forcément. Hein. Et donc, il ne faut pas utiliser la voie du milieu. Donc, placez-vous soit sur la voie de la plus à droite, soit la voie la plus à gauche. Et surtout, n'hésitez pas à allumer vos feux de détresse pour prévenir les personnes qui se trouvent derrière vous de la présence de cet animal sur la voie du milieu. Si vous circulez sur l'autoroute A8 direction Aix-Marseille, entre Nice Nord et Nice Saint-Isidore, il y a ce camion en panne sur ce secteur. Et au moment où je vous délivre cette information, on me signale que c'est terminé. Voilà pour vos conditions de circulation. Côté difficulté à traverser, il n'y en a quasiment pas. Il y a uniquement la descente vers la principauté de Monaco avec plus 20 minutes maintenant. C'est une difficulté qui prend un peu d'ampleur. Pour vous qui utilisez la sortie Monaco 56 quand vous quittez le tunnel de Monaco. Et puis beaucoup de monde aussi pour celles et ceux qui quittent Marseille et qui roulent vers Aubagne. Et bien sachez, si vous vous apprêtez à quitter Marseille, que par l'autoroute A50 dans ce sens-là, Marseille-Aubagne. Il y a pas mal d'attentes suite à un accident qui s'est produit sur l'autoroute A50, secteur géré par la direction des routes méditerranéennes.
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0: Dans un instant, l'un de vos rendez-vous de l'été, les voitures mythiques, ces modèles cultes qui ont marqué le petit ou le grand écran. Alors aujourd'hui, direction Marseille avec un taxi blanc qui file à toute allure sur le Vieux-Port. La célèbre Peugeot 406 de taxi sera à l'honneur juste après Bruno Mars, I Just Might.

0: priorité à votre sécurité. Deux nouvelles informations à vous donner sur l'autoroute A8 direction Aix-Marseille entre Mougins, Cannes Centre et Mandelieu-Est, Cannes-la-Bocca. Il y a la dépouille d'un renard et on me signale que ça y est, elle a été récupérée par le patrouilleur que je salue. Sur l'autoroute A50 direction Marseille entre la au niveau de la Bédoule Nord, eh bien au kilomètre 16, il y a un obstacle anticipé si vous êtes dans ce secteur. Par ailleurs, ça se passe plutôt bien sur votre trajet. Comme promis, votre rendez-vous de l'été consacré aux voitures qui ont marqué leur époque. Retour à la fin des années 1990, quand on payait encore en francs et qu'un chauffeur de taxi marseillais devenait une star du grand écran. Accrochez vos ceintures, Quentin Lachaise nous embarque à bord de la mythique Peugeot 406 de taxi.
1: Au milieu de l'agitation bien connue de Marseille, il y a en 1998 un taxi qui ne passe pas inaperçu.
2: 306.
3: Sans votre respect, chef, je crois plutôt que c'était une 406. Hein.
1: À son volant, Daniel Morales, interprété par Samina Seri, livreur de pizza, troquant son scooter pour une Peugeot 406 qui, à première vue, n'a rien d'extraordinaire.
4: Vous avez commandé un taxi, Emilien ?
5: Ah non, mais celui-là, je le connais.
1: Mais après quelques manipulations et un changement de volant, c'est un vrai taxi de course.
6: Dites-moi, elle fait plutôt un joli bruit pour un taxi. Connaisseur ?
1: Prise d'air sur le toit, aileron, essieu variable et un V6 parfois boosté d'un produit à base de pastis, le bolide permet un trajet Vieux-Port, aéroport de Marignane en un temps record.
7: 14 minutes 30.
8: Eh ben ça vous laisse le temps de prendre les journaux et peut-être même un petit café. Bon voyage, monsieur.
1: D'autres modifications seront apportées dans Taxi 2 avec des ailes dans la voiture pour planer sur quelques mètres.
9: J'ai un objet non identifié en approche sur la piste numéro 1.
1: Vous remarquerez d'ailleurs que l'on ne voit que l'aile droite se déployer. L'une des voitures modifiées pour ses plans précisément n'avait pas assez de place à bord pour accueillir le mécanisme des deux ailes.
10: Vous pourriez la noter celle-là parce qu'elle est bien.
1: Taxi connaîtra 4 films supplémentaires avec un petit changement de modèle pour le 5. On passe à une 407. La voiture originale, elle, vous attend au musée de l'aventure Peugeot. C'est à Sochaux.
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0: Cool and the Gang, à l'instant, bien sûr, 8h45, on va se retrouver dans quelques instants pour reparler de vos conditions de circulation. Ça se passe plutôt bien sur votre trajet, à tout de suite.
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0: Voyons comment ça évolue côté trafic. Ça se passe bien hein, sur votre trajet, quasiment pas de difficultés à traverser, sauf dans la descente vers la Principauté de Monaco où je vous rejoins tout de suite avec 15 minutes pour passer le secteur de Cap-d'Ail et rejoindre ainsi Monaco par la sortie numéro 56. Une autre difficulté vous attendra si vous quittez Marseille direction Aubagne. Il y a un accident sur l'autoroute A50, information de la direction des routes Méditerranée qui gère cette portion de l'autoroute A50. Et dans ce sens-là, de Marseille vers Aubagne, il y aura beaucoup d'attentes, sachez-le. Voilà pour cette information à prendre en compte. Par ailleurs, je dois vous rappeler plusieurs autres informations, comme ce véhicule en panne. Ça se passe sur l'autoroute A8 direction Italie. Le dépanneur est sur place au niveau de la barque sud. C'est la plateforme de péage d'Aix-en-Provence. Anticipez si vous êtes dans ce secteur. On quitte l'autoroute A8 pour circuler sur l'A50, l'axe Toulon-Marseille, direction Marseille. Beaucoup d'informations à vous donner. Tout d'abord, la dépouille d'un renard entre Olioul et Bandol. Puis sur l'A50, toujours direction Marseille. Pour vous qui vous insérez dans le trafic, un poids lourd est tombé en panne, le dépanneur est sur place, donc si vous comptez accéder à l'autoroute par cette entrée, sachez qu'il y aura le dépanneur et un poids lourd en panne à ce niveau. Un petit peu plus loin, toujours sur la 50 direction Marseille, entre la Bédoule Nord, au niveau de la Bédoule Nord, sur la voie du milieu, il y a la dépouille d'un chevreuil. Soit vous vous placez sur la voie de gauche, soit vous vous placez sur la voie de droite. Vous allumerez vos warnings pour prévenir les personnes qui se trouvent derrière vous, c'est une bonne chose de le faire. Et donc au niveau de la Bédoule Nord, sortie 7 km 29, la dépouille d'un chevreuil, donc c'est quand même un animal de taille dans ce secteur. Placez-vous sur la voie de gauche ou la voie de droite, mais levez le pied en tous les cas, bien sûr. Sur la 50 direction Marseille encore, entre la Bédoule Nord et Aubagne, il y a un autre obstacle, donc anticipé au kilomètre 26. Voilà pour vos conditions de circulation à cette heure-ci, 8h49 déjà. Pour la musique, c'est Vianney.

0: priorité à votre sécurité. Deux nouvelles informations à vous communiquer. Tout d'abord, cet accident qui s'est produit sur l'autoroute A57 direction Toulon entre la Farlède et la jonction des autoroutes A57 à 570. Nous sommes là aux portes de Toulon pour vous qui, depuis l'Est, vous dirigez vers le cœur de ville. Tout se passe sur la bande d'arrêt d'urgence. A priori, pas de gêne au trafic. C'est une voiture accidentée dans ce secteur. Et puis, une autre information qui vous concerne cette fois-ci dans la région de Menton sur l'autoroute A8 pour vous qui roulez en direction d'Aix-Marseille. Au niveau de la sortie Menton, un véhicule en feu dans ce secteur, donc vraiment anticipé au kilomètre 221. Levez le pied dans cette zone. J'en profite pour vous rappeler aussi la dépouille de ce chevreuil, hein, animal de taille, entre la Bédoule Nord et au niveau de la Bédoule Nord, la sortie 7. Soit vous vous placez sur la voie de gauche, soit sur la voie de droite, car ce chevreuil, sa dépouille se situe sur la voie du milieu.
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2: Bonjour, la préfecture de la Gironde ordonne l'évacuation de l'ensemble de la presqu'île du Cap-Ferret. Il faut dire que la surface parcourue par le feu a presque doublé dans la nuit. Cet incendie qui s'est déclaré hier, donc avant-hier même, au nord du bassin d'Arcachon a parcouru plus de 8700 hectares. Des évacuations par la route provoquent d'importants bouchons. C'est évidemment un secteur à éviter absolument pour ne pas l'engorger davantage encore et ne pas gêner la circulation des secours et des habitants et vacanciers qui évacuent en ce moment cette région en proie aux flammes. Des évacuations ont aussi commencé par voie maritime. Plus de 400 sinistrés ont été évacués par bateau depuis la presqu'île jusqu'à la ville d'Arcachon de l'autre côté du bassin du même nom. Et puis un autre incendie inquiète dans le sud-ouest, dans les Landes. Là aussi, plus de 23 000 personnes ont été évacuées entre hier soir et ce matin en raison de cet incendie qui a parcouru plus de 2500 hectares depuis la veille, déclenché par un véhicule hier après-midi près de Biscarrosse. Le feu s'est rapidement propagé jusqu'aux portes de la ville. La journée est aujourd'hui classée rouge par bison futé dans le sens des départs sur une large partie nord-est et sud-ouest du pays, orange sur le reste du territoire. Demain, samedi, la journée sera rouge avec une circulation très difficile dans toute la France et en particulier dans le sens dit des départs. Dans l'actualité également, plus de 2/3 des enfants âgés de 10 à 14 ans sont favorables à une interdiction des réseaux sociaux pour les moins de 15 ans. C'est ce qui ressort d'une étude de l'ARCOM, régulateur de l'audiovisuel et du numérique, dévoilée ce matin. D'après les résultats de cette étude, près de 7 sur 10 estiment que l'interdiction des réseaux sociaux aux moins de 15 ans est une bonne idée. À noter que cette étude a été réalisée début juin avant l'adoption mardi par le Parlement d'une loi entérinant cette interdiction qui doit entrer en application à partir du mois de septembre. 5 jours après l'interruption du concert de Barbara Butch à Grenoble, un élu municipal LFI qui avait pris part au rassemblement de protestation contre la performance de la DJ saisit la justice, disant avoir été menacé et cyberharcelé. La ville de Grenoble va annoncer à midi le dépôt d'une plainte pour que toute la lumière soit faite sur les faits et que les responsabilités soient établies par la justice. Une attaque de drones ukrainiens a frappé un entrepôt à Saint-Pétersbourg en Russie, provoquant un important incendie. Un entrepôt du géant russe du commerce en ligne Wildberries, visé pour la 3e fois en quelques jours. Enfin, la 19e étape du Tour de France cycliste verra les coureurs terminer au sommet de l'Alpe d'Huez au terme de 128 km de course au départ de Gap. Le maillot jaune est toujours sur les épaules de Tadej Pogacar. 9h passées de 2 minutes, c'est la fin de ce flash. Dans un instant, vos conditions de circulation juste après la météo.
0: Le temps de ce vendredi 24 juillet, forte chaleur sur le sud-ouest du pays ainsi que sur le bassin méditerranéen. Et puis, on en parlait hein, dans le flash, il y a beaucoup de feux de forêt en ce moment. Notez que le Var, les Bouches-du-Rhône, le Vaucluse, le Gard, l'Aude sont en vigilance orange aux feux de forêt. Respectez la forêt, ne jetez rien par la fenêtre de votre véhicule, surtout aucun mégot de cigarette, on ne le répétera jamais assez. Si vous êtes dans la région Provence-Alpes-Côte d'Azur pour cet après-midi, sachez qu'il y aura un grand soleil et qu'il fera très chaud. Pas de vigilance orange à la canicule, mais plutôt du jaune sur quasiment toute la région, donc vraiment encore de grosses chaleurs. Il va faire par exemple 29 degrés à Barcelonnette aujourd'hui, 30 à Briançon, 32 à Gap, 33 pour Fort-Calquier, au Castellet également, 33 degrés à Marseille, 34 à Aix-en-Provence, 31 pour Toulon, Saint-Tropez, Cannes et Nice sous le soleil.
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0: Restez attentifs, 9h04, pas mal d'informations à vous donner, comme ce véhicule en feu qui se situe sur l'autoroute A8, direction Aix-Marseille, mais restez vigilants dans les deux sens de circulation aux portes de Menton, 1 km avant d'arriver à la hauteur de Menton, direction Aix-Marseille. Levez le pied donc à ce niveau. Sur la 50, direction Marseille, je vous rappelle la dépouille de ce renard entre Olioul et Bandol, entre les sorties 12.1 et 12, puis entre la Bédoule Nord et Aubagne, un obstacle aperçu, kilomètre 26. Enfin, un accident à vous rappeler aux portes de La Farlède. Alors, tout se passe sur la bande d'arrêt d'urgence, mais la voie de droite a été neutralisée. neutralisée. C'est entre la Farlède et la jonction des autoroutes A57 à 570. C'est quand vous arrivez aux portes de Toulon par l'est, par l'autoroute donc A57. Ça va générer forcément une difficulté dans ce secteur. Placez-vous sur les deux voies, même la voie la plus à gauche dans ce secteur. C'est la seule donc que vous pourrez emprunter en ce moment. Et puis cette information qui me parvient de la direction des routes méditerranéennes qui nous indique que sur la nationale 296, celle qui relie de point en point l'autoroute A51 dans la traversée d'Aix, eh bien sur cette nationale, il y a un accident pour vous qui descendez vers le sud.
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0: Pour la musique, Imagine Dragons, On Top of the World. Et juste après, il y aura Shakira. Bonne route avec nous.

Priorité à votre sécurité, vous roulez sur l'autoroute A8 direction Italie au niveau de la plateforme de péage de Fréjus-Capitou. Un poids lourd est tombé en panne juste après la barrière de péage.

0: priorité à votre sécurité sur l'autoroute A8 direction Italie entre La Turbie et Monaco Est. Et il y a un véhicule en panne et il empiète sur la voie la plus à droite. Placez-vous sur les deux voies les plus à gauche dans ce secteur. On va revenir sur vos conditions de circulation juste après ça.
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0: Et on regarde comment ça évolue côté trafic. Il est 9h15, ça se passe bien sur votre trajet, mais il y a quand même pas mal d'informations à vous donner. Alors, tout d'abord, cet accident à vous rappeler, il occupe la bande d'arrêt d'urgence. Deux voitures accidentées entre la Farlède et la jonction des autoroutes A57 à 570. Une seule voie pour passer finalement la voie la plus à gauche, car la voie de droite a été neutralisée afin de permettre l'intervention des services de sécurité et de secours. Sur l'autoroute à 50, direction Marseille, entre Lyon et Bandols, il y a la dépouille d'un renard anticipé, kilomètre 57. Sur l'autoroute A8, direction Aix-Marseille, un véhicule peut-être victime d'une chauffe de moteur. Ça se passe aux portes de Menton, kilomètre 221. Restez attentifs à ce niveau. Et puis ce véhicule arrêté depuis ce secteur de La Turbie sur l'autoroute A8, direction Italie, entre La Turbie et Monaco, kilomètre 206. Une voiture arrêtée, elle empiète sur la voie de droite. Il vous reste deux voies pour passer, les deux voies les plus à gauche. Pour les bouchons, où en est-on ? Alors, si vous descendez vers la principauté de Monaco, 15-20 minutes pour passer Cap d'Ail et rallier ainsi la principauté. C'est par la sortie 56 Monaco. Ailleurs, comment cela évolue ? Ça se passe bien aux portes de Toulon. Si vous quittez Marseille, un accident s'est produit dans le sens Marseille-Aubagne et provoque une longue difficulté. Un autre accident aux portes de la Nationale 296 pour vous qui circulez dans le contournement d'Aix. Depuis l'autoroute A51, vous descendez vers le sud et là, vous entrerez dans une petite difficulté de 5 minutes à traverser. Voilà pour vos conditions de circulation et puis pour être complet, cette information à vous donner en plus qui me parvient entre Château-Vallon et Sifour-les-Plages sur l'autoroute A50 direction Marseille. Une voiture est tombée en panne, kilomètre 65.
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0: 9h19 pour la musique. Mylène Farmer, c'est à qui le tour ?

Tracy Chapman, à l'instant sur Radio Vinci Autoroute, retour à vos conditions de circulation. Restez attentifs par rapport à ce chien qui erre près des voies. Je vous indiquais cette information en géolocalisation. Si vous roulez sur l'A51 en direction de Gap comme en direction d'Aix-Marseille, un chien errant aperçu près des voies, certainement apeuré. Hein. Il peut traverser les voies à tout moment, donc vraiment restez attentifs entre Bignosque, Digne et Perruy dans les deux sens de circulation. Et puis cet accident qui s'est produit sur l'A57 direction Toulon, qui implique deux voitures aux portes de Toulon pour vous qui roulez vers le cœur de ville entre la Farlède et la jonction des autoroutes A57 A570. Il ne vous reste qu'une voie pour passer la voie de gauche. Cela crée un petit ralentissement. On y reviendra dans le prochain point trafic. Pour l'instant, le côté musique, les années 80 sont là avec AA, The Sun Always Shine on TV.

0: aller jusqu'à la dernière note AA de Sun Always Shines on TV. On va se retrouver dans une poignée de secondes pour reparler de vos conditions de circulation. Pas mal d'infos à vous donner. Ça se passe plutôt bien sur votre trajet, mais il y a quand même un accident près de Toulon. Je vous explique tout juste après ça.
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0: Déjà 9h33, on regarde comment ça évolue côté trafic avec plusieurs informations à vous donner. Tout d'abord, je vous rappelle cet accident. Il s'est produit aux portes de Toulon sur l'A57 à l'est de la ville. Pour vous qui vous dirigez vers le centre-ville, c'est entre la Farlède et la jonction des autoroutes A57 à 570. Deux voitures impliquées sur la bande d'arrêt d'urgence. La voie de droite a été neutralisée pour permettre l'intervention des services de sécurité et de secours. Levez le pied, placez-vous sur la voie de gauche dans ce secteur. Il se peut qu'il y ait une petite retenue auparavant de 5 minutes, donc pour vous qui arrivez dans cette zone. Sur la 50 direction Marseille, entre Olioule et Bandols, il y a la dépouille d'un renard anticipée dans ce secteur. Et sur la 50, mais cette fois-ci direction Toulon, entre Olioule et Sifour-les-Plages, une voiture est arrêtée. Je dois vous rappeler un chien qui erre près des voies de l'autoroute à 51, alors que vous rouliez vers Gap ou vers Aix-Marseille, ce qui veut dire dans les deux sens de circulation entre Bignosque et Pertuis. Il y a dans ce secteur donc ce chien errant qui peut traverser les voies à tout moment. Enfin, sur l'autoroute A8 direction Italie, un véhicule en panne avant Monaco, une voiture qui est en difficulté sur la bande d'arrêt d'urgence mais aussi sur la voie de droite. Le dépanneur est d'ailleurs sur place. Laissez bien le corridor de sécurité. Je dois vous rappeler où est-ce que ça coince dans la descente vers la Principauté de Monaco, sortie 56. Vous en avez l'habitude, elle sera saturée toute la journée ou en tous les cas une bonne partie de la matinée puisque vous êtes très nombreux à aller visiter la Principauté de Monaco. Et puis du monde entre Cagnes-sur-Mer et Nice, plus 5 minutes pour passer les retenues actuellement. Ailleurs, aux portes de Toulon, d'Aubagne, ça se passe bien, et d'Aix-en-Provence. Et si vous quittez la cité phocéenne, il y a un accident sur l'A50, mais ça va beaucoup mieux maintenant. Accident d'ailleurs très certainement terminé dans ce secteur puisqu'il reste 5 minutes d'attente pour vous qui quittez Marseille en roulant vers Aubagne.
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0: Excellent voyage avec nous cet été. Votre rendez-vous Play Replay vous fait voyager. Certaines séries transforment les villes en véritables cartes postales et donnent envie de boucler ses valises sur le champ. Dans un instant, direction New York avec cette série culte des années 90, Sex and the City. On y reviendra juste après Nea Somsay.

0: l'instant, Néa et Somsay, 9h39, retour à vos conditions de circulation avec ce chien qui erre près des voies entre Bignosque, Digne et Perruy. Levez le pied sur l'autoroute A51, quel que soit votre sens de circulation. Je vous rappelle aussi, bien sûr, cet accident qui génère une difficulté de 5 à 10 minutes à traverser à l'est de Toulon avant d'arriver au niveau de Toulon par l'autoroute A57. 1 km après la Farlède, placez-vous sur la voie de gauche, c'est la seule empruntable en ce moment. Comme promis, direction New York, Mathilde Ferrière nous emmène dans l'univers de la série culte Sex and the City, qui a fait de Manhattan l'un des décors les plus emblématiques du petit écran.
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2: Alors, il est bien évident que moi, je finirai par trouver le bonheur, alors que Big, lui, finira sa vie vieux et sale et je le plains. Ouais, vraiment, j'ai de la peine pour lui.
3: Salut.
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5: 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Avec ses chaudes journées et ses soirées encore plus chaudes. Il y a toujours quelque chose d'inattendu au détour d'une rue.
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2: Carrie, tu as des nouvelles d'Aidan?
6: Oui, j'ai reçu une carte postale aujourd'hui.
2: Super, il t'a écrit quoi?
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2: 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Je t'assure que c'est vrai parce que, en réfléchissant bien à tout ça, j'étais la meilleure chose qui lui soit jamais arrivée.
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0: va se retrouver dans une poignée de secondes pour reparler de vos conditions de circulation. C'est plutôt calme.
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0: 10h moins le quart, ça se passe plutôt bien sur votre trajet. Alors il y a, c'est vrai, cet accident à l'est de Toulon. Je vous rejoins aux portes de la Farlède. Il y a une difficulté de 5-10 minutes à traverser. Puis vous verrez cet accident entre la Farlède et la jonction des autoroutes A8 à 57,8 km. Deux voitures impliquées. La voie de droite est toujours neutralisée. Placez-vous sur la voie de gauche quand vous arriverez à proximité de cet accident. Un chien errant près des voies de l'autoroute A51 direction Aix-Marseille. Marseille comme direction Gap, entre Aubignosque, Digne et Péruy. Restez attentifs et faites attention à lui. Si vous circulez sur l'autoroute A50 direction Marseille, il y a la dépouille d'un renard entre Olioul et Bandol, kilomètre 57. Puis sur la 50, mais direction Toulon cette fois-ci, dans la sortie Olioul, une voiture est en difficulté et est en train d'être dépannée. Et entre Olioul et Sifour-les-Plages, une autre voiture est en panne également. En termes de trafic et d'écoulement du trafic, comment est-ce que ça se passe? Plutôt bien sur vers les grandes villes que vous rejoignez en région Provence-Alpes-Côte d'Azur. Si vous descendez vers la principauté de Monaco, ce sera la seule difficulté à noter. 10 bonnes minutes pour passer Cap d'Ail et rejoindre ainsi Monaco. Côté musique, This is Try.

0: Michael Bublé à l'instant sur Radio Vinci Autoroute, 9h54, retour à vos conditions de circulation. Fin de cet accident qui s'était produit aux portes de La Farlède. Du coup, le bouchon n'est plus là à l'est de Toulon et c'est une bonne chose. Vous qui circulez sur l'autoroute A50 direction Marseille, il faudra rester attentif entre Olioule, la sortie 12.1, et Bandol, la sortie 12, puisqu'il y a la dépouille d'un renard sur les voies de circulation. Levez le pied. On y reviendra dans le prochain point trafic, ce sera avec un autre copilote. 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

0: priorité à votre sécurité. Vous roulez sur l'autoroute A8, direction Italie. Un poids lourd est tombé en panne au niveau de la plateforme de péage de Capitou sur le petit parking après la barrière de péage. Bonne route avec nous. 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
2: Bonjour, le feu parti de Somos en Gironde a parcouru plus de 10 000 hectares, déclare Laurent Nunez, ministre de l'Intérieur. 40 000 personnes ont été évacuées, précise-t-il. C'est le plus gros feu de la saison. La préfecture de la Gironde a ordonné ce matin l'évacuation de l'ensemble de la presqu'île du Cap Ferret. Un secteur à éviter absolument donc pour ne pas gêner cette évacuation massive ni entraver la circulation des pompiers et autres véhicules de secours. Les vacanciers qui envisageaient de se rendre dans cette région, très touristique bien sûr, sont également appelés à différer leurs déplacements et tout au moins à se tenir informés de l'évolution de la situation. Des évacuations qui ont aussi commencé par voie maritime. Plus de 400 sinistrés ont été évacués par bateau depuis la presqu'île jusqu'à la ville d'Arcachon, de l'autre côté du bassin du même nom. Et puis un autre incendie inquiète dans le sud-ouest, dans les Landes. Là aussi, plus de 23 000 personnes ont été évacuées la nuit dernière en raison de cet incendie qui a parcouru plus de 3 000 hectares depuis hier, déclenché par un véhicule hier après-midi près de Biscay. Le feu s'est rapidement propagé jusqu'aux portes de la ville. La fréquentation des commerces a baissé de près de 11% en France pendant les soldes d'été, selon les données de Sensormatic Solutions, une société spécialisée dans l'analyse de la fréquentation des commerces. Cette période, il faut le dire, a été marquée par plusieurs épisodes de forte chaleur. Pour la première semaine des soldes, la baisse de fréquentation a atteint 18%, tout commerce confondu, alors que c'est en général lors du début des soldes que les commerçants réalisent l'essentiel de leur chiffre d'affaires. Un homme de 74 ans interpellé dans la Somme, il a été mis en examen et placé en détention provisoire. Il est suspecté de viol et d'agression sexuelle auprès de 17 enfants âgés de 2 à 12 ans au moment des faits, sur une période allant de 2001 à 2026 dans plusieurs communes du département. Et puis un ostéopathe de Bassus-Sarry dans les Pyrénées-Atlantiques a lui été mis en examen pour viol et 6 agressions sexuelles sur des patientes. Ancien élu du Front National et ancien joueur de rugby à Nice, il a été laissé libre mais placé sous contrôle judiciaire par un juge du tribunal de Bayonne. Enfin, le mythique sommet de l'Alpe d'Huez en ligne de mire de la 19e étape du Tour de France cycliste ce vendredi. Les coureurs s'élanceront de Gap en début d'après-midi pour parcourir 128 km en direction de la montagne iséroise. Le Slovène Tadej Pogačar est toujours leader au classement. Il est 10h passé de 2 minutes, c'est la fin de ce flash. Dans une heure, vous retrouverez Charlotte Latour pour l'actualité. Dans un instant, vos conditions de circulation juste après la météo.
3: Christelle, grand soleil aujourd'hui en France, mais la canicule est derrière nous pour l'instant, avec toutefois des températures estivales qui se maintiennent. Dans la région, pour les maximales aujourd'hui, prévoyez 34 degrés à Avignon, autrement 30 à Toulon, Marseille et Nice, ou encore 30 degrés attendus à Gap. Et attention aussi au vent qui, lui aussi, reste soutenu dans la région et qui augmente le risque d'incendie. Risque déjà très élevé en ce moment chez nous, donc pas d'imprudence et pas de mégot par la fenêtre de votre véhicule. On compte sur vous.
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3: C'est la bonne heure pour prendre la route et pour traverser la région Provence-Alpes-Côte d'Azur. Il est 10h03 et pour l'instant, vous ne traversez pas de longs bouchons. L'heure de pointe est derrière vous désormais. Il reste simplement des difficultés de circulation pour aller vers Monaco, au-delà du réseau autoroutier, à la sortie du tunnel de Monaco après l'ascension sur la moyenne corniche, toujours 10 minutes d'attente. On rappelle aussi une voiture en panne entre Fréjus et Les Adrets sur la Bite en direction de l'Italie. C'est au kilomètre 138. Voiture qui gêne le passage puisqu'arrêtée sur voie de droite. Mais pour l'instant, c'est tout et on se retrouve à 10h15 pour refaire un point complet.
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3: Merci d'avoir choisi Radio Vinci Autoroute pour faire votre voyage aujourd'hui. On vous accompagne sur la route des vacances, la route du travail, peu importe, soyez les bienvenus. Et on démarre ensemble une nouvelle heure en musique avec Michel Polnareff et Lady Gaga.

0: La route des vacances en souvenir et en douceur avec Michel Polnareff. C'était Love Me Please, Love Me sur la route des vacances cette semaine. A remporté également un siège auto Cibex TiFix d'une valeur de 229 euros. 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Bonne chance à tous et on parle du trafic dans 3 minutes.
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0: Et à 10h15, l'infotrafic nous conduit tout de suite à Nice avec cette nouvelle info. Un accident signalé entre Nice-Saint-Isidore et Nice-Nord sur la voie de gauche en direction de l'Italie. C'est sur l'Abit au kilomètre 194. On attend l'arrivée des équipes sur place pour avoir plus de précisions à vous transmettre. Mais a priori, donc, il n'y aurait qu'une seule voie pour passer. Et déjà, peut-être un bouchon en formation à l'arrière. Bouchon aussi pour aller vers Monaco via la 500 puis la moyenne corniche sur le réseau secondaire. Vous perdez à peu près 10 minutes dans les difficultés. On reste sur la Côte d'Azur avec un nouvel accident qui nous est signalé au niveau de l'entrée 47 Villeneuve-Loubet qui vous permet de rejoindre la Vite en direction de l'Italie. Une voiture en cause. Et là aussi, ça reste à confirmer et à préciser. Mais sinon, partout ailleurs dans le reste de la région, que vous soyez plutôt du côté de la Provence ou du côté des Alpes, ça roule bien et il n'y a pas d'autres incidents à vous signaler pour l'instant.
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0: Naïka, Soltenpepa ou encore Angèle, voici les voix qui vont vous accompagner jusqu'au prochain point trafic complet. En parlant de voix, ne restez pas tout le temps sur la voie du milieu. Rabattez-vous à droite après chaque dépassement. Dès que vous changez de voie, pensez aussi à faire usage de votre clignotant qui n'est pas non plus gage de priorité. En tout cas, partagez-vous bien la route et n'oubliez pas qu'en France, on roule à droite. Sinon, rendez-vous à 10h30 pour un prochain point.

0: La route avec Soltenpepa. Il est 10h27, on rappelle un accident en cours en ce moment sur la Côte d'Azur entre Nice-Saint-Isidore et Nice-Nord. Un bouchon à l'arrière, déjà 5 minutes de plus. On vous encourage d'ailleurs, lorsqu'il y a des bouchons et des jours de fort trafic, à marquer des pauses encore plus régulièrement. Une pause lors de votre trajet sur autoroute et donc encore plus ce week-end. Sachez que sur certaines aires, de grands coussins installés à l'ombre de tonnelles vous permettront de vous détendre, de lire quelques pages ou alors simplement de faire une sieste réparatrice. 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N'hésitez pas à marquer des pauses régulièrement. Nous, on marque une petite pause aussi avant le retour à vos conditions de circulation. Et juste après le point trafic, votre rendez-vous de l'été, les expressions de la route.
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3: Et comme tous les quarts d'heure, le retour détaillé à vos conditions de circulation avec à bientôt 10h30 un bouchon en ce moment occasionné par un accident. D'ailleurs, deux accidents en cours sur la Côte d'Azur. On commence par Villeneuve-Loubet. Quand vous souhaitez rejoindre la Bite en direction de l'Italie par l'entrée numéro 47, un fourgon y est accidenté avec des équipes qui interviennent, mais l'entrée reste quand même accessible et ça n'a pas de conséquences pour ceux qui arrivent d'Antibes ou de Cannes, par exemple. Vous continuez de passer sur les trois voies. Et un peu plus loin, après le péage de Nice-Saint-Isidore, dans le tunnel de Saint-Pierre-de-Fay en direction de l'Italie. Trois véhicules sont accidentés sur la voie la plus à gauche. Vous perdez 5 minutes à l'arrière de cet accident, dans un bouchon de déjà 3 km, puisque vous n'avez qu'une seule voie pour avancer. Laissez d'ailleurs la place aux équipes d'intervention d'arriver derrière vous, donc, lorsque vous les verrez dans vos rétroviseurs, et vous observerez aussi, on compte sur vous, le corridor de sécurité. Mis à part ça, rien d'autre, en tout cas pas d'autres incidents. Des bouchons aussi pour partir vers Monaco, via la 500, puis la moyenne corniche, c'est toujours 5 à 10 minutes de plus. Et puis, c'est tout pour l'instant, en tout cas ailleurs ça roule bien.
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3: En voiture Simone, rouler jeunesse ou encore péter une durite, vous les utilisez sans y penser, mais savez-vous vraiment d'où viennent ces expressions de la route? Cet été, nous vous emmenons au cœur de leur histoire et coup de projecteur sur l'une d'entre elles juste après Sainte-Jaune.

0: 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À 10h32, on nous signale un véhicule arrêté au péage d'Antibes sur la Vite en direction d'Aix-en-Provence et de Marseille. Je vous rappelle aussi un bouchon occasionné par un accident dans le tunnel de Saint-Pierre-de-Féry en direction de l'Italie. Ça se passe entre Nice-Saint-Isidore et Nice-Nord. Vous n'avez qu'une voie pour avancer et donc déjà 10 minutes de patience à l'arrière. On en reparle à 10h45 lors du prochain point.
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0: Sur la route des vacances, il y a les kilomètres et puis il y a toutes ces expressions qu'on utilise sans y penser. Peut-être avez-vous déjà dit rouler jeunesse. Si c'est le cas, on en parle avec Nathan Diome.
6: Je parie que vous ne devinerez jamais comment cette expression a vu le jour dans les années 70. Allez, je vous donne un indice.
7: Ok, let's go.
8: Sensationnel ce soir.
6: Vous l'aurez peut-être compris, cette expression est née dans l'univers magique des fêtes foraines. À l'époque, elle sert à lancer les batailles d'auto-tamponneuses, des tours de manège et autres attractions sensationnelles. Si d'autres vous diront que cette expression est née au cirque, c'est vrai aussi. Les directeurs de piste l'utilisaient pour prévenir les artistes du début du spectacle. Sans aucun doute, elle est restée très ancrée, même si aujourd'hui peut-être un petit peu ringarde. Rouler jeunesse, c'est le titre d'un film avec Éric Judor sorti en 2017, mais aussi le nom d'un duo de chanteurs originaires d'Aix-en-Provence. Et il y a aussi ce titre, écrit par Alain Souchon et Louis Chédid, chanté par ce dernier.
9: Rouler, rouler jeunesse, à fond la caisse.
6: Alors aujourd'hui, on l'utilise pour dire à la jeunesse qu'il est temps de se lancer ou d'y aller. À l'époque, vos parents vous disaient peut-être « en voiture, Simone ». Mais ça, c'est une autre expression.
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0: Frozen avec Madonna. Et le retour à vos conditions de circulation arrive dans 2 minutes.
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0: Et retour sur la Côte d'Azur à 11h moins le quart pour évoquer ensemble ces deux accidents en cours sur la Bite. D'abord au niveau de la bretelle d'entrée 47 Villeneuve-Loubet en direction de l'Italie. Un dépanneur intervient auprès d'un fourgon accidenté mais ça n'occasionne pas de gêne et l'entrée reste ouverte. Un peu plus loin par contre, après le péage de Nice-Saint-Isidore en direction de l'Italie dans le tunnel de Saint-Pierre-de-Féry, il y a 3 véhicules accidentés sur la voie la plus à gauche, ce qui veut dire qu'il ne vous en reste qu'une pour circuler et ce qui veut dire aussi qu'il y a un bouchon à l'arrière sur déjà 6 km. C'est après le péage de Saint-Isidore que ça commence. Il faut compter au moins 20 minutes pour passer le secteur. C'est compliqué donc et pour l'instant, en tout cas, la voie n'a pas été rendue à votre passage. La descente vers Monaco reste également très perturbée. Vous comptez 10 minutes de plus sur la moyenne corniche quand vous empruntez et que vous choisissez l'itinéraire de l'autoroute A500 puis donc la moyenne corniche. Un peu de monde aussi pour aller vers Marseille en arrivant d'Aix-en-Provence par l'A51. Et puis, nouvelle info avant de refermer ce flash info trafic. Dans le Var, on nous signale un véhicule en feu sur l'Abitant entre Puget-sur-Argence et Fréjus en direction de Nice et de l'Italie. On vous tient au courant. Prochain point complet après 11h.

Radio Vinci Autoroute, trafic perturbé à bientôt 11h du matin dans les Alpes-Maritimes entre Nice-Saint-Isidore et Nice-Nord. Un accident est en cours dans le tunnel de Saint-Pierre-de-Féric en direction de l'Italie. Derrière vous et derrière cet accident, plutôt un bouchon de 20 minutes à minima. Ça englobe le péage de Nice-Saint-Isidore, donc ça peut dépendre de la voie que vous allez emprunter et du moyen de paiement que vous allez utiliser. Au niveau de l'accident, une première voiture a pu repartir par elle-même. Il en reste encore deux autres véhicules à évacuer. Des équipes interviennent. On en reparle après 11h. Les infos et la musique d'ici là avec les Scorpions. Avril Delmar et tout de suite Baker Matt.

0: La route avec les Scorpions pour terminer cette heure en beauté. Ne manquez pas un nouveau point trafic complet juste après les infos de la rédaction. Ce sera juste après, donc tout de suite. 11h.
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2: 32 incendies font rage en ce moment en France. Cela représente 50 000 hectares brûlés depuis le début de l'année, a annoncé le ministre de l'Intérieur, Laurent Nunez, ce matin. En Gironde, le feu parti de Somos mercredi a parcouru plus de 10 000 hectares. 40 000 personnes ont été évacuées. Les évacuations se poursuivent en ce moment par la route, mais aussi par la mer. Les autorités demandent de ne pas naviguer au large du bassin d'Arcachon et du Cap Ferré pour laisser l'évacuation des sinistrés se faire et aussi l'approvisionnement en eau des bombardiers d'eau. Les vacanciers qui prenaient la direction de cette région doivent reporter leur arrivée sur les lieux tant que le feu continue d'avancer. Environ 80 maisons ont été brûlées dans ce qui est d'ores et déjà le plus gros feu de la saison. Et puis un autre incendie sévit à proximité dans le secteur de Biscarrosse dans les Landes. 2500 hectares de végétation sont partis en fumée depuis hier. Dans le reste de l'actualité, la fréquentation des commerces a baissé de près de 11% en France pendant la période des soldes d'été. C'est ce que révèle une société spécialisée dans l'analyse de la fréquentation des commerces. Cette période a été marquée par plusieurs épisodes de forte chaleur. Pour la première semaine des soldes, marquée par des températures caniculaires, la baisse de fréquentation a tout de même atteint 18%, tout commerce confondu, alors que c'est en général pendant cette première semaine des soldes que les commerçants réalisent l'essentiel de leur chiffre d'affaires. Les États-Unis ont lancé une nouvelle série de frappes en Iran pour la 13e nuit consécutive. Des médias d'État iraniens ont rapporté des explosions dans le sud du pays près du détroit d'Ormuz. L'armée iranienne a juré de son côté qu'elle poursuivait ses représailles tant que les attaques américaines perdurent. Enfin, dans le Tour de France, 19e étape aujourd'hui, 128 km entre Gap et l'Alpe d'Huez avec un mythique final de 13 km, 21 lacets pour monter jusqu'à la station située à 1800 mètres d'altitude. Le Slovène Tadej Pogačar porte toujours le maillot jaune de leader. 11h02, prochain rendez-vous avec l'actu tout à l'heure à midi. On fait maintenant un nouveau point sur vos conditions de circulation. C'est à suivre dans un instant, juste après les prévisions météo.
3: Oui Charlotte, grand soleil aujourd'hui en France, mais la canicule est pour l'instant derrière nous, avec toutefois des températures estivales qui se maintiennent. Dans la région, aujourd'hui pour les maximales, prévoyez 34 degrés à Avignon, 30 à Toulon, Marseille et Nice, ou encore 30 degrés attendus à Gap. Et puis attention au vent qui lui aussi reste soutenu dans la région et qui augmente le risque d'incendie. Risque très élevé chez nous aujourd'hui, donc pas d'imprudence et pas de mégots par la fenêtre de votre véhicule.
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3: Avec une nouvelle info à 11h03 et pas des moindres, on nous signale un départ de feu de végétation dans le Var sur l'Abit entre Fréjus et les Adrets en direction de l'Italie, mais vigilance aussi dans l'autre sens. Il pourrait y avoir un gros dégagement de fumée autour du kilomètre 136 et ça reste à confirmer. On rappelle aussi sur la Côte d'Azur toujours deux accidents. Un premier dans l'entrée Villeneuve-Loubet 47 qui vous permet de rejoindre l'Abit en direction de l'Italie. Et puis toujours en direction de l'Italie, il y avait un accident dans le tunnel de Saint-Pierre-de-Féric, tunnel situé entre Nice-Saint-Isidore et Nice Nord en direction de l'Italie. Accident désormais terminé. Le trafic a repris sur toutes les voies. Mais derrière, il persiste ce bouchon de 6 km. Au moins 40 minutes pour le traverser. Ça englobe le péage de Saint-Isidore. Mais cela dit, comme devant, c'est terminé. Ça va sûrement s'améliorer. Vous êtes un peu nombreux aussi à quitter la région depuis Aix vers l'Anson de Provence et pour partir ensuite peut-être vers l'autoroute A7 ou l'autoroute A9. Et sinon, pour l'instant, c'est tout.
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La route des vacances avec deux filles. La suite avec Christophe Maé et Tom Petty. Le retour au trafic à 11h15 avec toujours un bouchon qui persiste en raison d'un accident désormais terminé entre Nice-Saint-Isidore et Nice-Nord. C'est en direction de l'Italie. Puis on rappelle aussi un incendie de végétation signalé près des voies de la Bitte entre le péage de Fréjus-Capitou et les Adrets.

0: Belle route, bon voyage et belles vacances avec nous sur Radio Vinci Autoroute. Vous êtes nombreux à circuler sur la route aujourd'hui. On en reparle dans moins de 2 minutes.
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0: Et un nouveau week-end de chasse et croisée ce vendredi s'annonce à 11h15 dans la région. Déjà des bouchons sur la Côte d'Azur principalement, mais aussi du côté de la Provence. Et puis cet incendie de végétation près des voies de l'autoroute A8 sur la colline entre Fréjus et Les Adrets. Vous êtes concernés aussi près de l'autoroute puisque des pompiers sont positionnés près des voies en direction de l'Italie principalement après le péage de Fréjus-Capitou. Pour l'instant, pas de gros dégagement de fumée dans le secteur, mais on surveille ça pour vous. On rappelle aussi sur la Côte d'Azur des accidents et des bouchons. Accident au niveau de l'entrée de Villeneuve-Loubet, l'entrée numéro 47 qui vous permet de rejoindre la Bite en direction de l'Italie. Un dépanneur intervient dans la bretelle, mais ça n'occasionne pas de gêne pour ceux qui, par exemple, arrivent de Cannes ou d'Antibes. Un bouchon, par contre, à traverser entre Antibes et Villeneuve-Loubet en direction de Nice. Vous comptez pour l'instant 5 minutes pour le traverser, ça n'englobe pas la plateforme. Deuxième bouchon en direction de l'Italie, entre Cannes-sur-Mer et Saint-Laurent-du-Var, c'est 5 minutes aussi. Et puis un troisième bouchon entre Nice-Saint-Isidore et Nice-Nord en direction de l'Italie. Ça fait suite à un accident qui est désormais terminé. On estime les temps de traversée entre 15 et 20 minutes, mais pour pouvoir permettre aux bouchons de diminuer un peu plus rapidement et temporairement, la bretelle d'entrée Nice-Saint-Isidore a été fermée en direction de l'Italie, donc impossible de rejoindre l'autoroute par l'entrée 52. On patiente un peu ou alors il faut choisir de passer par le réseau secondaire. Je rappelle aussi que la descente vers Monaco via la 500 puis la moyenne corniche n'est plus perturbée. Ça y est, c'est un retour au calme parfait. Toujours des ralentissements aussi autour d'Aix-en-Provence, que ce soit pour partir vers Marseille ou vers la vallée du Rhône. Il y aura un peu d'attente, notamment au niveau de l'embranchement entre l'A8 et l'A7 et jusqu'au péage de Lançon-de-Provence.
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0: Et dans un instant, ne manquez pas la première partie de votre guide des vacances sur Radio Vinci Autoroute avec des idées de sortie pour vous ce week-end dans le Sud-Est et ce sera juste après Soprano. Oh, DJ.

0: Le retour de Soprano, le titre DJ. 11h20, journée classée orange dans la région, dans le sens des départs et des retours en vacances. Du monde en ce moment, principalement sur la Côte d'Azur, près d'Antibes, de Nice aussi, avec la bretelle d'entrée Saint-Isidore qui reste temporairement inaccessible et fermée en direction de l'Italie suite d'un accident désormais terminé. Accident en cours aussi à Villeneuve-Loubet et puis un incendie de végétation entre Fréjus et les Adrets. On refait un point complet dans 10 minutes. Et tout de suite, comme prévu, place à la première partie de votre guide des vacances dans la région.
1: Vous serez ravis de découvrir entre autres le magnifique cloître de Cimiez pour ce Nice Classic Festival 2026, une nouvelle édition qui s'inspire de l'univers d'Yves Saint-Laurent entre élégance, créativité et audace. Les détails avec Marie-Joseph Jude, elle est la directrice artistique du Nice Classic Live.
2: Oui, cette année c'est original, c'est un thème qu'on a partagé avec le musée Matisse de Nice. Ils font une exposition autour de Yves Kessel, Yves Saint-Laurent. Et c'est vrai qu'Yves Saint-Laurent, de toute façon, a toujours revendiqué beaucoup la musique dans son inspiration de créateur. Ça m'a amusé, moi, d'imaginer un programme en m'inspirant des musiques qu'il a utilisées pour ses défilés. Et puis en faisant un peu le rapprochement entre le chic, l'élégance française et le répertoire de la musique française qui est énorme et qu'on va mettre beaucoup en valeur dans cette édition.
1: De la musique française, mais aussi les classiques de Beethoven, Schumann ou Chopin pour les mélomanes et dans un lieu somptueux.
2: Oui, le lieu, il est toujours aussi hors du temps. Hein. C'est le cloître du monastère de Cimiez. C'est vraiment un lieu extrêmement inspirant pour nous et je pense très très propice à l'écoute et à la communion du public et des artistes.
1: C'est jusqu'au 9 août et pour atteindre Cimiez sur l'autoroute A8, c'est la sortie 50 ou 55. Autre ambiance avec la tournée gratuite, ça c'est le Sud. Julie Zenati, Bande à part et le Cœur du Sud vous donnent rendez-vous pour un grand spectacle festif de plus de 2 heures. Rendez-vous par exemple ce samedi à Pierrefeu dans le Var et les autres dates à retrouver sur maregionsud.fr. Enfin, direction le château de Tallard dans les Hautes-Alpes pour une immersion médiévale entre chevaliers, musique d'époque et grands sons et lumières. Un été placé sous le signe de la musique, du partage et de l'évasion.
0: Et ne manquez pas la deuxième partie de votre guide des vacances dans la région. Ce sera après le point trafic d'11h30 et d'ici là, on voyage en musique avec Beauty Freak et Teddy Swims.

0: Belle route avec nous sur Radio Vinci Autoroute. On vous accompagne dans les bouchons et on en reparle dans deux minutes.
1: 18h43, dans une maison de campagne, vers Aix.

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9: L'infotrafic à 11h30, un peu perturbé sur la Côte d'Azur, mais pour l'instant, ce ne sont pas de trop longs bouchons qui vous attendent. C'est principalement chargé entre Antibes et Monaco. D'abord, en direction de l'Italie, un premier bouchon entre le péage d'Antibes et Villeneuve-Loubet. Un second bouchon entre Villeneuve-Loubet, ou plutôt Cannes-sur-Mer et le secteur de Saint-Laurent-du-Var. Et puis un troisième bouchon en direction de l'Italie, entre Nice-Saint-Isidore et Nice-Nord. Les conséquences d'un accident désormais terminées et à chaque fois vous comptez maximum 10 minutes pour passer ces secteurs embouteillés. Ça va mieux par contre à Monaco, ça va bien aussi dans le Var, dans les Alpes et puis du côté de la Provence. Ça ralentit toujours un petit peu pour quitter la région et partir vers Lyon ou vers Nîmes sur l'autoroute A8, là où il y a l'embranchement avec l'autoroute A7 et ce sera chargé jusqu'au péage de Lançon de Provence. C'est chargé aussi dans la traversée d'Aix après le péage de la Barque direction Lyon-Barcelone. Et si depuis Aix-en-Provence, vous choisissez de partir vers Marseille et d'emprunter la 51, notez qu'après Septèmes-les-Vallons, en direction de la cité phocéenne, c'est 5 minutes de plus.
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9: Et dans un instant, juste après Portrait, ne manquez pas la deuxième partie de votre guide des vacances avec des idées de sortie dans la région.

0: How Deep Is Your Love avec Portrait à 11h35. Trafic encore ralenti entre Antibes, Nice et Monaco en direction de l'Italie. On en reparle dans 10 minutes lors du prochain point. Et sans plus tarder, tout de suite, place à la seconde partie de votre guide des vacances avec des idées de sortie dans la région.
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0: Café Conron repris par Clan et qui nous amène jusqu'au nouveau point trafic.
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0: Journée classée orange aujourd'hui dans la région, que ce soit dans le sens des départs ou le sens des retours en vacances, avec principalement des bouchons en Provence et sur la Côte d'Azur. Mais avant ça, direction les Alpes, pas de bouchons, mais par contre un incendie de végétation et un feu de broussailles déclaré et signalé près des voies de l'A51, entre Aubignosc-Digne, sortie 21, et Sisteron-Nord, sortie numéro 22. C'est au niveau du terre-plein central, donc ça peut vous concerner quelle que soit votre direction, et on attend l'arrivée des équipes sur place. On redescend plus au sud, en Provence. On vous rappelle que le trafic est un petit peu perturbé dans la traversée d'Aix direction Lyon et Barcelone sur l'A8 après le péage de la Barque, un petit peu d'attente. Vous serez ralenti aussi à l'approche du péage de Lançon de Provence et dès l'embranchement entre l'A8 et l'autoroute A7, et depuis Aix vers Marseille, 5 minutes d'attente aussi après Septèmes-les-Vallons pour aller vers la cité phocéenne. Dans le Var, rien d'autre, et dans les Alpes-Maritimes toujours des ralentissements. Retour des bouchons pour aller vers Monaco via la 500 puis la moyenne corniche, c'est plus 5 minutes. 5 minutes de plus aussi pour ceux qui nous écoutent en ce moment entre Nice Nord et Nice-Saint-Isidore, ou plutôt entre Nice-Saint-Isidore et Nice-Nord en direction de l'Italie. Toujours les suites et conséquences d'un accident terminé. D'ailleurs, l'entrée Nice-Saint-Isidore est rouverte à votre passage. Et puis, vous perdez 10 minutes aussi dans un bouchon entre Antibes et Nice-Ouest en direction de l'Italie. Ça augmente petit à petit, on est plus proche du quart d'heure désormais. Pas d'incident. Il y avait une voiture en panne qui a depuis été évacuée. Et le bouchon est d'ailleurs scindé en deux. D'abord, un premier bouchon entre Antibes et Villeneuve-Loubet, puis un second bouchon un peu plus loin qui démarre à partir de Cannes-sur-Mer.

La roue des vacances avec Michael Jackson. Retour au trafic tout de suite avec de nouvelles infos. D'abord à Nice, sur l'A8 en direction de l'Italie, on nous signale une voiture en panne entre Nice-Saint-Isidore et Nice-Nord près des voies, avec peut-être de la gêne occasionnée, secteur déjà embouteillé. Et puis des obstacles repérés aussi dans les Alpes de Haute-Provence, un coffre de toit perdu sur l'A51 en direction d'Aix-en-Provence entre le péage de la Solte et Sisteron Nord, sortie numéro 23. Il y avait un incendie de végétation aussi signalé entre Digne les Bains et Sisteron, événement qui a été clôturé. Les services se sont rendus sur place et n'ont rien trouvé. Par contre, attention au risque d'incendie qui reste très élevé aujourd'hui et même en ce moment dans la région, plus globalement autour du bassin méditerranéen. Donc pas d'imprudence et surtout pas de mégots par la fenêtre de votre véhicule. N'oubliez pas non plus de marquer des pauses régulièrement. Et d'ailleurs, notez qu'aujourd'hui et ce week-end, sur certaines aires, de grands coussins ont été installés à l'ombre de tonnelles pour vous permettre de vous détendre, de faire la sieste ou alors de lire quelques pages. Ce sont des animations bien arrivées avec des équipiers qui vous accueillent aujourd'hui et demain, notamment sur l'aire de Vidauban et sur l'aire de la Sainte-Victoire située sur l'autoroute A8 pour vous inciter à marquer la pause. On marque la pause aussi en musique avec Marguerite, à suivre Norah Jones et Georgia Smith et puis les infos à midi.

0: la route des vacances en douceur avec Georgia Smith et Craig David. On reste ensemble jusqu'à 15h, je vous accompagne. On vous délivre l'infotrafic en temps réel, juste après les infos de la rédaction. Il est midi.
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2: 35 000 personnes évacuées en deux jours près du Cap Ferré. Des évacuations qui se poursuivent en ce moment par la mer et par la route. Plus de 10 000 hectares ont été incendiés en Gironde depuis mercredi. C'est le feu le plus important de la saison, a déclaré le ministre de l'Intérieur, Laurent Nunez. Environ 80 maisons ont été brûlées. Les autorités demandent de ne pas naviguer au large du bassin d'Arcachon et du Cap Ferré pour laisser l'évacuation des sinistrés se faire. De même que l'approvisionnement en eau des avions bombardiers d'eau. Les vacanciers qui prenaient la direction de cette région doivent reporter leur arrivée sur les lieux. Les accès à cette zone resteront d'ailleurs impossibles durant ce week-end de chassé-croisé, déclare la préfecture. À l'origine de l'incendie, un débroussaillage sur une piste forestière. Au total, pas moins de 32 incendies font rage en ce moment en France et un total de 50 000 hectares de végétation ont été brûlés depuis le début de l'année. Autre chiffre, celui du nombre de noyades cet été. Un chiffre en augmentation par rapport à l'an dernier. Les fortes chaleurs ont incité à se rafraîchir pour des personnes qui souvent ne savent pas nager. 274 personnes, dont 37 enfants et adolescents, ont perdu la vie par noyade en deux mois et demi. La fréquentation des commerces a baissé de près de 11% en France pendant les soldes d'été, une baisse imputable à la canicule. Pour la première semaine des soldes marquée par des températures extrêmement élevées, la baisse de fréquentation a atteint 18% et ce, tout commerce confondu, alors que c'est en général au début des soldes que les commerçants réalisent l'essentiel de leur chiffre d'affaires. Enfin, dans le Tour de France, 19e étape aujourd'hui entre Gap et l'Alpe d'Huez, 128 km attendent les coureurs avec un Tadej Pogacar qui porte toujours le maillot jaune de leader. Midi et 2 minutes, prochain rendez-vous avec l'actu à suivre tout à l'heure à 13h, ce sera en compagnie de Charles Dodon. Nous allons maintenant faire un nouveau point sur vos conditions de circulation, c'est dans un instant, après la météo.
0: Oui Charlotte, grand soleil aujourd'hui en France, mais la canicule est désormais et pour l'instant derrière nous, avec toutefois des températures estivales qui se maintiennent. Dans la région, pour les maximales aujourd'hui, ça se passe à Avignon où 34 degrés ont été recensés il y a quelques minutes, 30 à Toulon, Marseille et Nice, ou encore 30 degrés attendus dans l'après-midi à Gap. Et puis attention au vent, qui lui aussi reste soutenu dans la région, vent qui augmente le risque d'incendie, et un risque qui est déjà très élevé en ce moment dans notre région, donc pas d'imprudence et pas de mégots par la fenêtre de votre véhicule.
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0: Des ralentissements sur la Côte d'Azur et des infos en Provence. Il est midi 3, bienvenue sur Radio Vinci Autoroute. Nouvelle info tout de suite à La Ciotat sur l'A50 en direction de Toulon. On nous signale une voiture en panne, ou plutôt une moto en panne juste après le péage de La Ciotat. Donc un piéton près des voies. Près d'Aubagne, il y a Auriol et au niveau du péage d'Auriol, attention à des piétons repérés près des voies de l'A520. Vigilance dans chaque sens puisque les piétons peuvent traverser les voies. Et du côté des Alpes, on vous rappelle aussi un coffre de toit et donc un obstacle perdu signalé sur l'A51 direction Aix-Marseille. On est entre le péage de la Solle, c'est Sisteron Nord, sortie 23, le point de repère pour vous, le kilomètre 139. On a une nouvelle info aussi entre Toulon et Aubagne sur l'A50 direction Toulon, une voiture en panne au péage de Bandol. Et sinon, retour sur la Côte d'Azur tout de suite pour évoquer ensemble la tendance qui reste perturbée en ce moment pour aller vers Monaco, 10 minutes de plus en passant par l'A500 puis la moyenne corniche. Des bouchons toujours aussi sur le contournement de Nice entre Nice Nord et Nice Est en direction de l'Italie. Vous comptez moins de 5 minutes pour passer tout ça. Et puis 10 minutes de bouchons aussi entre le péage d'Antibes et Nice Ouest en direction de l'Italie. Sinon ailleurs, ça roule un petit peu mieux, notamment du côté d'Aix-en-Provence et de Marseille.
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0: Bel après-midi avec nous sur A2 Vinci Autoroute. On marque la pause déjeuner ensemble et on se retrouve pour un nouveau point trafic à midi et quart. Mais d'ici là, on voyage en musique avec Feder, Jungle et Caroline Loeb.
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1: Radio Vinci Autoroute, priorité au trafic entre Villeneuve-Loubet et Saint-Laurent-du-Var. Dans un secteur déjà embouteillé, une voiture est tombée en panne sur la voie la plus à gauche en direction de l'Italie.

0: C'est la Watt avec Caroline Loeb. Priorité au trafic avec des obstacles repérés dans le Var en partant vers Toulon sur la 57, 3 km après le péage de Pugéville. Obstacles repérés aussi près de Nice et près de Sisteron. On en reparle juste après ça.
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0: Et de retour à vos côtés, comme tous les quarts d'heure sur la route des vacances où vous êtes très nombreux en cette journée. On le rappelle, classé orange dans la région, que ce soit dans le sens des départs en vacances ou dans le sens des retours en vacances. Pour l'instant, les principales difficultés se concentrent essentiellement sur la Côte d'Azur. Un peu de monde aussi en Provence, mais avant ça, arrêt dans le Var, à Fréjus, avec une nouvelle info. Au péage du Capitou, sur l'Abit en direction de Nice, on nous signale une voiture en panne. Je vous rappelle aussi des obstacles repérés dans les Alpes sur la 51, en redescendant vers Aix-en-Provence et vers Marseille. D'ailleurs, c'est confirmé, un coffre de toit a été perdu entre le péage de la Solse et Sisteron Nord sortie 23, les équipes interviennent sur place. Et puis des obstacles repérés aussi à Nice, sur l'Abit en direction de l'Italie, 2 km après Nice Nord sortie 54, et pas des moindres, hein, parce qu'on nous signale quand même un matelas qui aurait été perdu sur les voies au kilomètre 199, secteur dans lequel d'ailleurs le trafic était ralenti tout à l'heure, mais redevenu calme désormais. Et puis toujours des bouchons aussi entre Antibes et Villeneuve-Loubet, et entre Cannes-sur-Mer et Saint-Laurent-du-Var. En tout, vous comptez un peu moins de 5 minutes à chaque fois pour passer les difficultés. Difficulté aussi pour ceux qui approchent d'Aix-en-Provence par l'autoroute A8. Un petit peu d'attente avant et après le péage de la Barque direction Lyon et Barcelone. De l'attente aussi pour ensuite pouvoir passer le péage de Lançon de Provence et bifurquer de l'A8 vers l'autoroute A7. Et là, ce sont d'autres copilotes qui vous parleront de ce secteur plus en détail. Et autrement, pour partir vers Marseille en arrivant d'Aix-en-Provence, toujours 5 minutes d'attente et de bouchons. Après Septèmes-les-Vallons sur le secteur, on le rappelle, qui est géré par la direction des routes Méditerranée.
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0: Et pour l'instant, on démarre ensemble un nouveau quart d'heure en musique avec Benabar, Jason Mraz, Taylor Swift et encore Sheryl Crow à suivre. Prochain point trafic complet à 12h30.
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0: belle route, bon voyage et belles vacances avec nous sur Radio Vinci Autoroute. C'est l'heure de la pause déjeuner, donc vous êtes un petit peu moins nombreux, même s'il y a encore des secteurs où ça freine un petit peu. 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Bonne chance à tous et retour au trafic dans 2 minutes.
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0: Bientôt midi et demi et avec un petit peu d'avance, un nouveau tour d'horizon de vos conditions de circulation qui, pour l'heure de la pause déjeuner, redeviennent un tout petit peu plus fluides que tout à l'heure. Pas d'incident de parcours non plus devant vous, quel que soit le secteur que vous traversez. Et donc les secteurs concernés par des difficultés de circulation, c'est toujours la liaison Antibes-Nice, direction Nice-Italie sur l'autoroute A8, 10 minutes de plus. Vous êtes toujours ralenti aussi pour aller vers Monaco via la 500, puis la moyenne corniche, un quart d'heure de plus. Un peu de monde aussi pour partir en Italie et franchir le péage de la Turbie, mais ça se traverse facilement. Et du côté de la Provence, retour au calme à Lançon. À Aix-en-Provence, par contre, après le péage de la Barque, ça ralentit un peu, direction Lyon et Barcelone sur l'autoroute A8. Et pour aller vers Marseille, sur la 51, après Septèmes-les-Vallons, ça freine aussi.
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0: Et dans un instant, nous partirons dans les Landes nous régaler et vous faire découvrir le pastis landais, ce symbole des rassemblements

festif mi-gâteau, mi-brioche au doux goût de rhum et de vanille se déguste à tout moment de la journée. Et c'est l'un de nos desserts de l'été, un de nos rendez-vous festival et estival sur le 107.7. On vous présente tout ça juste après la Grande Sophie et un détour par la mer.

0: Belle route, bon voyage avec nous sur A2 Vinci Autoroute et ne manquez pas un nouveau point trafic complet dans 10 minutes. Tout de suite, comme promis, à l'approche de l'heure de déjeuner, on retrouve Christelle Molon au cœur des Landes de Gascogne.
1: Exact, je suis à Soupros, à mi-chemin entre Dax et Mont-de-Marsan. Et ici, on fabrique depuis 80 ans le...
2: Pastis landais de Soupros.
1: Alors Mathieu, vous êtes la quatrième génération de cette famille Maroc qui a fabriqué cette pâtisserie. D'abord, c'est quoi le pastis landais ?
2: Le pastis landais, c'est la spécialité sucrée de notre département des Landes, qui était autrefois le dessert des mariages et des communions et qui rassemblait les gens lors d'événements et de fêtes.
1: Donc ça n'a rien à voir avec le pastis marseillais par exemple ?
2: Non, le mot pastis landais chez nous dans les Landes, c'est en mot patois gascon, le mélange d'un levain naturel avec une pâte à gâteau. Et quand on mélange les deux et que ça fait pousser cette pâtisserie, on appelle ça en patois gascon d'ici le pastis, faire un pastis. Chaque matin, on prépare notre levain dans un premier temps. Par la suite, on enchaîne avec notre pâte.
1: Donc après, on le met dans ces moules là que votre papa d'ailleurs est en train de trier. Comment on appelle cette forme là ?
2: C'est un moule conique qui a la forme du pastis landais traditionnel que tous les jours on beurre à la main et que une fois la pâte bien poussée et bien levée, on va commencer à remplir ces mêmes moules avec ce geste traditionnel. Tout est fait à la main, le même geste que mes arrière-grands-parents pratiquaient au quotidien chaque jour, et on a gardé ce savoir-faire là également.
1: Puis juste à côté, il y a aussi des perles de sucre qu'on met dessus.
2: Voilà, on a une manière propre à nous de retravailler le sucre en morceaux. Et c'est à la forme de ces sucres-là que les clients aussi nous reconnaissent. C'est le geste signature également de la maison.
1: Alors, en quoi c'est un dessert d'été ?
2: C'est surtout un dessert qui rassemble autour de moments de partage et de convivialité. Et ces moments-là, ils se retrouvent beaucoup l'été, avec nos fêtes traditionnelles qui sont ancrées dans la culture locale ici dans les Landes. Donc, c'est ça qui fait que c'est un dessert d'été, qu'on est capable également de proposer avec une boule de glace et une petite fraise ou des fruits.
1: Alors, on va justement... passer en boutique là maintenant pour voir ce qu'en pensent les clients.
3: Ben, c'est un petit peu la pâtisserie de l'enfance, et pour le goûter ou un dessert, c'est parfait à offrir quoi.
1: Et vous le mangez nature, vous mangez avec une petite boule de glace ?
3: Moi, je le trouve très parfumé ici, donc je préfère le manger nature. Avec un petit café, c'est parfait.
4: Ben, moi, ça fait des années que je viens avec mes parents et même mes grands-parents à l'époque. On s'arrêtait sur la route des vacances pour aller sur la côte landaise. Et donc, ben, je prends plaisir maintenant à venir en acheter pour manger avec les copains ou avec mes enfants.
5: Petit déjeuner.
1: Avec un petit café ?
5: Oui, café ou thé. Et l'après-midi même, des fois, au goûter.
1: Si vous aussi, vous voulez déguster ce bon pastis landais, la Maison Maroc vous accueille à Soupros, donc dans les Landes de Gascogne. Régalez-vous bien et puis bonnes vacances.
2: Bonnes vacances à tous et bonne route.
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0: Animals avec les Maroon 5 et le retour au trafic dans 2 minutes.
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0: 1h moins le quart et comme tous les quarts d'heure, de retour à vos côtés sur la route des vacances. Une journée classée orange aujourd'hui dans la région, dans le sens des départs et des retours en vacances. Une nouvelle info aussi dans le Var, sur la 57 à Toulon, direction Marseille. On nous indique des obstacles repérés après la Valette Centre Tombadou, sortie numéro 3. Toujours des ralentissements aussi entre Antibes et Nice, direction Nice. Sur l'autoroute A8, vous perdez 10 minutes entre Antibes et Villeneuve-Loubet, puis entre Cannes-sur-Mer et Nice-Ouest. Des ralentissements aussi toujours pour aller vers Monaco par l'autoroute à 500, puis la moyenne corniche, c'est 10 minutes de plus. Un peu d'attente aussi pour passer le péage de la Turbie dans les deux sens de circulation, et puis toujours du monde également, en partance vers Marseille depuis Aix-en-Provence.

0: La recette, Jack et Carla. On poursuit le programme en musique avec Justin Timberlake, Le Bruit de l'autre ou encore Philadelphia International. L'heure de la pause déjeuner se poursuit, avec toujours par contre des temps de parcours un peu plus rallongés si vous nous écoutez du côté de Marseille, du côté d'Antibes ou encore de Nice et Monaco. Des obstacles repérés aussi près de Toulon, à La Valette, et on en reparle après 13h et les infos.
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0: Bel après-midi, bon voyage et belles vacances avec nous sur le 107.7. On se reparle du trafic après les infos. Il est 13h.
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2: Bonjour à tous. On redoutait le grand incendie XXL. Il est là. Ce sont les mots prononcés par la préfète de la Gironde, Sophie Broca, à la mi-journée. Un feu vorace, imprévisible et qui fait des sauts d'un kilomètre et une ambiance d'apocalypse dans le bassin d'Arcachon. Plus de 10 000 hectares parcourus, une cinquantaine de maisons et un camping détruits, 27 pompiers blessés et 35 000 personnes évacuées de la presqu'île du Cap Ferret. Près de 15 000 personnes ont été évacuées ou sont en cours d'évacuation dans la commune d'Arès. Les pompiers qui luttent contre l'incendie sous de fortes chaleurs sont inquiets. Le vent pourrait souffler à 80 km/h cet après-midi. Des renforts aériens européens doivent venir prêter main forte, a annoncé Emmanuel Macron, pour lutter contre les flammes en Gironde et dans les Landes, en proie aussi aux incendies. Un feu de forêt qui menace Biscarrosse depuis hier a parcouru 2600 hectares et fait d'importants dégâts, avec une centaine d'habitations et bâtiments touchés par les flammes, voire détruits, a déclaré le préfet de ce département, Gilles Clarvel. Là encore, des milliers de personnes, habitants et touristes, ont été évacués en pleine vacances d'été. Il est d'ailleurs impératif de prendre les devants. Si vous aviez prévu des vacances dans ces deux départements des Landes et de la Gironde, bien se renseigner et suivre les directives des autorités. La France en proie aux flammes avec une trentaine de feux actifs. L'Espagne aussi, où l'Union européenne envoie des renforts. 4 avions bombardiers d'eau, 2 des 3 incendies à l'ouest de Madrid sont sur le point de fusionner pour ne former qu'un seul brasier, annoncent les autorités, avertissant que le feu était hors de contrôle. Un mot de cyclisme pour terminer avec l'Alpe d'Huez. Au menu pour les coureurs du Tour de France, 19e étape au départ de Gap, un peu après 14h. Le maillot jaune, sur les épaules de Pogacar. Premier français, c'est toujours Paul Sexas, il est quatrième au général. C'est la fin de ce Flash Info, le retour de l'infotrafic à suivre dans un instant après votre météo.
0: Charles, grand soleil aujourd'hui en France, mais la canicule est pour l'instant derrière nous, avec toutefois des températures estivales qui se maintiennent. Dans la région, pour les maximales, aujourd'hui, ça se passe à Avignon, avec 34 degrés qui ont été recensés, autrement 30 à Toulon, Marseille et Nice, ou encore 30 degrés à Gap. Et attention au vent qui, lui aussi, reste soutenu aujourd'hui dans la région, et qui augmente le risque d'incendie, un risque qui est déjà très élevé en ce moment chez nous. Donc pas d'imprudence et pas de mégots par la fenêtre de votre véhicule, on compte sur vous.
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0: Et à 13h02, c'est plus ou moins la bonne heure pour traverser la région Provence-Alpes-Côte d'Azur, même s'il y a quelques ralentissements à traverser. Avant de parler des bouchons, on évoque aussi ensemble des nouvelles infos. D'abord, entre Aubagne et Toulon, sur la 50, direction Toulon, une voiture en panne sur voie de droite après Carnoux-en-Provence, la sortie numéro 6. Dans le Var, sur la 57, en partant vers Nice et vers l'autoroute A8, il y a une voiture en panne dans la sortie 13, le Canet des Morts. Et dans le Var toujours, mais à Fréjus, au niveau du péage du Capitou, sur l'A8, direction Italie, on nous signale une voiture en panne. Je vous rappelle aussi, dans le Var, des obstacles repérés en direction de l'Italie, une poubelle perdue 2 km après la sortie 36, le Muy. Obstacles repérés aussi sur la Côte d'Azur, au péage d'Antibes, en direction de l'Italie, avec par conséquent une voie qui a été fermée par mesure de sécurité. Et une nouvelle info à Nice, quand vous souhaitez rejoindre la Bite en direction de l'Italie par l'entrée Nice Nord numéro 54, on nous signale une moto en panne dans cette bretelle d'entrée. On rappelle aussi que le trafic reste chargé en ce moment entre Antibes et Villeneuve-Loubet, direction Nice. Sur la Bite, vous perdez 5 minutes à peu près pour passer la difficulté. Toujours des difficultés aussi pour partir vers Marseille et vers Monaco, au-delà du réseau Vinci Autoroute. Vous comptez 5 minutes.
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Radio Vinci Autoroute, bref retour au trafic à 13h07 avec un accident à Nice, dans la sortie Nice-Centre numéro 55, quand vous roulez sur l'A8 en direction d'Aix-en-Provence. Vous restez prudent, des services vont se rendre sur place. Quand vous les verrez, vous observerez, on compte sur vous, le corridor de sécurité. Une règle qui résonne d'autant plus cet été qu'il y a cette exposition « Quand allez-vous percuter ?». Le nom d'une opération choc menée tout au long de l'été sur le réseau Vinci Autoroute, c'est pour vous interpeller et vous sensibiliser à la sécurité des femmes et des hommes en jaune. Chaque semaine, il faut savoir qu'en moyenne, un fourgon jaune est percuté au cours d'une intervention, et ça, ce sont les chiffres uniquement sur le réseau Vinci Autoroute. Depuis le début de l'année, déjà 26 véhicules percutés, et ce sont ces fourgons accidentés, 15 au total, qui sont exposés du côté de l'Anson de Provence au niveau du péage du même nom sur l'autoroute A7. Respectez, s'il vous plaît, le corridor de sécurité, on ne le répétera jamais assez. On repart en musique tout de suite avec Calogero et Trinix, et on se retrouve à 13h15 pour un nouveau point complet.

0: Aussi libre que moi avec Calogero. Et ne manquez pas un nouveau point trafic complet dans 30 secondes.
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0: Et à 13h15, l'infotrafic nous amène d'abord à Nice avec cet accident confirmé dans la sortie 55 Nice-Centre sur l'Abite en direction d'Aix-en-Provence et de Marseille. Trois voitures sont impliquées dans cet accident. Les équipes se rendent sur place. Je rappelle aussi sur la Côte d'Azur des bouchons pour aller vers Monaco. 10 minutes de plus par la 500 puis la moyenne corniche. 5 minutes de ralentissement aussi à traverser entre le péage d'Antibes et Villeneuve-Loubet en direction de Nice. Et d'ailleurs, l'obstacle au péage d'Antibes est en train d'être ramassé. Des équipes interviennent sur place sur la voie la plus à gauche, habituellement réservé au télépéage, passage à 30. Obstacle repéré aussi dans le Var, une poubelle signalée sur l'Abite en direction de Nice, 2 km après Lemuy-Saint-Tropez, la sortie numéro 36. Et puis du côté de la Provence, des ralentissements pour aller vers Marseille en arrivant d'Aix après Septèmes-les-Vallons, c'est 5 minutes de perdu, donc ça va, ça s'améliore petit à petit. Et entre Aubagne et Toulon, direction Toulon sur la 50, une voiture signalée en panne à hauteur de Carnoux-en-Provence, la sortie 6, avec peut-être de la gêne occasionnée pour vous.
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0: On poursuit le voyage en musique avec Taïk, Opus ou encore Bruno Mars, Estelle et Kanye West. On se retrouve à 13h30 pour un nouveau point trafic complet. Et dans le prochain quart d'heure, nous partirons au cinéma avec Thierry Chaise, le rédacteur en chef du magazine Ciné Première, pour sa sélection de la semaine.

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1: Radio Vinci Autoroute, priorité au trafic et à des piétons repérés entre Vintimille et Menton, près des voies de l'autoroute A8. Vigilance dans les deux sens de circulation.

0: American Boy avec Estelle et Kanye West. Et dans un instant, vos conditions de circulation dans le détail.
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0: Et de retour à vos côtés, comme tous les quarts d'heure, à bientôt 13h30, avec actuellement, on le rappelle, un accident à Nice, dans la sortie 55 Nice-Centre de l'Habite en direction d'Aix-en-Provence-Marseille. Des équipes interviennent et trois véhicules sont impliqués dans cet accident. Ça occasionne de la gêne et donc une difficulté un peu pour quitter l'autoroute à ce niveau-là. Toujours des piétons repérés aussi près de l'Habite, entre Menton et Vintimille. Vigilance dans les deux sens de circulation, les piétons peuvent traverser les voies. Et puis toujours aussi des ralentissements pour aller vers Monaco via à la moyenne corniche et la 500, 10 minutes de plus. 5 minutes de plus aussi dans un ralentissement entre le péage d'Antibes et Villeneuve-Loubet en direction de Nice. Toujours du monde aussi pour partir vers Marseille en arrivant d'Aix-en-Provence par l'autoroute A51, 5 minutes d'attente. Et des obstacles dans le Var, repérés sur l'Habite, une poubelle qu'on nous signale tombée en direction de l'Italie, 2 km après la sortie 36, le Muy Saint-Tropez.
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Et dans un instant, nous partirons au cinéma avec la sélection de Première, le magazine ciné partenaire du 107.7. Tout au long de l'été, Thierry Chaise, le rédacteur en chef, vous conseille la sortie incontournable de la semaine, mais aussi un film à voir ou à revoir en famille. Et au programme aujourd'hui, la comédie de l'été, qui, d'après le rédacteur en chef, nous transportera. Et puis un panel de stars aussi qui vous fait découvrir ou redécouvrir une adaptation de Marcel Pagnol. On en parle juste après Coldplay.

0: Falling in Love avec Coldplay sur Radio Vinci Autoroute. L'accident à Nice est désormais terminé. Il reste encore par contre quelques ralentissements sur la Côte d'Azur et en Provence et on en reparlera à 13h45. Mais tout de suite, c'est l'heure de partir au cinéma avec Thierry Chaise, le rédacteur en chef du magazine Ciné Première. Et voici tout de suite son coup de cœur de la semaine.
1: Et la sortie de la semaine traite des difficultés de monter une pièce de théâtre. Ça s'intitule De la comédie française avec, évidemment, Thierry, j'imagine, des comédiens de la comédie française.
2: Avec uniquement des comédiens de la comédie française. Alors, il y a encore 15 ou 20 ans, si on disait comédie française, et ça faisait un peu compassé, si on avait l'impression qu'il n'y allait que des gens d'un certain âge. Et puis... ça s'est ouvert et puis un Pierre Niney est venu par exemple dans cette institution et a amené un autre public et aujourd'hui et on l'a vu encore lors des derniers Césars avec Benjamin Laverne qui est un membre de la troupe qui avait invité plein de gens de la troupe à faire des sketchs dont Pauline Clément et Marina Hans. Eh ben, c'est totalement déboussiré. Cette comédie, c'est ça. Pauline Clément doit mettre en scène une pièce. Évidemment, rien ne va se passer comme prévu.
3: Dans 2h30, vous me levez ce rideau.
4: Ça va être une cata.
5: Ouvre-moi cette porte, putain!
6: Pierre Intrusion!
5: Vous parlez tous en même temps!
2: C'est une comédie catastrophe, comme on les aime. Et donc, toute la troupe est là. Guillaume Gallienne, mais aussi, Benjamin Laverne que je citais. Tout est absolument formidable et ça prouve, outre le fait qu'on rit beaucoup, ce film a eu un prix au Festival de la Comédie de l'Alpe d'Huez, à quel point ces comédiens sont tous démons, qu'ils aient quatre scènes à jouer ou un film entier. C'est un régal, c'est pour moi la comédie de l'été, vraiment.
1: Et maintenant, comme tout au long de cet été, le film génial à voir ou à revoir pendant les vacances. Il y en a deux en fait, Manon des Sources et Jean de Florette, 1986, Claude Berry à la réalisation, Montand, Auteuil, Béart et Depardieu à l'interprétation.
2: Alors c'est un film totalement d'actualité, puisque dans cette adaptation de Marcel Pagnol, la tragédie vient du manque d'eau. Le manque d'eau la fameuse source qui va permettre à certains de gagner beaucoup d'argent et à d'autres d'être totalement ruinés et d'en mourir. Bah, c'était tout le cinéma français de cette époque-là. C'est-à-dire le cinéma de Claude Berry, cette ambition qu'il avait, c'est toutes les stars de l'époque, c'est une manière de raconter tellement romanesque. Et puis, c'est le film qui a n'ont pas fait connaître Daniel Auteuil, qui était connu pour Les Souris notamment, mais qui a lancé sa carrière dramatique. Et on sait aujourd'hui, 40 ans plus tard, où il en est. Ça se déguste comme à l'époque. C'est un régal, ce film.
1: Et du côté du box-office, 14 millions d'entrées pour les deux films. Un triomphe, accessible donc sur toutes les bonnes plateformes. Et vous nous conseillez également de la comédie française en salle cette semaine, à retrouver également dans l'excellent magazine Première et sur première.fr.
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5: À 13h45, nouvel aperçu de vos conditions de circulation. On commence par les Alpes-Maritimes où des piétons ont été repérés près des voies de la Bitte entre Vintimille et Menton. Vigilance dans les deux sens de circulation. On rappelle aussi qu'il y a toujours du monde entre Antibes et Villeneuve-Loubet. C'est même pas 5 minutes de plus. Du monde aussi pour partir vers Monaco via la 500 puis la moyenne corniche. Là, c'est 10 minutes de bouchon. Et sinon, toujours un petit peu de monde aussi pour partir vers Marseille en arrivant d'Aix-en-Provence par la 51. Vous patientez entre 5 et 10 minutes.

Belle route avec nous et avec Matt Pokora. Et priorité au trafic à bientôt 14h. Des obstacles repérés à Nice sur l'Abit à hauteur de Nice Nord, l'échangeur 54. On nous signale une barre de fer en direction de l'Italie. Entre l'Italie et la France, entre Menton et Vintimille plus précisément. Attention également à des piétons en danger près des voies de l'autoroute Abit. Toujours du monde aussi près de Marseille, Monaco et Antibes. Mais la tendance est à l'amélioration. Et on refait le point après 14h, les infos et la musique pour y arriver. Stevie Wonder, Elliot et Ulysses.

Radio Vinci Autoroute, priorité au trafic entre Les Adrets et Mandelieu, sortie 39 et 40 de l'Habit direction Nice et Cannes. On nous signale un camping-car arrêté près des voies.

0: Belle route avec nous et avec Stevie Wonder. On reste avec à vos côtés et on vous donne rendez-vous après les infos pour reparler trafic. Il est 14h.
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2: Bonjour à tous. Situation dantesque en Gironde et dans les Landes, en proie aux flammes. Habitants, vacanciers, 40 000 personnes ont été évacuées de la presqu'île du Cap Ferret par route et par mer face au plus gros feu de la saison qui dévore la forêt en Gironde. Parti mercredi de Somos, il a parcouru plus de 10 000 hectares et continue sa progression. 15 000 personnes sont en cours d'évacuation d'Arès. Un feu à XXL imprévisible et qui pourrait gagner en intensité sous l'effet du vent attendu cet après-midi. La France a demandé de l'aide. Des avions bombardiers d'eau doivent arriver du Portugal, de Croatie, des hélicoptères de Slovaquie et de République tchèque pour lutter contre les incendies en Gironde et dans les Landes, en proie également aux flammes. Depuis hier, un important incendie a parcouru 2600 hectares et fait d'importants dégâts. 25 000 personnes ont été évacuées de Biscarros, habitants et touristes, là encore, en pleine saison estivale. Des vacances abrégées, des vacances potentiellement annulées pour des dizaines de milliers d'autres dans ces deux départements, alors que se profilent de nouveaux départs massifs en vacances. Les autorités déconseillent, voire vous demandent d'annuler selon votre lieu de vacances. Suivez bien les consignes et les restrictions mises en place, notamment sur les sites internet respectifs des préfectures. La France en proie aux flammes, l'Espagne aussi, avec le pire incendie de l'histoire de la région de Madrid. C'est ce qu'affirme la présidente de la région. Aujourd'hui, 19 000 personnes ont été évacuées ou sont confinées. Ce sont en réalité plusieurs incendies qui sont hors de contrôle à l'ouest de la capitale. Un mot de vélo pour terminer. Les 21 virages de l'Alpe d'Huez au programme aujourd'hui pour les coureurs du Tour de France. 19e étape au départ de Gap dans quelques minutes. Le maillot jaune sur les épaules de Pogacar. Paul Sexas, premier français, 4e au général, à 20 secondes du podium. C'est l'italien Isaac Del Toro qui occupe la 3e place. C'est la fin de ce Flash Info. Le retour de l'info trafic dans un instant après votre météo.
0: 14h02, nouvel aperçu de la météo prévue pour les prochains jours. Un épisode de forte chaleur qui touche à sa fin, mais toujours des températures estivales dans la région avec un grand soleil aujourd'hui. 34 degrés relevés du côté d'Avignon, 30 à Toulon, Marseille et Nice ou encore 30 degrés à Gap. Et puis attention au vent qui lui aussi reste soutenu dans la région et qui augmente le risque d'incendie. Risque déjà très élevé en ce moment chez nous, donc pas d'imprudence et pas de mégots par la fenêtre de votre véhicule.
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0: Et que dire de vos conditions de circulation à 14h03, si ce n'est qu'elles sont fluides et optimales pour la plupart des secteurs où vous m'entendez. Alors oui, vous êtes nombreux à circuler. On rappelle qu'aujourd'hui, Bison Futé a classé la région en orange dans le sens non seulement des départs, mais aussi des retours en vacances. C'est surtout en fin d'après-midi que vous serez très nombreux. Pour l'instant, les difficultés se traversent en même pas 5 minutes. D'ailleurs, retour au calme sur la Côte d'Azur à Antibes. 10 minutes de bouchon aussi au-delà du réseau Vinci Autoroute pour partir vers Monaco via la moyenne corniche ou vers Marseille depuis Aix via la 51. Et sinon, attention à des obstacles signalés également sur l'autoroute A8 à Nice, au niveau de Nice Nord, sortie 54 en direction de l'Italie. Une barre de fer a été signalée sur les voies de circulation.
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0: Et on démarre une nouvelle heure ensemble en musique avec Madonna et Queen.

0: Show Must Go On avec Queen, bientôt 14h15, l'heure de reparler dans le détail de vos conditions de circulation qui pour l'instant restent fluides, plus ou moins, dans la région. Notez aussi qu'en ce moment, dans la région, il y a une opération choc qui est menée tout au long de l'été sur le réseau Vinci Autoroute, ça s'appelle Quand allez-vous percuter ? Et c'est pour vous interpeller et vous sensibiliser à la sécurité des hommes et des femmes en jaune. Il faut savoir que chaque semaine, en moyenne, un fourgon jaune est percuté au cours d'une intervention, et ça c'est seulement sur le réseau Vinci Autoroute. On est depuis le début de l'année à 26 fourgons percutés, et ce sont justement des fourgons accidentés, 15 au total, qui sont exposés du côté de Lançon-de-Provence au niveau du péage du même nom sur l'autoroute A7, pour vous rappeler l'importance du respect de la règle du corridor de sécurité.
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0: Et à 14h15, absolument rien à vous signaler. Dans la région provençale Alpes-Côte d'Azur, en ce moment, ça roule bien, c'est la bonne heure pour voyager. Pas d'incident de parcours non plus, même s'il y a deux exceptions où ça peut ralentir devant vous. La descente vers Marseille et la descente vers Monaco, mais tout ça, c'est au-delà du réseau Vinci Autoroute. On en parle quand même, vous comptez entre 5 et 10 minutes de plus.
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0: On repart en musique avec Christophe Maé tout de suite et ne manquez pas dans un instant les prévisions trafic de Bison Futé.

0: Belle demoiselle Christophe Mahé, priorité au trafic à 14h20. On nous signale un véhicule arrêté entre Aubagne et Toulon sur l'A50 direction Toulon. Après la sortie 11 de la Cadière d'Azur, mais pas de gêne occasionnée. Et un nouveau point de trafic complet dans 10 minutes.
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0: Fin juillet approche et les vacances, elles, se poursuivent ce vendredi 24 juillet. Le trafic est déjà dense, notamment pour rejoindre la Méditerranée et l'océan Atlantique, mais c'est surtout autour des grandes agglomérations, à l'heure des sorties de bureaux, notamment près d'Aix-en-Provence ce soir, que la circulation sera très chargée. Donc notre conseil pour éviter les bouchons, privilégier un départ en début de soirée à minima. Demain, samedi 25 juillet, bison futé, voie rouge au niveau national dans le sens des départs en vacances. Des bouchons sont attendus principalement autour des bords de mer et en principale ligne de mire, l'autoroute A8 qui sera très empruntée. Les premiers retours seront également attendus, mais sans difficulté particulière. Et donc notre conseil demain pour rouler plus sereinement, privilégier un départ tôt le matin ou en fin d'après-midi. Et puis dimanche, la journée s'annonce globalement calme. Vous serez toutefois nombreux en vallée du Rhône, sur la 7 notamment. Et notre conseil donc, prenez la route plus tôt le matin ou en début de soirée.
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0: Dans le prochain quart d'heure, nous partirons tous au parc dans la réserve africaine de Sigean et le point trafic arrive à 14h30 après Burna Boy, Shakira et The Clash.

0: London Calling avec The Clash et on vous reparle du trafic dans deux minutes.
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1: L'infotrafic à 14h passée de 31 minutes va se résumer très facilement puisque je n'ai vraiment rien à vous signaler. Pas d'événement majeur, pas d'incident en cours dans toute la région. Le soleil est au rendez-vous, le vent aussi qui souffle fort et qui surtout vous souffle de ralentir et de ne pas jeter vos mégots par la fenêtre pour éviter le risque d'incendie. Et sinon, côté trafic, ça freine mais au-delà du réseau Vinci Autoroute. Pour aller vers Monaco via la 500 puis la moyenne corniche, c'est 10 minutes de plus, voire 20 minutes désormais, ça augmente. Et pareil pour aller vers Marseille en arrivant d'Aix-en-Provence par la 51, là où vous bifurquez sur la 7 à Septèmes-les-Vallon. 12 minutes, voire un quart d'heure de bouchon d'après les dernières estimations.
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1: Restez à nos côtés et ne manquez pas un nouveau point trafic complet à 14h45 et dans un instant, tous au parc, l'un de vos rendez-vous de l'été sur le 107.7. Chaque semaine, on vous fait découvrir un parc à thème ou de loisirs et aujourd'hui, direction l'Aude pour visiter la réserve africaine de Sigean. Ce sera juste après Marie-Sara.
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0: Can Feel It avec Marie-Sara.
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0: Et tout de suite, direction l'Aude pour notre série consacrée au parc de loisirs. On va découvrir tout de suite la réserve africaine de Sigean, l'un des plus grands parcs animaliers de France. Mais avant ça, deux nouvelles infos. À Sisteron, sur la 51 direction Gap, on nous signale une voiture en panne dans la sortie 22 Sisteron, vallée du Jabron. Et sur la Côte d'Azur, des piétons aperçus près de la Vitte entre Menton et Vintimille. Et donc tout de suite, retour dans l'Aude.
2: Me voilà arrivé à la réserve africaine de Sigean pour un safari, pas comme les autres. Aujourd'hui, pas besoin de prendre l'avion. Ici, ce sont les animaux qui viennent à notre rencontre. Pour découvrir le site, j'ai rejoint Gabriel De Jésus, le responsable communication de la réserve, pour commencer le safari.
3: Bienvenue sur ce magnifique parc de 360 hectares. Donc là, je vous invite à entamer la partie que l'on appelle safari, qui est la partie voiture, qui dure environ une heure.
2: Eh bien, c'est parti.
3: Nous allons découvrir des buffles nains, il y a aussi des zèbres, il y a des gnous. Nous allons voir aussi des autruches et des girafes.
2: Et dès les premiers mètres, le décor change complètement, la route serpente entre de grands espaces ouverts et très vite d'ailleurs, les premiers animaux apparaissent.
3: Alors, réserve africaine de Sigean, on pourrait croire qu'il n'y a que des animaux africains. Or, il y a quand même quelques espèces qui viennent d'autres continents, comme par exemple ce que nous nous apprêtons à découvrir maintenant, qui est l'ours à collier. Qu'on appelle aussi l'ours du Tibet.
2: Donc, à tout moment, on peut se retrouver avec un ours devant la voiture.
3: Oui, je pense que c'est même le cas, là.
2: Ah bah, voilà, il fallait poser la question.
3: Voilà un bouchon.
2: Voilà, écoutez, un bouchon avec des ours sur la route, ben, pourquoi pas.
4: J'ai bien aimé le passage avec les ours, parce qu'ils étaient vraiment au milieu du passage avec les voitures. Donc ça, c'était vraiment chouette. On avait l'impression d'être vraiment en safari.
5: Et ben, le plus près de la voiture, ça a été les ours.
2: Après le parcours en voiture, il est l'heure pour nous de poursuivre le safari à pied, cette fois avec de bonnes chaussures, c'est préférable. La visite se transforme en véritable aventure familiale.
3: Nous allons découvrir d'autres animaux, comme par exemple les chimpanzés, les guépards, les lycaons. Il y a le vivarium avec les reptiles. Varan, caméléon, crocodile, boa.
6: C'est un caméléon ?
5: Ouais.
6: Regarde, tout là-haut, tu le vois ou pas ?
5: Ah oui.
7: Bon, bah, du coup, il y a un crocodile à côté de nous et il ne bouge pas du tout. Du coup, on l'observe de très proche et ça, c'est impressionnant.
2: Et voilà, la visite touche à sa fin. Pour faciliter vos recherches, pour ne pas vous perdre dans la réserve, il existe une application gratuite que vous pouvez télécharger, Sigean. Elle vous guidera grâce à votre géolocalisation. La réserve africaine de Sigean est facilement accessible depuis l'autoroute A9, sortie 38, Narbonne Sud, puis suivre la direction de Sigean-Perpignan.
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0: Radio Vinci Autoroute, c'était Ed Sheeran et Beyoncé sur la route des vacances. Une route fluide pour le moment dans la région et dont on reparle juste après ça.
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5: Rien à signaler à 14h45, c'est la bonne heure pour prendre la route dans la région, mais attention à des piétons en danger près des voies de la Bite et repérés entre Menton et Vintimille, vigilance dans chaque sens de circulation. On rappelle aussi que le trafic reste chargé pour partir vers Monaco via l'autoroute A500, puis la moyenne corniche, vous perdez 10 minutes de plus. Un peu de monde aussi pour partir vers Marseille en arrivant d'Aix-en-Provence par l'A51, et là c'est 5 à 10 minutes de plus aussi une fois passé Septèmes-les-Vallons.
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5: À 15h, changement de copilote et le retour des infos de la rédaction. D'ici là, en cas de nouvel événement, évidemment, vous serez les premières informées. Mais sinon, on poursuit le voyage en musique avec Amanda Bourneuf, All Saints, Tame Impala et Jenny ou encore Étienne Dao pour vous accompagner. Belle route.

0: Une bouffée d'air frais avec Amanda Bourneuf, Oxygène. Nouvelle info aussi avant les infos de la rédaction. On nous signale une voiture en panne entre Mandelieu et les Adrets sur l'autoroute A8 en direction d'Aix-en-Provence. A priori, pas de gêne. Et Raphaël, nouveau copilote, prend le relais pour vous en parler juste après les infos tout de suite. Il est 15h.
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2: Bonjour à tous. Dans le sud-ouest, en feu, des évacuations en cascade face aux incendies après le Cap Ferret. Les habitants d'Arès, Andernos, les Bains, Somos et Le Temple ont ordre d'évacuer. Un message effet alerte a été envoyé aux personnes se trouvant dans la zone avec une possibilité d'accueil au parc des expositions de Bordeaux. Les pompiers redoutent la bascule du vent à l'ouest cet après-midi avec des rafales atteignant 80 km/h et ceux de forte chaleur en Gironde. L'incendie parti mercredi de Somos. Somos a déjà parcouru plus de 10 000 hectares, imprévisible et vorace. 35 000 personnes avaient été évacuées au total à la mi-journée de la presqu'île du Cap Ferret. Pour le moment, il n'y a aucun décès à déplorer, mais 53 maisons détruites ainsi qu'un camping. Dans le département voisin des Landes, un autre incendie très violent et très rapide a parcouru 2500 hectares. Il est hors de contrôle. 23 000 personnes ont été évacuées de Biscarros, des habitations, des campings, un EHPAD ainsi qu'une colonie de vacances. Vacances abrégées, vacances potentiellement annulées pour des dizaines de milliers d'autres, alors que se profilent de nouveaux départs importants en vacances en cette fin de semaine. Les autorités déconseillent, voire vous demandent d'annuler selon votre lieu de vacances. Suivez bien les consignes et les restrictions en vigueur dans ces deux départements. La France n'est pas le seul pays à être en proie aux incendies où 50 000 hectares ont brûlé depuis le début de l'année. Un record en Espagne. Au moins 19 000 personnes ont déjà été évacuées ou sont confinées dans la région de Madrid en raison du pire incendie de l'histoire de la région qui a déjà ravagé 6 000 hectares. Terminons avec du cyclisme. Le peloton s'était lancé de Gap pour la 19e étape du Tour de France qui s'annonce explosive jusqu'au sommet de l'Alpe d'Huez et ses 21 virages mythiques. Les coureurs retourneront à l'Alpe d'Huez demain pour l'étape Rennes avant la dernière étape dimanche à Paris. C'est la fin de ce Flash Info. Le retour à vos conditions de circulation dans un instant après votre météo.
3: Après une soirée bien étoilée avec encore un petit peu de vent, et bien demain en France, orageux sur la moitié sud avec une activité parfois forte, en particulier du Languedoc jusqu'à la région sud, Provence, Alpes-Côte d'Azur. Alors effectivement pour demain dans la région, soleil d'abord, puis ensuite un passage d'un front orageux. Le vent va souffler fort aussi sur une grande partie de la région. Le mercure pour demain indiquera entre 29 et 32 degrés en bord de mer, entre Marseille et Menton. Plus de 32 dans l'intérieur des terres, 28 en montagne. Dimanche, soleil et quelques nuages. Je rappelle également que la météo des forêts estime aujourd'hui le risque élevé pour les départs de feu, en particulier dans la région. C'est en orange pour le Var, les Bouches-du-Rhône et le Vaucluse. Pas d'imprudence.
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3: Petit ou long trajet, nous sommes là pour votre sécurité. Sachez que dans l'ensemble, oui, ça peut un petit peu freiner, mais rien d'exceptionnel non plus. Alors, si jamais vous êtes dans la région de Monaco, trafic chargé pour aller vers Monaco, surtout dans le prolongement du réseau Vinci Autoroute, plus de 20-30 minutes de bouchons à traverser. Si vous êtes en ce moment à l'approche de Toulon, pourquoi pas, ça peut un petit peu freiner à Solliès, vous le verrez, en direction de Toulon, mais c'est très léger. Et puis, si vous êtes en Provence, dans l'ensemble, ça se passe bien. Il y a du monde vers Septem, mais loin du réseau Vinci Autoroute pour aller à Marseille. Et puis, sinon, ça se passe bien, ça peut un petit peu freiner loin d'Aix. En Provence, dans la région de Lançon, direction Lyon, mais pour le moment, rien d'exceptionnel. On va conclure ce point trafic avec un poids lourd qui est tombé en panne. Un poids lourd en difficulté, 8 km après la sortie 34 Saint-Maximin, sur l'autoroute A8, direction Italie. Il faut circuler sur les deux voies les plus à gauche. Voilà pour l'essentiel, et dès que l'infotrafic évolue, vous êtes les premiers avertis. Bon après-midi, bonnes vacances.
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Avant toute chose, jusqu'à 20h, je suis là pour votre sécurité. J'espère que vous allez bien. Peut-être début de week-end pour vous bientôt, début des vacances ou fin des vacances. En tout cas, on est là avec vous sur la route. L'info trafic régulièrement. Le prochain point trafic complet à 15h15. On vous dira aussi comment gagner un beau siège auto Cibex Platinum d'ici 20h. Et puis pour la musique, le top du top, comme à chaque fois, avec maintenant Imani sur la route des vacances. 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

0: priorité à votre sécurité sur Radio Vinci Autoroute près de Brignoles. Vous avez une voiture tombée en panne sur l'autoroute A8 direction Marseille au niveau de l'échangeur numéro 35. Pour l'instant, pas de long bouchon, un petit peu dense par moment le trafic. On en reparle dans quelques instants. Vous restez bien avec nous dans moins de 3 minutes.
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0: À l'occasion de ce dernier week-end de juillet déjà, les routes des vacances seront très fréquentées. Les difficultés vont monter en puissance en ce vendredi après-midi. Pour l'instant, c'est dense, mais ça va, pas de long bouchon. Un pic attendu pour demain, dans le sens des départs surtout. Et puis la situation devrait s'améliorer dimanche, même si les grands axes vers les régions touristiques resteront bien chargés. À cette heure-ci, différents véhicules en panne. Il y en a un près de Brignoles, un autre à Saint-Maximin, c'est un poids lourd. Et depuis peu, vous avez une voiture arrêtée sur l'autoroute A8 direction Marseille, 4 km après la sortie 36 Le Muy Saint-Tropez. Donc c'est important de réduire votre vitesse là où ça peut un petit peu freiner entre Antibes et Nice par moment, hein, c'est très localisé, ça ne dure pas très longtemps et voilà ce qu'on pouvait vous annoncer. Un point trafic beaucoup plus détaillé et précis encore tout à l'heure à 15h30. Méfiez-vous, il peut y avoir un petit peu de vent, sinon c'est du beau soleil aujourd'hui.
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Pas de changement depuis tout à l'heure, toujours un petit peu de monde, c'est vrai, entre Antibélis, mais c'est très léger. On va reparler de votre sécurité, ça arrive très vite à 15h30, toute l'infotrafic à tout moment. Et voici maintenant l'un des derniers tubes de Vanessa Paradis, les épines du cœur.

0: allez rester bien avec nous. Bon après-midi, début de week-end ou début de vacances ou milieu, fin de vacances. Bon, en tout cas, vous êtes sur la route. Vous voulez savoir comment ça évolue devant vous. Pour l'instant, pas de long bouchon, mais c'est un petit peu chargé. On revient dans moins de 3 minutes.
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0: Les autoroutes du sud et de la région Sud-Provence-Alpes-Côte d'Azur restent bien fréquentées cet après-midi avec une circulation dense par endroits vers le littoral, également les zones touristiques, mais pas de difficultés majeures signalées pour le moment. Alors ça peut un peu coincé entre Antibénis, c'est très léger. Vous avez aussi différents véhicules en panne. Alors, il y en a une voiture en panne sur l'autoroute A8 direction Marseille, 4 km après la sortie 36 Le Muy-Saint-Tropez. Vous avez aussi près de Brignoles un véhicule en panne, une voiture en direction de Marseille au niveau de la sortie numéro 35. Et puis à Saint-Maximin, dans l'autre sens direction Italie, vous avez un semi-remorque en panne sur la voie de droite et le dépannage a commencé. On vient d'apprendre, nouvelle information, il pourrait y avoir un obstacle sur les voies au niveau de Cuers Sud, au niveau de l'entrée sur la 57 en direction de Toulon. Mis à part cela, dans l'ensemble, ça se passe bien. Ça peut un petit peu ralentir aussi à Aix-en-Provence, direction donc Nice-Toulon, mais c'est très léger pour l'instant. Et puis, si vous êtes aussi dans la région niçoise, ça peut un petit peu freiner direction Aix-en-Provence vers Nice-Est, avant donc d'arriver à Nice-Nord. Voilà pour l'essentiel. Pour Monaco également, en dehors du réseau Vinci Autoroute, le trafic peut être dense. On vous souhaite une belle après-midi.
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Priorité à votre sécurité, des obstacles ont été aperçus éparpillés sur les voies sur l'autoroute A8 direction Monaco, 2 km après le péage d'Antibes, avant Villeneuve-Loubet-Plage direction Italie. Et ça peut du coup un petit peu freiner.

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Et en plus de l'infotrafic, alors il y a quelques ralentissements, il y a des obstacles aussi sur les voies entre Antibes-Nice. Du coup, le trafic est quelque peu ralenti, on en parlera tout à l'heure si vous êtes en direction de l'Italie. 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Voici YouTube, juste après le point trafic complet vers 15h45 ou avant, si j'ai du nouveau.

0: Bon après-midi, bon week-end ou bonnes vacances. Restez bien avec nous. Le point trafic complet dans moins de 3 minutes avec par endroit quelques petits ralentissements.
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5: À l'occasion de ce dernier week-end de juillet, les routes des vacances seront très fréquentées, surtout demain, mais aussi dès cet après-midi. Et ça va monter en puissance. Et la situation pour l'instant, globalement, c'est plutôt calme, même si par moments, ça peut déjà un petit peu freiner un trafic quand même dense. Alors, il y a différents événements aussi à vous rappeler. Par exemple, un véhicule en panne, un poids lourd, Saint-Maximin, c'est à Saint-Maximin, entre Saint-Maximin et Brignoles, sur l'autoroute A8, direction Italie. Vous circulez uniquement par les deux voies les plus à gauche. Et puis, avec un obstacle tout à l'heure sur les voies, ça suffit pour que ça ralentisse et c'est le cas entre le péage d'Antibes et Villeneuve-Loubet direction Italie, mais ça se joue à quelques minutes. Et puis sur les hauteurs de Nice également, en raison d'une zone de travaux, quand vous arrivez de Monaco, ça freine d'un coup avant d'arriver à Nice-Est. Et puis pour aller vers la Principauté, le trafic peut être parfois encore un petit peu ralenti. Voilà pour les éléments gênants, essentiels, et on se retrouve tout à l'heure à 16h après les infos pour un point trafic encore plus détaillé.
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Des incendies terribles en ce moment en France. On fera un point précis évidemment avec les infos. On va prendre aussi des nouvelles de Tour de France, un sujet un petit peu plus léger, puis on va s'intéresser au trafic. Ça ralentit déjà par endroits. On va vous dire où exactement. Restez avec nous. Ce sera après M et Sienna Spiro sur Radio Vinci Autoroute, la radio de vos vacances.

0: Dans les prochains kilomètres, je vous prépare Mensissa, également Silla, et puis surtout le point de trafic complet avec déjà des endroits où le trafic est ralenti sur les hauteurs de Nice, près d'Antibes et près d'Aix-en-Provence. Pour l'instant, petite difficulté. Vous écoutez le 107.7, il est 16h, les infos.
1: Actualité, Charles Dodon.
2: Bonjour à tous. Deux ogres continuent d'avaler les forêts des Landes et de la Gironde, obligeant plusieurs dizaines de milliers de vacanciers et d'habitants à quitter leur domicile en Gironde après avoir procédé à l'évacuation de 40 000 personnes de la presqu'île du Cap Ferret. Les habitants d'Arès, Andernos-les-Bains, Somos et Le Temple ont reçu eux aussi l'ordre d'évacuer. Les pompiers redoutent la bascule du vent à l'ouest cet après-midi avec des rafales atteignant 80 km/h sous de fortes chaleurs, compliquant encore un peu plus le combat des soldats du feu. L'incendie parti mercredi de Somos a parcouru plus de 10 000 hectares. Aucun décès à déplorer, mais 53 maisons détruites, ainsi qu'un camping dans le département voisin des Landes. Un autre incendie très violent, très rapide et hors de contrôle a parcouru 2500 hectares. 23 000 personnes évacuées de Biscarros, des habitants, des campings, un EHPAD et une colonie de vacances. Ce matin, le ministre de l'Intérieur, Laurent Nunez, avait donné le chiffre de 32 incendies en cours en France et plus de 50 000 hectares ravagés depuis le début de l'année, un record. À noter que de nouvelles évacuations ont été décidées dans le département du Var, dans certains quartiers de Barjol ou encore de Pont-Évès après une reprise de feu dans la zone de l'incendie qui a parcouru au total 3 700 hectares. À noter que la France n'est pas le seul pays à être en proie aux incendies. En Espagne, au moins 19 000 personnes ont été évacuées ou sont confinées dans la région de Madrid en raison du pire incendie de l'histoire de la région, qui a ravagé 6 000 hectares. Dans le reste de l'actu, un peu plus réjouissante, on parle de centaines de milliers de personnes sur les pentes de l'Alpe d'Huez tout à l'heure à l'occasion de la 19e étape du Tour de France. Pour le moment, on est au milieu de l'étape avec une échappée où figure le Français Lenny Martinez. C'est la fin de ce Flash Info. Le retour de l'infotrafic arrive dans un instant après la météo.
0: Après une soirée, une nuit bien étoilée avec encore un petit peu de vent. Demain en France, orageuse sur la moitié sud et également ailleurs du soleil dans le nord. Pour demain, dans la région soleil, mais ensuite donc le passage d'un front orageux. Le vent va souffler fort sur une grande partie de la région et le mercure indiquera demain entre 29 et 32 degrés en bord de mer entre Marseille et Menton. Plus de 33 degrés dans l'intérieur des terres, 28 degrés en montagne. Et puis pour dimanche, soleil et quelques nuages. Vous venez de l'entendre, beaucoup trop d'incendies et beaucoup de feux de forêt en ce moment en France. Et n'oubliez pas que 9 incendies sur 10 sont d'origine humaine, causés la plupart du temps par une imprudence. Retrouvez les bons réflexes sur le site feu-forêt.gouv.fr. Je vous rappelle encore aujourd'hui, eh bien, la vigilance est élevée puisque c'est un risque élevé pour le Var, les Bouches-du-Rhône et le Vaucluse.
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0: Alors, trafic soutenu par moment, mais pas de longs bouchons, moins de 10 minutes pour traverser les principales difficultés. Alors, si jamais vous êtes déjà, vous, en vacances, ou si vous partez en week-end, vous êtes nombreux, vous le verrez, en arrivant du péage de Laturbie en direction de Marseille, avant Nice, donc Est, Nice Centre. Vous avez d'un coup un coup de frein. C'est là où il y a des voies en moins pour circuler ensuite avec des travaux. Et en plus, il y a celles et ceux qui arrivent par l'entrée Nice Est, donc il faut vous laisser passer les uns les autres. C'est là le point sensible. Ensuite, ça roule mieux et vous serez un petit peu ralenti après Nice Nord. Si vous êtes dans l'autre sens, direction Italie, avec un obstacle tout à l'heure sur les voies, ça a suffi pour que le trafic se densifie. C'est le cas en ce moment encore, mais a priori, les obstacles ne gênent plus. En tout cas, ce qui est sûr, c'est que vous êtes nombreux après le péage d'Antibes et avant Villeneuve-Loubet-Plage, direction Italie. Ailleurs, y a-t-il d'autres bouchons? Alors, pour l'instant, non. Mis à part peut-être si vous arrivez à Aix-en-Provence, ça se densifie sur 3-4 km, quelques minutes pour traverser un ralentissement entre Aix-Ouest et Aix-Val-Saint-André. Ce qui est sûr, c'est qu'il y a du monde entre Septem et Marseille. Et puis si vous allez à Marseille en passant par Aubagne, ça roule bien, mais c'est pas le bon moment pour faire un aller-retour sur Marseille en passant par Aubagne, parce que c'est de l'autre côté, vous le verrez, que le trafic est complètement saturé suite à un accident d'après la direction des routes méditerranéennes. Voilà pour l'essentiel, bon après-midi et bonnes vacances.
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0: Merci d'avoir choisi le 107.7, on est là pour votre sécurité. Alors oui, il peut y avoir parfois un petit peu de monde. On se retrouve dans quelques instants, dans un petit peu plus de 3 minutes, pour un flash infotrafic complet.
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0: Dernier week-end déjà du mois de juillet. On n'a pas vu passer le mois de juillet. Un dernier week-end qui s'annonce donc chargé sur les routes des vacances. Les départs vont se multiplier à partir de maintenant jusqu'à demain. Journée la plus fréquentée demain avec un retour à des conditions plus confortables dimanche. Un risque aussi de départ de feu élevé sur une grande partie de la région, donc méfiez-vous. Quelques points où ça commence à freiner entre Antibes-Nice, sur les hauteurs de Nice aussi en raison d'une zone de travaux après le péage de la Turbie avant d'arriver à Nice-Est, Nice-Centre. Et puis un trafic qui se charge si vous arrivez sur les côtes méditerranéennes près d'Aix-en-Provence, mais on est en dessous de 10 minutes pour l'instant pour traverser les principales difficultés. Voilà globalement ce qu'il fallait vous rappeler. Je vous annonce aussi qu'il y a une nouvelle information, un véhicule tombé en panne au niveau de la gare de péage de La Ciotat sur l'A50 direction Marseille. Rendez-vous à 16h30 pour un point trafic encore plus détaillé.
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Parfait d'avoir choisi le 107.7. Un petit peu de monde par moment, on va en reparler. Et puis vous êtes de plus en plus nombreux à prendre la route en voiture électrique. Conséquence, lors des grands départs ou des journées de fort trafic, il peut y avoir un peu d'attente aux bornes de recharge. Parfois, elles sont même tout occupées. Alors pour voyager sereinement, le maître mot c'est anticiper. Et notre conseil, ne jouez pas avec les derniers pourcentages. N'attendez pas que d'être à 20% de batterie pour recharger. Gardez toujours suffisamment d'autonomie pour pouvoir rejoindre une aire sur laquelle vous trouverez une borne disponible dans un instant. Nouveau point trafic complet, mais d'ici là, ici, vous le savez, c'est 100% trafic et 100% tube avec Brandy et Monica. The Boy Is Mine sur Radio Vinci Autoroute en mode estival.

Sur Radio Vinci, autoroute, priorité à votre sécurité, un obstacle vous gêne. Sur l'autoroute A8, direction Italie, 7 km après Lemuy, Saint-Tropez, sortie 36, Radio Vinci, autoroute.

0: Parfait d'avoir choisi Radio Vinci Autoroute, vous tombez bien, le point trafic complet dans 3 minutes, on va parler de quelques retenues, mais pour l'instant on est en dessous de 10 minutes pour les traverser.
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0: On n'est pas loin des 10 minutes, mais encore en dessous de 10 minutes de retenue pour les principales difficultés. Sinon, dans l'ensemble, ça se passe quand même bien. On va s'intéresser donc à vos conditions de circulation plus en détail. On va commencer par un nouvel événement. Un obstacle vous gêne juste après la gare de péage d'Antibes, direction Italie. Là où d'ailleurs le trafic est ralenti, mais après le péage, jusqu'aux portes de Villeneuve-Loubet. Et puis ensuite, vous serez encore un peu ralenti au niveau de Saint-Laurent-du-Var. Et puis si vous êtes sur les hauteurs de Nice, vous verrez qu'il y a sur les voies de circulation un véhicule en panne après Nice-Est en direction de l'Italie avant d'arriver à Monaco. Dans l'autre sens, ça se charge en direction de Monaco, 10 minutes de retenue quasiment avant d'arriver à Nice-Est en raison d'une zone de travaux à traverser et surtout au niveau de l'échangeur 55, c'est là que ça coince le plus. Ensuite, vous serez à nouveau ralenti au niveau de Nice-Nord, après Nice-Nord, au niveau du viaduc de Magnan, puis un petit peu aussi près de Nice-Aéroport. Là où ça peut aussi ralentir en ce moment, c'est dans la région d'Aix-en-Provence, donc à l'opposé, une retenue de quasiment 10 minutes à traverser en direction de Nice et de Toulon, et puis sinon, globalement, ailleurs, ça se passe bien. Il peut y avoir parfois des dépannages d'actualité, mais tout est fait pour guider votre passage. Et puis sous ce beau soleil, il peut y avoir aussi par moment effectivement un petit peu de vent. Donc gardez bien les deux mains sur le volant. Voilà pour l'essentiel, pour le plus gênant actuellement. Je vous donne juste aussi la tendance pour vous qui allez remonter la vallée du Rhône. Une demi-heure de bouchon pour 160 km pour remonter donc en direction de Lyon entre Orange et Vienne-Reventin. Donc ça va. Et puis il peut y avoir aussi un petit peu de monde au niveau du Pays d'Arles pour traverser. C'est la Camargue.
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Priorité à votre sécurité, un accident s'est produit sur les voies de circulation. Méfiez-vous sur l'autoroute A8 en direction de l'Italie impliquant un poids lourd juste après la gare de péage d'Antibes. Méfiez-vous dans ce secteur.

Normal que le trafic s'intensifie début d'un week-end et peut-être un week-end, et c'est même sûr, de chasser croisé déjà. En tout cas, ce qui est sûr, c'est que pour l'instant, c'est entre 10 et 15 minutes qu'il vous faut pour traverser les principales difficultés de circulation. On en reparlera tout à l'heure. Restez bien avec nous. C'est vers 16h45 le point trafic, ou avant, si j'ai du nouveau. Pour le moment, voici le nouveau single de Teddy Swims sur la route des vacances. Belle.

0: Le trafic s'intensifie aux quatre coins de la région. Je vous dis où exactement, vous restez bien avec nous. On prend le pouls du trafic dans un petit peu plus de 3 minutes.
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0: L'occasion de ce dernier week-end déjà de juillet, les routes des vacances vont rester très fréquentées. Le trafic progressivement s'intensifie pour cette fin de journée avec un pic attendu pour demain dans le sens des départs surtout. La circulation s'annonce aussi plus fluide pour dimanche, même si les grands axes vers les régions touristiques resteront bien chargés. Alors en ce moment, retenez que à Aix-en-Provence, en direction de Nice-Toulon, vous êtes freiné aux portes d'Aubagne pour aller à Marseille. Trafic aussi soutenu entre Antibes et Nice-Est dans les deux sens de circulation, mais tout au plus 15 à 20 minutes pour traverser les principales difficultés devant vous. Alors c'est sûr que si jamais vous traversez plusieurs difficultés, je pense à vous, entre Nice-Est et Antibes, ça peut paraître quand même un peu long en cumulant toutes les difficultés. Et ça coince surtout après la Turbie, vous le verrez, avec une zone de travaux aussi à traverser vers Nice-Centre. Et puis on vient d'apprendre qu'un véhicule est tombé en panne également en direction de Marseille au niveau de l'entrée Antibes-Est en direction de l'Italie plutôt et non pas en direction de Marseille. Voilà pour les éléments les plus gênants actuellement. C'était un aperçu de vos conditions de circulation et un point beaucoup plus détaillé après 17h, mais déjà, vous savez l'essentiel.
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Priorité à votre sécurité, un obstacle vous gêne. Si vous roulez sur l'autoroute A57 en direction de Toulon, 10 km après le Canet des Morts, bien avant d'arriver à Pugéville. Des bouchons près d'Aix-en-Provence, près de Nice, aux portes aussi de Monaco. On va reparler de tout cela évidemment, on ira aussi à Marseille, mais c'est 15-20 minutes pour traverser les principales difficultés. L'une des nouveautés de cet été, Clan. Ensuite ce sera Cake et à 17h les infos, la météo et un nouveau point trafic complet. Bel après-midi.

0: Trafic dense soutenu pour le début du week-end et pour la suite des vacances. Vous serez très nombreux sur les routes ce week-end et déjà dès ce soir. Mais 15-20 minutes pour traverser les principales difficultés. On aura aussi Nena et on va réviser notre allemand, les amis. Bonne soirée, bonne fin de week-end, enfin bonne fin de journée. 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
2: Bonsoir à tous. Le feu continue de progresser en Gironde. Un nouveau bilan fait état de 12 500 hectares de forêts brûlées. C'est le cas aussi de 53 maisons et d'un camping. 44 000 personnes ont été évacuées au cours de ces dernières 48 heures, a annoncé la préfecture du département, soulignant des conditions météorologiques défavorables avec des rafales de vent attendues jusqu'à 80 km/h et des orages secs qui pourraient éclater localement avec donc très peu d'eau et une activité électrique. Il n'y a aucune victime humaine, mais 42 pompiers ont été blessés, dont 9 évacués en urgence relative, ajoutent les autorités de la Gironde. 1000 sapeurs-pompiers sont engagés avec des moyens terrestres et aériens. Dans le département voisin des Landes, un autre incendie très violent, très rapide et toujours hors de contrôle a parcouru 2600 hectares. 23 000 personnes ont été évacuées de Biscarros, des habitants, des campings, un EHPAD et une colonie de vacances. Dans ces deux départements, notez que le plan blanc a été activé afin d'anticiper l'évolution possible des incendies et de faciliter les évacuations d'établissements sanitaires et maisons de retraite. Plus d'une centaine d'habitations et de bâtiments ont été au total touchés par les flammes. Enfin, les coureurs du Tour de France s'attaquent à la montée vers l'Alpe d'Huez. Ça y est, c'est parti avec ses 21 lacets envahis de spectateurs. C'est parti pour 13,8 km d'ascension. Pour le moment, on a un groupe de 5 coureurs en tête, dont le français Lenny Martinez. Le peloton du maillot jaune est à 2 minutes 50. C'est la fin de ce Flash Info. Le retour de l'infotrafic arrive dans un instant après la météo.
0: Soirée étoilée, cette nuit également, en tout cas un petit peu moins de vent dans la nuit, mais demain en France, orageux donc sur la moitié sud, vous l'avez entendu, avec une activité parfois forte entre le Languedoc et la région sud Provence-Alpes-Côte d'Azur. Alors pour demain dans la région, soleil le matin, puis ensuite donc le front orageux qui va traverser toute la région au fil des heures entre les Bouches-du-Rhône et le Var, en passant aussi par les Alpes du Sud et en passant par les Alpes-Maritimes. Le vent va souffler sur une grande partie de la région. Le mercure indiquera demain entre 29 et 32 en bord de mer entre Marseille et Menton, plus de 33 degrés dans l'intérieur des terres et 28 en montagne. Dimanche, soleil et quelques nuages, et puis toujours un risque élevé aujourd'hui sur une grande partie de la région pour les risques de départ de feu. En orange, les départements du Var, des Bouches-du-Rhône et du Vaucluse.
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0: Alors effectivement, vous êtes encore très nombreux sur les routes aujourd'hui et effectivement, vous êtes de plus en plus à l'arrêt si vous êtes vers Nice et vers Aix-en-Provence et aux portes de Marseille. Alors pour vous qui roulez d'abord en direction de l'Italie, vous verrez que le trafic est chargé après la gare de péage d'Antibes. Au niveau du plat après le péage, vous allez rouler au pas jusqu'aux portes de Villeneuve-Loubet-Plage. Ensuite, ça freine légèrement à Saint-Laurent-du-Var. C'est tout pour la direction Italie. En direction maintenant de Marseille, vous êtes ralenti après le péage de la Turbie dans la descente avant Nice-Centre avec une zone de travaux à traverser. Ça ralentit sur 4 km. Puis, autre difficulté de 4 km entre Nice-Nord et le viaduc de Magnan. Ça ralentit aussi entre Nice-Saint-Isidore et Saint-Laurent. Et également, néanmoins, si vous êtes dans ce secteur, c'est vrai, c'est pas non plus un long bouchon, mais ça peut freiner. 4 km de retenue entre Villeneuve-Loubet et Antibes. Là où ça peut freiner également, alors non pas à Toulon pour le moment, mais aux portes de Marseille. Vous le verrez, il y a un accident de l'autre côté. Et du coup, il y a 15 minutes de retenue, sûrement un effet de curiosité direction Marseille, dans le prolongement du réseau Vinci Autoroute. Et puis, si vous êtes en ce moment, pourquoi pas, à Aix-en-Provence, le trafic est ralenti en direction de Nice-Toulon. Si vous êtes entre Aix-Ouest et Aix-Val-Saint-André, jusqu'à 15 minutes de trafic soutenu. Et puis, depuis peu, un poids lourd est tombé en panne, 19 km après Carnot, l'échangeur 11, sur l'A57 en direction de l'autoroute A8, avant d'arriver au niveau du Canet des Morts, sur la voie la plus à droite. Voilà ce qui vous gêne le plus pour le moment, et dès que ça évolue, vous êtes les premiers avertis.
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0: En cette période de vacances, ou début de vacances pour certains, c'est normal que le trafic s'intensifie. Pour ceux qui ne sont pas en vacances, le week-end commence. En tout cas, beaucoup de monde au même endroit, au même moment. Le trafic complet, c'est dans quelques instants, dans moins de 4 minutes.
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4: Déjà le dernier week-end de juillet sur les routes et autoroutes de France. La circulation est soutenue déjà dès cet après-midi et dans la région est très dense aussi pour demain. Dans le sens des départs sera du rouge selon Bison Futé avec une amélioration normalement dimanche. Les grands itinéraires vers les destinations de vacances resteront toutefois donc très fréquentés. Il faut savoir que en ce moment, au moment où je vous parle, vous avez des bouchons à traverser entre 15 et 20 minutes devant vous. C'est le cas entre Monaco et le viaduc de Magnan après Nice Nord direction Aix. C'est un petit peu moins long entre Antibes et Nice-Ouest, mais vous êtes quand même ralenti. Vous êtes aussi un petit peu freiné sur l'ouest de Toulon et 20 minutes de bouchon à traverser si vous êtes entre Aix-Ouest et Aix-Val-Saint-André. Et puis ça freine un petit peu aussi vers Fuveau et un trafic qui peut être soutenu pour aller à Marseille. Et on regardera tout à l'heure de plus près, plus en détail, effectivement la longueur de ces bouchons. Donc restez avec nous, en tout cas c'était une tendance. Et puis n'oubliez pas aussi qu'à tout moment il peut y avoir des nouvelles informations et je suis là pour vous prévenir. D'ailleurs, nouvelle information près de Monaco-Laguet. Il y a peut-être dans le tunnel, sur la 500, un véhicule en panne en direction de l'autoroute A8.
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0: entre 15 et 20 minutes pour traverser les plus longs bouchons. Ça coince surtout entre Monaco et Nice-Saint-Isidore direction Aix-en-Provence. Également entre Antibes et Nice dans les deux sens. Également près d'Aix-en-Provence. Les détails à suivre, restez bien avec nous. Le point trafic complet à 17h30 et pour l'instant c'est Emma.
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0: Le trafic s'intensifie, c'est normal. On se rapproche, ça y est, de l'heure de pointe. Nouveau point trafic complet, vous restez bien avec nous. C'est dans 4 minutes.
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8: Beaucoup de monde hein, déjà sur les autoroutes dans la région pour les vacances, début du week-end pour certains, sur les bords de la Méditerranée, circulation dense. Mais c'est vrai, pour la météo en tout cas, ça reste potable aujourd'hui, même très agréable. Nouveau point trafic complet détaillé. Alors pour vous qui roulez entre Antibes et Nice-Est, qu'est-ce qu'il faut retenir ? Eh bien déjà que le trafic est très dense, 20 minutes de bouchon entre Nice-Est et le viaduc de Magnan, c'est le bouchon le plus long pour le 06. Ça freine un petit peu à Nice Aéroport et puis en direction de l'Italie, vous êtes également ralenti, surtout entre le péage d'Antibes et Villeneuve-Loubet-Plage, mais c'est vrai que aussi pour Villeneuve-Loubet en direction d'Aix-en-Provence, ça peut freiner jusqu'aux portes d'Antibes. On apprend aussi, alors depuis peu, c'est à l'opposé par rapport à Antibes, une voiture tombée en panne au niveau de la gare de péage d'Aix-en-Provence-la-Barque après Fuveau en direction de l'Italie. Là où d'ailleurs aussi le trafic s'intensifie, mais avant, vous avez du monde entre Aix-Ouest un petit peu avant et Aix-Val-Saint-André, un trafic soutenu, 20 minutes pour traverser là aussi cette difficulté. Un trafic qui est dense également pour aller à Marseille ce soir, 15 minutes de retenue à la fin du réseau Vinci Autoroute en passant par Aubagne ou en arrivant alors soit de Toulon, soit en arrivant, pourquoi pas, de Pont de l'Étoile. Voilà en tout cas pour les éléments les plus gênants. Ça peut aussi un petit peu freiner sur l'est de Lyon, une fois passé la Farlède, plutôt l'est de Toulon, une fois passé la Farlède en direction donc de l'autoroute A8. Et donc Lyon, je voulais vous en parler parce que si jamais vous passez Aix en direction de Lyon, Barcelone, et bien dans la remontée de la vallée du Rhône, il y a aussi des bouchons. C'est quand même moins compliqué que celles et ceux qui viennent vers le sud, mais il y a quelques bouchons et un trafic aussi qui s'intensifie dans la traversée du pays d'Arles. Il y a un long bouchon en ce moment si vous êtes dans ce secteur et si vous passez donc Saint-Martin-de-Crau. C'est un autre copilote qui vous en reparlera. Voilà pour l'essentiel et je vous souhaite un bon début de week-end si vous n'êtes pas en vacances.
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après-midi, bon week-end et bonnes vacances avec Radio Vinci Autoroute. Entre 15-20 minutes pour traverser les principales difficultés de circulation, que ce soit sur la Côte d'Azur ou en Provence. Les détails à suivre, vous restez bien avec nous. Mais pour l'instant, la méga star Taylor Swift sur la route des vacances.

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13: À l'occasion de ce dernier week-end de juillet, oui déjà, les autoroutes des vacances seront très fréquentées. Les difficultés montent en puissance en ce moment. Et puis également demain, un pic pour demain, une journée classée rouge dans le sens des départs sur tout le territoire. Et la situation devrait d'ailleurs s'améliorer dimanche ou lundi, même si les grands axes vers les régions touristiques resteront quand même assez chargés. Alors pour l'heure actuelle, à 17h45, retenez que ça freine surtout près d'Aix-en-Provence, en direction donc de Nice-Toulon, entre Aix-Ouest et Aix-Val-Saint-André, même un petit peu avant, dès le kilomètre 11, trafic soutenu sur l'est de Toulon et trafic aussi chargé sur la Côte d'Azur entre donc Cannes-sur-Mer et Antibes dans les deux sens, 10 minutes de retenue dans les deux sens à ce niveau et puis 20 minutes de retenue entre Nice-Est et le viaduc de Magnan en direction d'Aix-en-Provence. Pour aller aussi sur Marseille, le trafic peut être chargé en passant par Aubagne ou en passant par Aix, mais surtout en dehors du réseau Vinci Autoroute. Et puis il peut y avoir parfois aussi un petit peu de vent et puis parfois des véhicules qui sont tombés en panne, mais tout est fait pour guider votre passage. C'était pour l'essentiel. En tout cas, tout à l'heure, après les infos de 18h, un point trafic encore plus détaillé.
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0: Entre 15 et 20 minutes pour traverser les plus longs bouchons, c'est le cas sur les hauteurs de Nice, c'est le cas également à l'approche d'Aix-en-Provence. Nouveau point trafic complet après les infos de 18h, on va parler des incendies, on reparlera aussi du Tour de France. Et pour la musique, on a le temps avant 18h d'accueillir Véronique Sanson et un classique des Red Hot Chili Peppers.
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Sur Radio Mains, sur autoroute, priorité à votre sécurité, une voiture en panne sur la voie de droite, 4 km après la sortie 47 Villeneuve-Loubet en direction de Monaco avant Saint-Laurent-du-Var.

0: très bon début de soirée, début de week-end pour certains, vacances qui continuent pour d'autres, début de vacances aussi, nouveau point trafic complet. Il y a du monde, 15-20 minutes pour traverser les principales difficultés, c'est vrai qu'on a connu parfois plus compliqué. Restez avec nous pour en savoir plus, point trafic dans 2 minutes. Bonne soirée avec le 107.7, Radio Vinci Autoroute, 18h, les infos.
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2: Bonsoir à tous. Aucun répit pour les pompiers et le plan blanc déclenché en Gironde et dans les Landes pour coordonner la prise en charge et l'évacuation d'hôpitaux, d'EHPAD ou de maisons de retraite face à l'avancée des flammes. En Gironde, l'incendie qui sévit au nord du bassin d'Arcachon a déjà détruit plus de 12 500 hectares de forêt, détruit une cinquantaine de maisons, un camping et nécessité l'évacuation de 44 000 personnes. En parallèle, un autre incendie très virulent continue de parcourir la forêt des Landes. Plus de 2600 hectares brûlés, 23 000 personnes évacuées de Biscarrosse. Une menace qui s'accroît également sur le village de Parentis en Borne. Enfin, notez que dans le Var, les sapeurs-pompiers sont confrontés aussi à plusieurs reprises de l'incendie de Pont-Évêque et Barjols. Et de nouvelles évacuations ont là encore été décidées. La France qui a activé le mécanisme européen de protection civile, l'Espagne également, et demandé des moyens aériens de lutte contre les incendies. La situation n'est pas moins grave de l'autre côté des Pyrénées, notamment dans la région de Madrid, où le pire incendie de l'histoire est en cours, selon la présidente de la région. 7000 évacuations sont en cours, en plus des 19000 déjà effectuées. Enfin, en cyclisme, on y a cru, mais c'est finalement l'ogre Pogacar qui s'impose cet après-midi à l'Alpe d'Huez et conforte son maillot jaune. Le Français Lenny Martinez arrive juste derrière à 6 secondes et grimpe à la 5e place au général. Juste derrière, un autre Français, Paul Sexas, qui concède, lui, 4 secondes sur le troisième au général Del Toro. C'est la fin de ce Flash Info, le retour de l'infotrafic dans un instant après la météo.
0: Après une soirée, une nuit calme et encore un petit peu de vent, et bien demain en France, orageux sur la moitié sud, ailleurs du soleil, et pour demain dans la région, soleil d'abord et ensuite le passage d'un front orageux qui donnera normalement peu d'eau. Le vent va souffler fort sur une grande partie de la région, le mercure indiquera entre 29 et 32 en bord de mer, entre Marseille et Menton, plus de 33 dans l'intérieur des terres et 28 degrés en montagne. Dimanche, soleil et quelques nuages. Notez également que la vigilance pour les départs de feu est de tous les instants puisque le danger est élevé aujourd'hui pour une grande partie de la région, pour beaucoup de départements aussi dans le sud de la France et sur l'ouest. Et donc pour la région, c'est le Var, les Bouches-du-Rhône et le Vaucluse qui sont en orange. N'oubliez pas que 9 incendies sur 10 sont d'origine humaine, causés la plupart du temps par une imprudence. 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La suite avec police.
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0: Alors, beaucoup de monde effectivement à cette heure-ci sur les autoroutes de la région, notamment dans les secteurs d'Aix-en-Provence et de Nice où des bouchons se forment par intermittence. Et puis notez quand même que les plus longs bouchons se traversent en 15-20 minutes. Donc, les détails maintenant pour votre sécurité. Alors d'abord, on apprend que dans le sens Nice-Marseille, il se pourrait que le tunnel de Toulon soit maintenant fermé, sûrement dû à un véhicule en panne ou autre. Si c'est le cas déjà, si vous voyez les panneaux lumineux, bien sûr, ne forcez pas le passage et ça demande confirmation, mais ça crée des bouchons maintenant sur l'est de Toulon. Là où d'ailleurs ça peut aussi ralentir, c'est après avoir passé la Farlède et avant Solliès en direction de Nice-Pugéville. Trafic soutenu si vous êtes à Aix-en-Provence en direction de Nice-Toulon, jusqu'à 9 km de trafic soutenu, 20 minutes de retenue entre le kilomètre 11 et Aix-Val-Saint-André. Si vous êtes à Aix mais dans l'autre sens en direction de Lyon-Barcelone, dans la remontée de la vallée du Rhône, au total 30-40 minutes de bouchons en cumulant toutes les difficultés. Le plus compliqué, c'est entre Saint-Martin-de-Crau et Arles. Très très long bouchon de plus d'une heure a priori. On aura et vous aurez plus de détails une fois passé Aix-en-Provence avec un autre copilote. On va maintenant conclure avec vous qui roulez entre Antibes et Nice. Alors qu'est-ce qu'il faut retenir? En direction de Marseille, ça freine depuis tout à l'heure et un trafic soutenu, 15-20 minutes de bouchon entre Nice-Est un petit peu avant et le viaduc de Magnan avec peut-être encore une zone de travaux à traverser dans ce secteur. Circulation sinon dense entre Nice Aéroport et Antibes avec une circulation dense, eh bien c'est 15 minutes qu'il vous faut pour traverser cette difficulté entre ces deux sorties Nice Aéroport et Antibes. Et dans l'autre sens, direction Italie, ça freine surtout après le péage d'Antibes et avant Villeneuve-Loubet-Plage et aux portes de Saint-Laurent. Voilà pour les éléments les plus gênants.
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0: Priorité à votre sécurité, un dépannage en cours au niveau d'un poids lourd en difficulté après Mougins-Cannes-Centre, direction Marseille, avant d'arriver à Cannes-la-Bocca. On va reparler de Toulon, puisque jusqu'à présent le tunnel était fermé, mais il semblerait que ça puisse évoluer. Détail à suivre, le point arrive, le point trafic, dans 3 minutes.
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0: À l'occasion de ce dernier week-end de juillet, les routes des vacances restent très fréquentées dès ce soir. Un trafic déjà dense autour d'Aix-en-Provence, autour de Nice, avec plusieurs ralentissements voire bouchons sur les grands axes, et la circulation devrait être encore plus dense demain. Une journée qui sera d'ailleurs la plus chargée demain dans le sens des départs, une journée classée rouge par Bison Futé. Alors qu'en est-il en ce moment ? Trafic dense, vous le verrez, entre Antibes et Nice Aéroport dans les deux sens, mais le plus compliqué, c'est entre Nice Est et le viaduc de Magnan direction Aix-en-Provence, 15-20 minutes de bouchons en direction de Marseille. Et depuis peu, un accident s'est produit au niveau de Nice-Saint-Isidore en direction de l'Italie. Ça pourrait vous gêner sur les voies de circulation. Là où ce trafic est dense aussi, c'est à Toulon. 15 minutes de retenue en raison de la fermeture du tunnel de Toulon. Mais maintenant, a priori, ça roule bien et désormais à nouveau dans le tunnel. Donc ça devrait fluidifier le trafic. Et puis, trafic dense aussi à Aix-en-Provence. Méfiez-vous, il y a au moins 15-20 minutes de retenue en traversant Aix en direction donc de Nice et de Toulon. Sans oublier aussi, si vous passez Aix, un très long bouchon entre Saint-Martin-de-Crau et Arles. Mais c'est un autre copilote qui vous en reparlera. Voilà pour ce qui vous gêne le plus. Et on aura tout à l'heure l'occasion de vous présenter un point trafic encore plus détaillé à 18h30.
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Les vacances, le début du week-end, voilà pourquoi ça ralentit en ce moment. Et les plus longs bouchons, 15-20 minutes pour les traverser, que ce soit près de Nice. Près de Toulon, ça roule un peu mieux. Pour Aix-en-Provence aussi, du monde en arrivant vers les côtes méditerranéennes. Les détails à suivre après Joy Jonathan, Radio Vinci Autoroute.

0: week-end va être chargé sur les routes de France et c'est déjà constaté à cette heure-ci, mais on a connu plus compliqué, vous restez bien avec nous. Le point trafic complet, ça arrive dans quelques instants, dans moins de 3 minutes pour ce vendredi 24 juillet.
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0: ...minutes pour ce vendredi 24 juillet.
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13: Trafic est chargé à cette heure-ci sur les grands axes du sud avec des ralentissements, des bouchons autour d'Aix-en-Provence, de Nice, de Toulon. Alors maintenant, ensemble, faisons un point trafic complet. Déjà, nouvel événement, un animal errant aperçu entre Toulon-Centre et Toulon-le-Port, peut-être d'ailleurs pas loin du tunnel de Toulon. Méfiez-vous, en tout cas, ce qui est sûr, c'est que ça peut vous gêner sur les voies de circulation. Et puis à Toulon, encore quelques ralentissements, mais c'est moins long qu'à Aix-en-Provence. À Aix-en-Provence, en direction de Nice-Toulon, vous avez encore au total 8 km de circulation dense à partir du kilomètre 12 jusqu'au kilomètre 20. Au total, 15-20 minutes de retenue jusqu'aux portes d'Aix-Val-Saint-André. Et si vous êtes à Aix, en direction maintenant de Lyon-Barcelone, vous aurez un petit peu de monde dans la remontée de la vallée du Rhône, mais surtout à éviter le secteur entre Saint-Martin-de-Crau et Arles, puisqu'il pourrait y avoir encore un très très long bouchon. Un autre copilote va vous en parler. C'est vraiment le secteur à éviter pour l'instant. Ensuite, pour vous qui roulez en ce moment peut-être sur la Côte d'Azur, retenez que c'est surtout en direction d'Aix-en-Provence qu'il y a le plus d'attente. Vous avez déjà au moins 15 minutes de retenue entre Nice-Est et le viaduc de Magnan, en passant près de Nice-Est et Nice-Nord. Ensuite, ça roulera mieux et puis une circulation soutenue, dense, sur quelques kilomètres entre Nice-Aéroport et Antibes. Et au total, normalement, c'est 15 minutes de retenue. Dans l'autre sens, ça freine, mais après le péage d'Antibes, jusqu'à Villeneuve-Loubet-Plage et puis aux portes de Saint-Laurent, où d'ailleurs, il peut y avoir toujours sûrement un véhicule en panne sur la voie de droite. Quoi que ça y est, le dépannage se finit bientôt. Vous pourrez circuler sur toutes les voies avant Saint-Laurent-du-Var. Voilà ce qu'il fallait vous rappeler pour votre sécurité pour l'instant, rien d'autre. Dès que ça évolue, vous êtes les premiers avertis.
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0: Bonne soirée, vous tombez très bien, le point trafic arrive avec des bouchons, des ralentissements, c'est normal, mais 10-15 minutes pour traverser les principales difficultés, surtout à Aix et surtout à Nice.
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0: À l'occasion de ce dernier week-end de juillet, déjà les routes des vacances et autoroutes vont rester très fréquentées. Alors c'est déjà constaté ce soir, trafic qui devrait progressivement s'intensifier encore plus demain avec un pic attendu. Donc demain avec du rouge dans le sens des départs pour toute la France. Les circulations s'annoncent plus fluides dimanche, même si les grands axes vers les régions touristiques resteront bien chargés. À cette heure-ci, qu'est-ce qu'il faut retenir? Eh bien que les plus longs bouchons se traversent en 10-15 minutes. À Toulon, il semblerait que le tunnel soit à nouveau fermé dans le sens Nice-Marseille. Donc le bouchon augmente à nouveau près de Toulon. À Aix-en-Provence, donc, bouchon également quand vous allez vous rapprocher des côtes méditerranéennes. Et puis sinon, sur la Côte d'Azur, trafic soutenu entre Nice-Est et le viaduc de Magnan et entre Saint-Laurent-du-Var et Antibes, et ce, dans les deux sens. Et on verra tout à l'heure plus en détail la longueur des bouchons et les temps de traversée, mais globalement, c'est 15-20 minutes pour les principales difficultés. Voilà ce qu'il fallait vous rappeler. N'oubliez pas également que le risque d'incendie est très élevé encore aujourd'hui dans la région, enfin, de couleur orange, mais méfiez-vous, avec donc le Var, les Bouches du Rhône et le Vaucluse, et puis beaucoup de départements dans le sud et l'ouest de la France.

0: soirée avec le 107.7. Vous êtes nombreux sur la route, mais 15-20 minutes pour les plus longs bouchons. Le tunnel de Toulon à nouveau ouvert dans le sens Nice-Marseille. Donc normalement, le trafic va retrouver de sa fluidité. On va reparler de vos conditions de circulation après les infos de 19h. Et d'ici là, on a le temps d'écouter Katsai et puis plein d'autres surprises.
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va parler du Tour de France, de toute l'actu du moment, mais surtout du point trafic. Tout à l'heure, ça arrive. Il y a encore un petit peu de monde, mais on a connu plus compliqué pour un 24 juillet. Voici Claudio Capeo, bientôt 19h.

0: Le retour de la musique très vite, mais surtout l'infotrafic dans 2-3 minutes encore. Des ralentissements, voire des bouchons à Aix-en-Provence, à Toulon, également entre Cannes et Nice. Les détails à suivre pour vous. Belle soirée d'été. 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
2: Bonsoir à tous. Inquiétude dans les Landes et en Gironde, en proie aux incendies toujours aussi virulents. Dans les Landes, de nouvelles évacuations sont en cours face à l'avancée des flammes et une météo défavorable avec du vent et des orages secs attendus, à quelques gouttes de pluie et des impacts de foudre redoutés par les autorités. 8000 habitants et vacanciers sont en train d'être évacués de Parentis en Borne, en plus des 23000 déjà évacués à Biscarros. Pour l'heure, pas d'évacuation de Lacanau, annonce son maire, mais la ville demande aux habitants de préparer un kit d'urgence pour anticiper une éventuelle évacuation. En Gironde, l'incendie qui sévit au nord du bassin d'Arcachon a déjà détruit plus de 12 500 hectares de forêt et nécessité l'évacuation de 44 000 personnes dans ces deux départements. Le plan blanc a été déclenché. Interpellé par Jean-Luc Mélenchon cet après-midi au sujet des délais d'équipement de l'A400M avec un kit anti-incendie, la porte-parole du gouvernement Maud Bréjon annonce que l'avion sera opérationnel le 29 juillet. En cyclisme, Tadej Pogacar, maillot jaune sur les épaules, a remporté la 19e étape du Tour au sommet de l'Alpe d'Huez, 6 secondes devant le Français Lenny Martinez qui grimpe à la 5e place au général. Derrière Paul Sexas, Del Toro est toujours 3e avec 24 secondes d'avance. Demain, 20e étape entre le Bourdoisan et l'Alpe d'Huez une nouvelle fois. Et puis pour les amateurs de basket, LeBron James, sachez-le, rejoint Philadelphie où il disputera sa 24e saison de NBA. C'est la fin de ce Flash Info, le retour de l'info trafic dans un instant après la météo.
0: Une soirée, une nuit bien dégagée dans la région avec encore du vent. Et bien demain en France, orageux sur la moitié sud, beau au nord. Et donc demain, soleil dans un premier temps, mais ensuite les orages vont traverser toute la région du matin jusqu'au soir. Et le vent va souffler fort sur une grande partie de la région. Alors pour les orages, normalement, on dit orage sec. Pour l'idée, c'est que effectivement, il y aura peu d'eau normalement. Le mercure indiquera entre 29 et 32 en bord de mer entre Marseille et Menton. Plus de 33 dans l'intérieur des terres et jusqu'à 29 si vous êtes en montagne. Et pour dimanche, soleil et quelques nuages. Notez aussi que la météo des forêts estime toujours le degré élevé pour les risques de départ de feu et en partie aussi dans la région en orange aujourd'hui, le Var, les Bouches-du-Rhône et le Vaucluse.
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0: 10-15 minutes pour traverser les principales difficultés en ce moment, près d'Aix, près de Toulon et sur les secteurs de Nice. On va commencer ce point de trafic par Aubagne, puisqu'il y a un piéton qui a été aperçu pas loin des voies de circulation entre Aubagne et le secteur de Gémenos, Pont d'Étoile, sur la 52. Méfiez-vous dans les deux sens, puisqu'on est en Provence. Je confirme, si vous allez à Marseille, ça se passe bien en passant par Aubagne. À Aix-en-Provence, ça freine dans les deux sens désormais, et surtout donc en direction de Nice-Toulon. Depuis tout à l'heure, il y a encore 5 km de trafic soutenu et 10 minutes pour traverser cette difficulté. Si jamais vous faites un long trajet, direction Lyon ou Barcelone, si vous passez par la Camargue, c'est pas encore le bon moment puisqu'il y a un très long bouchon une fois que vous aurez passé Saint-Martin-de-Crau, trafic très dense sur la Nationale 113. Pour vous qui roulez maintenant plus près de Toulon, alors le tunnel a été fermé tout à l'heure dans le sens Nice-Marseille et ça a suffi pour qu'il y ait un embouteillage et encore c'est le cas en ce moment si vous êtes dans le secteur entre donc la Farlède et le tunnel de Toulon, mais maintenant vous pouvez circuler dans le tunnel à ce niveau. Et puis on va conclure avec les Alpes-Maritimes, où vous êtes nombreux hein, depuis quelques jours. Alors par exemple, direction Marseille, ça freine encore moins de 10 minutes d'embouteillage entre Nice-Est et le viaduc de Magnan. Ça freine un petit peu entre Nice-Aéroport et Saint-Laurent. Et puis de Cagnes-sur-Mer, un petit peu avant, jusqu'aux portes d'Antibes. Là aussi, c'est ralenti. Et dans l'autre sens, vous avez encore un petit peu de monde après le péage d'Antibes et avant Saint-Laurent. Voilà pour les éléments les plus gênants actuellement. Et dès que l'infotrafic évolue, vous êtes les premiers avertis. Bonne soirée, bon week-end et bonnes vacances.
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0: 10 minutes pour traverser les principales difficultés de circulation. Alors ça peut être un petit peu long si vous cumulez deux difficultés à la suite. C'est le cas entre Nice-Est et Antibes, direction Aix-en-Provence. Et puis un trafic soutenu, vous le verrez avant d'arriver à Cannes en raison d'un dépannage tout à l'heure. Mais tout se finit, donc le trafic va reprendre. Il y a des endroits comme ça où le trafic est encore dense. On va reparler dans le point trafic express des difficultés les plus importantes. On va aussi remettre dans le contexte ce week-end. On revient ensemble le point trafic dans 2 minutes.
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0: Dernier week-end déjà du mois de juillet. Les routes des vacances, autoroutes resteront très fréquentées. C'était le cas aujourd'hui, c'est encore le cas à cette heure-ci. Et ce sera encore plus le cas demain, avec une journée classée rouge dans le sens des départs pour toute la France. Une journée qui sera la plus chargée demain, sera un petit peu plus calme pour dimanche et surtout lundi. Si vous pouvez circuler lundi, sera vert, ce n'est que mieux. Mais on a parfois des obligations avec par exemple les locations. Et du coup, eh bien en ce moment, vous êtes déjà nombreux à circuler depuis une bonne partie du milieu de l'après-midi. Encore un petit peu de monde à Aix-en-Provence, encore un petit peu de monde dans la région de Toulon et encore un trafic soutenu. Alors dans la région cannoise et entre Antibes et Nice, sur les hauteurs de Nice, les choses s'arrangent quand même et entre Saint-Laurent-du-Var et Antibes, il peut y avoir encore une dizaine de minutes de retenue. C'est un trafic dense pendant quelques kilomètres, donc c'est vrai que parfois vous pouvez être à l'arrêt mais quelques secondes, voire quelques minutes à peine. Globalement, les vitesses moyennes augmentent à nouveau, c'est quand même bon signe. Restez avec nous, nouveau point trafic complet, plus détaillé tout à l'heure à 19h30 ou avant. Si j'ai du nouveau, j'interviens.

Bonsoir, bienvenue, quelques ralentissements ce vendredi soir, on est le 24 juillet évidemment, vous êtes très nombreux dans la région à arriver ou à partir de la région Sud-Provence-Alpes-Côte d'Azur, et puis si vous êtes peut-être non pas en vacances mais en week-end, eh bien, le trafic s'intensifie, tout le monde au même endroit, au même moment, et il faut juste quand même bien indiquer que le trafic est en train de retrouver de sa fluidité quand même si ça reste dense. Voici Blondie, et juste après c'est pour vous le point trafic complet.

0: Bonsoir, c'est Radio Vinci Autoroute, on est en bonne voie. Les conditions de circulation s'améliorent, les vitesses moyennes augmentent, c'est bon signe. On va voir comment ça évolue avec détails, précisions. Dans un instant, le point trafic complet arrive dans 2 minutes. Oh, ne touchez à rien, on revient.
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3: Sur les autoroutes dans la région sud Provence, Alpes-Côte d'Azur, la circulation reste soutenue, mais les principales difficultés quand même disparaissent au fil du temps. Nouveau point trafic complet. Alors c'est vrai que c'est encore chargé autour de vous, normal en cette période de vacances, avec encore un peu de monde sur les hauteurs de Nice, surtout entre Nice Aéroport et Antibes, direction Aix-en-Provence. Circulation en accordéon, mais moins de 10 minutes de retenue devant vous. Ça roule mieux pour Toulon, même s'il y a encore un peu de monde, et également près d'Aix-en-Provence et pour aller aussi sur Marseille. L'information aussi importante, si vous passez par Aix maintenant pour peut-être un long trajet et si jamais vous comptiez passer Saint-Martin-de-Crau, alors d'ici que vous arriviez, ça va rouler mieux et ça roule d'ailleurs déjà mieux. On est maintenant en dessous de 30 minutes d'embouteillage après Saint-Martin-de-Crau, donc ça va s'arranger au fil des kilomètres. Mais un autre copilote vous en reparlera une fois passé Aix-en-Provence. Voilà pour les éléments les plus gênants. Pour la météo, le vent peut se renforcer par moments, sinon pour l'instant le temps est agréable. C'est demain que les orages vont arriver. Il faut déjà vous y préparer.
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trafic peut être dense autour de vous, mais ça y est, ça roule quand même de mieux en mieux. Je vous souhaite un bon début de soirée. Le point trafic arrive vers 19h45. 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Voici Jeannet et ensuite le point trafic. Toute l'info trafic à tout moment, de toute façon, pour votre sécurité. Bonsoir la petite famille.

priorité à votre sécurité, un deux roues est tombé en panne et des piétons sûrement pas loin des voies sur l'autoroute A8 direction Marseille, 5 km après la sortie 42 Mougins-Cannes-Centre avant d'arriver à Cannes-la-Bocca.

0: parfait d'avoir choisi le 107.7 pour votre sécurité. Il peut y avoir encore un petit peu un trafic dense autour de vous, mais les choses s'arrangent. Et puis, il y a un deux roues en panne dans la région de Cannes. Les détails arrivent pour votre sécurité.
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0: Dernier week-end de juillet oblige, la circulation s'annonce très soutenue. Alors ça a été le cas effectivement ce soir et un important chassé-croisé des vacanciers ce week-end. Demain ce sera encore plus compliqué, une journée classée rouge et puis pour dimanche, eh bien cela offrira des conditions nettement plus favorables. Alors les grands axes reliant les métropoles aux zones touristiques seront bien fréquentés, je pense à la Méditerranée, face à l'Atlantique également, vers les Alpes aussi puisque tout le monde ne va pas à la plage. Et bien sûr, les fortes difficultés seront attendues surtout demain. Alors pour l'instant, les choses s'arrangent quand même si ça reste un petit peu chargé. À Aix-en-Provence. On note aussi que c'est chargé en quittant Aubagne avant d'arriver à Roquefort-la-Bédoule en direction de Toulon. Et puis le trafic peut être ralenti encore légèrement à Toulon et sur la Côte d'Azur et surtout entre maintenant Cannes-sur-Mer et Villeneuve-Loubet en direction d'Aix-en-Provence-Marseille. On va voir comment ça évolue tout à l'heure. Il y a aussi un deux roues en panne près de Mougins-Cannes-Centre et puis depuis peu, un animal errant a été aperçu sur l'A51, l'autoroute de la montagne entre Perruy et Aubignosques-Digne. Nouvel aperçu de vos conditions de circulation. Ce sera encore plus détaillé tout à l'heure après les infos de 20h.

0: Bonsoir, trafic encore un peu ralenti, mais les choses s'arrangent. Vous avez un deux roues en panne près de Cannes. Vous avez également un animal errant depuis peu entre Peruy et Aubignosque-Digne sur la 51. Méfiez-vous dans les deux sens. On revient très vite. Et avant 20h, c'est Moby.
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normal, on est le 24 juillet, vous êtes déjà beaucoup en vacances, pour d'autres c'est le week-end aussi, et vous êtes nombreux dans la région, alors par endroit, encore un trafic dense, mais rien à voir avec tout à l'heure, les choses se sont arrangées. Il y a aussi depuis peu un obstacle près de Venelle, sur l'autoroute A51, d'autres détails.

0: Encore des kilomètres et des kilomètres de musique, rien que pour vous. Une belle réserve sur le 107.7, restez avec nous. Hervé Améry dans deux minutes pour un nouvel aperçu de vos conditions de circulation. Il y a encore un petit peu de monde par moment. 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
2: Bonsoir à tous. Des scènes d'exode toujours en Gironde et dans les Landes. Plus de 70 000 habitants et touristes évacués ces dernières heures pour échapper aux deux gigantesques incendies. Et ce n'est pas terminé puisqu'à l'instant, la préfecture de Gironde ordonne de manière préventive l'évacuation de nouvelles communes autour du bassin d'Arcachon, les communes de Sainte-Hélène, de Salonne et de Lenton, concernées donc par l'incendie au nord du bassin dans le secteur de Lèche-Cap-Ferré. L'autre incendie, non loin de là, plus au sud, c'est à Biscarrosse. Là-bas, le feu redevient virulent, fait savoir ce soir le préfet des Landes. Une centaine d'habitations et de bâtiments ont été endommagés par les flammes. En Espagne, ce sont 40 000 personnes qui ont déjà été évacuées ou confinées au nord de Madrid. Là aussi, plusieurs incendies ont fusionné en formant un gigantesque qui continue de progresser. Il est hors de contrôle et pour l'heure impossible à éteindre, disent ce soir les autorités ibériques. Un nouveau drame de l'immigration en mer du Nord. Hier, le corps d'un réfugié peut être d'origine soudanaise, a été retrouvé sur la plage de Berck-sur-Mer dans le Pas-de-Calais. Il était à bord d'une embarcation de fortune où se trouvaient 150 migrants qui tentaient de rejoindre l'Angleterre. Les autorités britanniques hier ont enregistré l'arrivée de 3 bateaux dans leurs eaux pour un total de 366 réfugiés. Le Tour de France, une 5e victoire d'étape rien que cette année pour Tadej Pogacar. Le maillot jaune s'est offert la mythique montée de l'Alpe d'Huez juste devant le français Lenny Martinez. Il prend lui-même d'ailleurs la 5e place du classement général, devancé par Paul Sexas, le jeune prodige toujours au pied du podium, 24 secondes de retard sur le mexicain Del Toro. Tout reste possible donc pour le podium avec la dernière étape de montagne demain. Les coureurs arriveront à nouveau en haut de l'Alpe d'Huez avant de rejoindre Paris dimanche. Voilà pour l'essentiel de l'actualité. Dans une heure, ce sera Clément Finot que vous retrouverez pour l'actualité. Le trafic dans un instant, ce sera après la météo.
3: Merci Thibaut Dinouel de la rédaction du 107.7 à la météo de demain, samedi 25 juillet. Alors sur la moitié sud du pays, les conditions se dégraderont franchement dès le matin. Des orages parfois forts pourront éclater sur le Languedoc avec un risque de fortes pluies sur la zone côtière, sur le reste de l'Occitanie, en Nouvelle-Aquitaine, en Auvergne-Rhône-Alpes jusqu'au sud de la Bourgogne-Franche-Comté. Les ondées orageuses seront d'abord localisées, puis elles se multiplieront durant l'après-midi. Sur le sud-est, la dégradation aura une forte intensité, cumule de pluies importantes, rafales violentes, risque de grêle, forte activité électrique, et ce, en quelques heures sur le Languedoc et la Provence, avant de se décaler en soirée vers la Côte d'Azur et les Alpes du Sud, en restant potentiellement sévère. Côté température, les minimales seront très douces. En revanche, avec la dégradation, les maximales seront en baisse, comprises entre 26 et 30 degrés sur le sud-ouest, entre 28 et 32 du centre-est à la vallée du Rhône et la Provence-Alpes-Côte d'Azur localement. Toutefois, 34-35 degrés en Provence avant les orages. Notez aussi que sur autoroute, il peut y avoir des situations de blocage plus ou moins longues, alors quelle que soit la saison, ayez toujours dans votre véhicule de l'eau et un encas pour autant de personnes que vous transportez, parce qu'on ne sait jamais. Et puis le risque d'incendie sera élevé, de couleur orange demain samedi pour 26 départements au niveau national, dont les Pyrénées-Orientales, l'Aude, le Gard, la Drôme, le Vaucluse, les Bouches-du-Rhône et le Var. Alors n'oubliez pas qu'un seul mégot jeté par la fenêtre d'un véhicule peut déclencher un incendie, ravager des hectares en quelques minutes. 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
3: Avec des conditions de circulation qui s'améliorent sur la Provence-Alpes-Côte d'Azur, trafic aller important encore une fois entre Nice-Saint-Isidore et Villeneuve-Loubet, mais véritablement c'est en train de rentrer dans l'ordre. D'ailleurs, c'est véritablement la dernière difficulté sur ce secteur. Du côté de Cannes également, une moto se trouverait en panne sur la 8 en direction d'Aix-Marseille, environ 4 km après la sortie 40. 42 sans autre précision. Elle pourrait s'avérer gênante, soyez vigilants. En tout cas, on attend l'arrivée sur place d'un patrouilleur et d'un dépanneur. Et puis, deux événements qui peuvent vous concerner si vous circulez à l'heure actuelle sur l'A51 dans la vallée de la Durance. Alors, au nord d'Aix-en-Provence, tout d'abord, des branchages confirmés sur la voie de droite. C'est pour vous qui circulez sur l'A51 en direction de Gap, environ 3 km après Venelle, la sortie numéro 13. Et puis, sur le secteur de Digne, là, c'est une alerte concernant un ou des chevreuils errants. Vigilance donc dans les deux sens, entre PRUI et Aubignosque-Digne, entre les échangeurs 21 et 20 ou 20 et 21. Vigilance donc sur ce secteur. Un patrouilleur part à la recherche de cette information. Si vous circulez au-delà du réseau Vinci Autoroute, notez qu'il y a encore un trafic soutenu sur l'A50 entre la peine sur Yvonne, enfin un peu après la peine sur Yvonne, sur ce secteur, donc la peine sur Yvonne, la Valentine, soyez vigilants. Et puis c'est en train de rentrer dans l'ordre, mais toujours des difficultés sur l'A7 entre Plan de Campagne et la Porte d'Aix. Il y a des travaux sur ce périmètre menés par la Dirmed et avec réduction d'une voie de circulation dans chaque sens, ce qui occasionne donc par fort trafic quelques difficultés, mais c'est en train de rentrer dans l'ordre.
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Next to me, les Imagine Dragons sur le 107.7. Bien le bonsoir, heureux de vous retrouver en ce vendredi, Hervé Améric, pour vous accompagner cette soirée. Vous accompagner, comme on sait le faire, avec un point trafic tous les quarts d'heure environ sur cette antenne. Et puis bien sûr, dès qu'un nouvel événement me parvient, dans ce cas-là, je vous retrouve immédiatement de manière localisée. Pour l'instant, la circulation redevient normale, décroissance absolue sur la Côte d'Azur. Et le prochain point trafic arrive d'ici un peu plus de 5 minutes.

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1: 20h et pratiquement 17 minutes. Retour à vos conditions de circulation pour l'instant normales sur les axes autoroutiers du quart sud-est du pays. Dernière difficulté au-delà du réseau Vinci Autoroute, si vous vous dirigez sur Marseille, sur l'A50, sur le secteur de la Valentine, ça ralentit encore quelque peu et ça redevient normal également, toujours au-delà du réseau Vinci Autoroute, sur l'A7 entre Plan de Campagne et la Porte d'Aix. Là aussi, les difficultés sont en pleine décroissance. Pour l'instant, à vous rappeler, si vous circulez du côté d'Aix, une alerte piéton qui a débuté depuis quelques minutes, un piéton signalé. Alors, lorsque vous dépassez Aix-en-Provence, ça vous concerne entre Aix-en-Provence et la Phare-les-Oliviers, l'échangeur 28, donc sur une dizaine de kilomètres. Là, soyez vigilants dans les deux sens de circulation. Les recherches ont débuté sur ce périmètre. Il y a également un patrouilleur qui intervient du côté de la Bédoule, si vous circulez sur l'A50 en direction de Toulon, 2 km après la sortie numéro 7, des morceaux divers en guise d'obstacle signalés sur voie de droite et visiblement Stéphane arrive sur les yeux, donc sur les lieux, respectez bien la signalisation lumineuse qui s'affiche à l'arrière de son fourgon, ne lui faites courir aucun risque, il est en pleine intervention donc sur ce périmètre. Et puis du côté de Cannes, il y a également cette moto signalée en panne, peut-être gênante, ça n'est pas précisé, donc soyez vigilants. En tout cas, moto en panne, c'est un motard devenu piéton. Ça vous concerne si vous circulez sur l'A8 en direction d'Aix-Marseille, environ 4 km après la sortie 42. On attend l'arrivée sur place d'un patrouilleur ainsi que d'un dépanneur. Bonne soirée, bon voyage avec nous sur le 107.7. Prochain point complet en ce qui concerne vos conditions de circulation, ce sera aux environs de 20h30.

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1: 20h32 pour l'instant, le trafic est normal à l'heure actuelle sur l'ensemble des axes autoroutiers de la Provence-Alpes-Côte d'Azur. Plus de difficultés de circulation. Et en tout et pour tout, une seule information, c'est la présence d'un piéton. Piéton pour l'heure toujours signalé lorsque vous allez dépasser Aix-en-Provence. Alerte à l'heure actuelle entre Aix-en-Provence et la Phare-les-Oliviers, les changeurs 28. Donc vigilance sur ce périmètre dans les deux sens de circulation parce qu'on ne connaît jamais les intentions qui peuvent animer un piéton aux abords d'une autoroute, donc vigilance dans les deux sens. Les recherches sont toujours en cours et pour l'instant, eh bien vous savez tout.
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1: Cet été, sur cette antenne, nous vous racontons une histoire faite de musique, de danse, de fêtes et de sueur, celle des plus grandes discothèques de France. Nouvelle étape dans un instant de notre saga. Ce soir, on danse direction la Camargue pour découvrir la Churrascaya. Rendez-vous donc dans 3 minutes.

0: Sia pour Major Lazer, c'était Titans.
1: Ce soir, on danse.
0: Et on vous raconte donc l'histoire des plus grandes discothèques de France cet été sur le 107.7. Direction maintenant la Camargue, dans les pas de Francine Thomas.
2: La discothèque qui a les honneurs aujourd'hui de notre saga se mérite. Il faut trouver le bon embranchement au milieu des roseaux sur la départementale 58 entre Aigues-Mortes et Sainte-Marie-de-la-Mer. C'est là, au niveau de la commune de Vauvert, qu'il faut tourner pour remonter un petit chemin et finir par tomber sur la Chouraskaya que les habitués appellent tout simplement la Chou. Inaugurée en 1965, elle accueille les noctambules depuis plus de 60 ans sur sa piste en terre battue. Ici, l'art de la fête confine au sublime.
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2: Le sirtaki n'est pas forcément la danse de prédilection, mais toutes les musiques et toutes les cultures sont respectées à la Chouraskaya. C'est même la vocation de cet endroit, tel que l'a voulu le manadier Jean Lafont, premier propriétaire des lieux. Pas d'étiquette sociale qui tienne, pas de préférence sexuelle et pas de chapelle musicale. Tout le monde se côtoie dans le même plaisir de partager la piste. Les habitants du coin dansent avec les stars du showbiz. Les spectacles de travestis sont organisés en alternance avec les concerts, ceux des Rita Mitsuko.
4: C'est comme ça.
2: Des négresses vertes. Un certain nombre de légendes se sont écrites ici. On dit par exemple qu'un jour de panne d'électricité, le célèbre journaliste Yves Mourouzi a amené sa voiture au centre de la piste et la fête a continué tard dans la nuit au son de son autoradio. Un soir toutefois, les haut-parleurs se sont tus. La Chouraskaya est partie en cendres le 30 décembre 1981. Des mois de travaux ont été nécessaires pour la faire renaître comme si de rien n'était.
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2: Pour fêter le 46e anniversaire des Lions, on raconte que les taureaux ont été lâchés sur la piste de danse, dont la fermeture définitive a été annoncée en 2013. Mais là aussi, c'est une énième légende, puisque chaque été, les lumières de la Chouraskaya continuent de s'allumer.
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0: Priorité à ce nouvel événement, une moto accidentée. Ça vous concerne si vous circulez sur l'A8 en direction d'Aix-Marseille. Moto accidentée dans la sortie numéro 40, Mandelieu-Centre. Un patrouilleur, en l'occurrence Nicolas, l'homme en jaune, est présent sur les lieux. Vigilance, donc si vous quittez l'autoroute à cet endroit, vous écoutez le 107.7.

0: Another Talk to You sur le 107.7. Bonne soirée, bon voyage avec nous. L'infotrafic de retour dans moins de 2 minutes.
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0: 20h47, pour l'instant le trafic s'écoule normalement sans aucune difficulté sur l'ensemble des axes autoroutiers de la Provence-Alpes-Côte d'Azur. Notez toutefois la fin de l'alerte piéton du côté d'Aix-en-Provence et pour l'instant une seule information, un motard accidenté, c'est du côté de Mandelieu. Si vous circulez sur l'A8 en direction d'Aix-Marseille, vous quittez l'autoroute à Mandelieu-Centre, la sortie numéro 40. Un patrouilleur est également présent sur les lieux. Il s'agit de Nicolas Lomangeau en protection donc de la moto et du motard et on attend l'arrivée sur place également des pompiers. Voilà, vous savez tout. Pour l'instant, je n'ai rien d'autre à ajouter. Bonne soirée, bon voyage avec nous sur le 107.7. Le prochain point trafic, eh bien, ce sera après les infos de 21h. Si toutefois un nouvel événement devait se déclarer d'ici là, je vous retrouverai immédiatement et de manière localisée.
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Blame It on the Girls, Mika sur le 107.7. Bonne soirée, bon voyage avec nous. À l'heure actuelle, trafic normal sur l'ensemble des axes autoroutiers de la Provence-Alpes-Côte d'Azur. Après les infos de 21h et l'arrivée de Clément Finot, je vous retrouverai pour vous parler de l'infotrafic sur une zone un peu plus élargie, puisqu'on s'occupera également de la région Occitanie et Auvergne-Rhône-Alpes.

0: Madonna sur le 107.7. Bonne soirée, voyage avec nous. Il est 21h.
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2: Bonsoir à tous. Journée de chaos dans le sud-ouest de la France. Selon un dernier bilan, 14 000 hectares ont succombé aux flammes dans le seul département de la Gironde et 110 000 personnes ont dû être évacuées. Le ministère de l'Intérieur est sans équivoque. Cette situation est totalement inédite. Invité de TF1, Laurent Nunez a même annoncé l'évacuation de personnes dans la métropole bordelaise. Ce feu unique s'auto-alimente, change de direction. Part vers l'est, donc vers Bordeaux. Par mesure de sécurité, l'aéroport de Mérignac a aussi été fermé et les Landes, bien sûr, sont aussi très touchées avec le cap des 30 000 évacuations déjà atteintes. Malheureusement, l'Espagne est aussi très impactée avec un nombre colossal de 40 000 personnes ayant dû être évacuées ou confinées dans la région de Madrid. Dans ce qui est d'ores et déjà le pire incendie de l'histoire de la zone, l'Union européenne a annoncé le déploiement d'avions bombardiers d'eau pour lutter contre ces feux, comme c'est le cas d'ailleurs en France. Mais la chaleur aussi sera de retour. Selon plusieurs organismes météo, un quatrième épisode de canicule est attendu la semaine prochaine et les trois quarts du pays seraient concernés. La succession de quatre canicules en deux mois serait totalement inédite depuis le début des relevés météo fiables en 1945. À l'international, visé par des allégations d'agression sexuelle contre une membre de son équipe, l'Assemblée des 125 États membres de la Cour pénale internationale a décidé à la majorité de relever de ses fonctions le procureur général Karim Khan. L'intéressé, lui, dément les faits. Nouveau drame de l'immigration en mer du Nord. Hier, le corps d'un réfugié, peut-être d'origine soudanaise, a été retrouvé sur la plage de Berck-sur-Mer. Il faisait partie d'une embarcation surchargée de fortune avec 150 autres migrants qui tentaient de rejoindre l'Angleterre. Et puis un monument vainqueur d'un monument après une étape magnifique et noire de monde lors de la montée finale. Tadej Pogacar, le maillot jaune, est le meilleur coureur du plateau, s'est imposé à l'Alpe d'Huez en conclusion de la 19e étape du Tour de France. Le Slovène accentue encore son avance au classement. Dans la lutte pour le podium, Paul Sexas, quatrième, reste à 25 secondes d'Isaac Del Toro et donc du podium. Eleni Martinez, auteur d'une étape incroyable, qui termine deuxième d'ailleurs aujourd'hui, fait son entrée dans le top 5 juste derrière Sexas. 21h02 sur le 107.7. Prochain rendez-vous avec l'actualité dans une heure. Retour au trafic après la météo.
0: Merci Clément Finot de la rédaction du 107.7. À la météo de demain, samedi 25 juillet, sur la moitié sud du pays, les conditions se dégraderont franchement. Dès le matin, des orages parfois forts pourront éclater sur le Languedoc avec un risque de fortes pluies sur la zone côtière. Sur le reste de l'Occitanie, en Nouvelle-Aquitaine, en Auvergne-Rhône-Alpes, jusqu'au sud de Bourgogne-Franche-Comté, les ondées orageuses seront d'abord localisées, puis elles se multiplieront durant l'après-midi. Et puis sur le sud-est, la dégradation aura une forte intensité. Cumul de pluie important, rafales violentes, risque de grêle, forte activité électrique. Et ce, en quelques heures, ce sera sur le Languedoc et la Provence, avant de se décaler en soirée vers la Côte d'Azur et les Alpes du Sud, en restant potentiellement sévère. Côté température, les minimales seront très douces. En revanche, avec la dégradation, les maximales seront en baisse, comprises entre 26 et 30 degrés sur le sud-ouest, entre 28 et 32 du centre-est à la vallée du Rhône et à la Provence-Alpes-Côte d'Azur. Localement, 34-35 degrés tout de même en Provence avant les orages. Alors notez que sur autoroute, il peut y avoir des situations de blocage plus ou moins longues. Alors quelle que soit la saison, ayez toujours dans votre véhicule de l'eau et un encas pour autant de personnes que vous transportez, parce qu'on ne sait jamais. Et puis le risque d'incendie sera élevé, de couleur orange demain samedi, pour 26 départements au niveau national, parmi lesquels les Pyrénées-Orientales, l'Aude, le Gard, la Drôme, le Vaucluse, les Bouches-du-Rhône et le Var. Alors n'oubliez pas qu'un seul mégot jeté par la fenêtre d'un véhicule peut déclencher un incendie et ravager des hectares en quelques minutes. Ne jetez jamais vos mégots dans la nature et retrouvez plutôt les bons réflexes sur feu-forêt.gouv.fr.
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0: Avec pour l'heure une situation qui s'est nettement améliorée sur tous les fronts. Le trafic est redevenu normal, mais comme toujours, il y a une exception. Même si la tendance là aussi est à la baisse, c'est lorsque vous arrivez du côté de Nîmes. Vous circulez en direction de la jonction avec l'autoroute A9. Eh bien, il y a encore un bouchon sur 2 km environ. 2 km de bouchon lorsque vous allez passer le secteur secteur de Garon, 4 km après donc la sortie numéro 2. Pourquoi ? Parce que sur quelques centaines de mètres, vous ne circulez que sur la voie de droite. La voie de gauche ayant été neutralisée, il y a des travaux urgents de réparation sur ce périmètre. Donc, mais c'est en train de diminuer. Donc encore un petit peu de patience sur ce secteur, mais tout va finir par rentrer dans l'ordre. Sinon, partout ailleurs, je vous le disais, trafic absolument normal. Il y a quand même quelques événements à vous rappeler. Du côté de Lyon, si vous circulez sur la 46, le contournement est de la ville en direction de Marseille-Saint-Étienne, il y a un poids lourd en panne qui a conduit à la neutralisation de la voie de droite. Le dépannage est en cours, c'est 1 km après Communé, la sortie 16, et au niveau de ce dépannage, vous ne circulez que sur la voie la plus à gauche. Du côté de Montélimar maintenant, dans la vallée du Rhône, vous roulez sur l'A7 en direction de Lyon. Là aussi, il y a le dépannage d'un poids lourd en cours. Voie de droite neutralisée. En revanche, vous disposez de deux voies supplémentaires au milieu à gauche pour dépasser cet événement qui se situe environ 10 km après Montélimar Nord, la sortie 17, donc en direction de Lyon. Sur la Côte d'Azur, il y a un motard accidenté du côté de Mandelieu. C'est la région de Cannes, hein, pour ceux qui ne visualisent pas Mandelieu Centre, sortie numéro 40. Ça vous concerne si... Alors non, la localisation a changé, visiblement. C'est la sortie 41, Mandelieu-Est, Cannes-la-Bocca. Donc, et ça vous concerne si vous circulez sur l'A8 en direction de l'Italie, dont tous les points de repère ont été modifiés, sur l'A8 en direction de Nice. Donc, moto accidentée dans la sortie 41, Mandelieu-Est, Cannes-la-Bocca. Les services secours sont présents sur les lieux. La moto en passe d'être évacuée. Donc, vigilance, il y a encore du monde sur ce secteur, mais c'est en train, là aussi, de rentrer dans l'ordre. Enfin, si vous circulez du côté de Manosque, dans la vallée de la Durance, sur l'A51 en direction de Gap, une voiture tractant une remorque est en panne, arrêtée sur la bande d'arrêt d'urgence, environ 10 km après la sortie 18. Mais notez que sur ce périmètre, il pourrait y avoir aussi, un peu avant la voiture, une bande de roulement ou des morceaux de pneus poids lourds, toujours bon à éviter. Un patrouilleur, là aussi, se rend sur les lieux. Et pour l'instant, vous savez tout.
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1: 21h et presque 16 minutes, retour à vos conditions de circulation. Et tout d'abord, ce nouvel événement, une alerte piéton du côté d'Avignon. Si vous circulez sur l'A7, vigilance dans tous les cas de figure au niveau de l'échangeur 23 Avignon-Le-Pontet. Vous quittez, vous accédez à l'autoroute dans un sens ou dans l'autre par le biais de cet échangeur. Vous ne faites que passer sur l'autoroute A7 dans un sens ou dans l'autre en abordant l'échangeur 23, donc Avignon-Le-Pontet, vigilance dans tous les cas de figure. Les recherches débutent sur ce secteur. Sinon, pour l'instant, la seule difficulté qui persiste, c'est du côté de Nîmes. Je le rappelle, si vous circulez sur l'A54, en direction de l'A9, justement, il y a pour l'instant environ encore 2 km de bouchon. Alors, au fur et à mesure, quand même, le temps de traversée est en train de diminuer. Vous perdez encore, allez, une bonne dizaine de minutes pour traverser ces 2 km de bouchon que vous allez commencer à ressentir 4 km après avoir passé Garon, la sortie numéro 2. Pourquoi ? Parce qu'il y a des travaux urgents de réparation menés quasiment au moment d'aborder la sortie suivante Nîmes-Centre. Et pour l'instant, cela occasionne la neutralisation donc de la voie de gauche sur ce secteur. Donc vigilance, patience également si vous êtes confronté à cette situation. Sinon, pour le reste, il s'agit de véhicules en dépannage ou en attente d'un dépannage, par exemple du côté de Lyon sur la 46, le contournement est de la ville en direction de Marseille-Saint-Etienne, environ 1 km après Communé, la sortie 16, il y a le dépannage en cours d'un semi-remorque, voie de droite neutralisée, et sur place il ne vous reste que la voie de gauche pour dépasser cet événement, donc vigilance. Dans la vallée du Rhône, là aussi le dépannage d'un poids lourd, 10 km environ après Montélimar-Nord, la sortie 17, si vous circulez sur l'A7 en direction de Lyon, voie de droite donc là aussi neutralisée. En revanche, sur ce périmètre, vous bénéficiez de deux voies supplémentaires, la voie du milieu, la voie de gauche, pour dépasser en toute sécurité donc ce dépannage. Et pour terminer, je vous emmène dans la vallée de la Durance, du côté de Manosque. Il y a cette voiture tractant une remorque en panne dans l'attente de l'arrivée d'un dépanneur. Elle est arrêtée sur bande d'arrêt d'urgence 10 km après la sortie 18 en direction donc de Gap. Et pour l'instant, donc un patrouilleur est en train d'arriver un peu avant le véhicule, car il y a toujours signalé qu'il y a une bande de roulement ou des morceaux de pneus poids lourds sur ce périmètre. Vigilance donc sur ce secteur. C'est Hérald, l'homme en jaune, qui est en intervention. Respectez bien la signalisation lumineuse qui s'affiche à l'arrière de son fourgon jaune. Ne lui faites courir aucun risque. Bonne soirée en tout cas et bon voyage avec nous sur le 107.7. Prochain point complet en ce qui concerne vos conditions de circulation. Sans surprise, ce sera aux environs de 21h30.

0: 7-7, ça continue de s'améliorer en ce qui concerne la dernière difficulté du côté de Nîmes. Si vous circulez sur la 54, quasiment tout au bout de la 54, en abordant l'arrivée sur Nîmes-Centre, la sortie numéro 1, il reste maintenant moins de 2 km de bouchons sur ce secteur. Vous ne perdez que quelques minutes. On va reparler bien sûr de vos conditions de circulation d'ici un peu plus de 5 minutes.
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0: C'était Christina Aguilera sur le 107.7. À suivre absolument, BO, votre rendez-vous, enfin l'un des rendez-vous estivales consacrés, celui-ci, aux bandes originales les plus mythiques du cinéma, celles qu'on aime réécouter encore et encore. Dans quelques minutes, retour en 1963, en pleine nouvelle vague. Jean-Luc Godard sort Le Mépris, dont la musique est particulièrement marquante. Coup de projecteur justement sur cette musique après l'infotrafic.
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0: 21h31, dernière difficulté de circulation lorsque vous circulez du côté de Nîmes, tout au bout de la 54. Avant d'aborder la sortie numéro 1 Nîmes-Centre, vous le verrez, il y a des réparations urgentes qui ont conduit à la neutralisation de la voie de gauche. Et pour l'instant, donc, il y a encore un bouchon. Un bouchon qui continue de diminuer. Vous ne perdez que quelques minutes maintenant. Il y a plus ou moins 1,5 km de difficulté encore sur ce secteur. Il y a également, si vous circulez du côté d'Avignon, un piéton confirmé à présent. Alors ça vous concerne si vous comptez accéder à l'autoroute A7 en direction de Marseille. Piéton donc signalé au niveau de cette entrée 23 Avignon-le-Pontet. Donc vigilance sur cette zone. Il y a également des dépannages d'actualité. Si vous circulez à l'heure actuelle du côté de l'agglomération lyonnaise sur l'A46, le contournement est de la ville en direction de Marseille-Saint-Etienne, 1 km après Communé, la sortie numéro 16, le dépannage d'un semi-remorque qui a conduit à la neutralisation de la voie de droite. Et du coup, sur ce secteur, il n'y a que la voie de gauche pour dépasser cet événement. Soyez vigilants. Dans la vallée du Rhône, le dépannage d'un poids lourd du côté de Montélimar prend fin. Si vous circulez sur l'A7 en direction de Lyon, 10 km après la sortie 17 Montélimar Nord, vigilance, le patrouilleur est en train de débaliser la zone, débaliser la voie de droite, donc soyez vigilants. C'est Réginald, l'homme en jaune qui est présent sur les lignes, ne lui faites courir aucun risque, respectez bien la signalisation lumineuse qui s'affiche à l'arrière de son fourgon. Et puis dans la vallée de la Durance, sur le secteur de Manosque, sur la 51 en direction de Gap, 10 km après la sortie 18, il y a également donc non pas une voiture mais un fourgon en panne. C'est Hérald, l'homme en jaune, qui est présent aux côtés de ce fourgon. Alors fourgon arrêté sur bande d'arrêt d'urgence mais qui nécessite, au moment où je vous parle, la neutralisation de la voie de droite. On attend l'arrivée sur place également d'un dépanneur.
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0: Et le prochain point trafic, eh bien, ce sera dans un petit quart d'heure, aux environs de 21h45.
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0: Et oui, consacré aux bandes originales de films que l'on revisite donc cet été. En 1963, à la sortie du Mépris, réalisé par Jean-Luc Godard, Le Monde évoque le plus grand film de l'histoire du cinéma. Les couleurs de l'Italie, Brigitte Bardot, Michel Piccoli et la musique de Georges Delerue. C'est de cela dont il est question et c'est Charlotte Latour qui nous explique tout.
2: Le Mépris, un film de Jean-Luc Godard. Une tragique histoire d'amour dans un décor merveilleux, dit la bande-annonce. À l'affiche, deux stars du cinéma français de l'époque, Brigitte Bardot et Michel Piccoli. Camille est la femme de Paul, écrivain scénariste, et leur couple vacille lors d'un tournage de film en Italie. Dès les premières mesures de la bande originale, on peut anticiper le drame qui s'installe. Le compositeur Georges Delerue s'est inspiré de la première suite pour violoncelle de Bach pour ce très mélancolique thème de Camille.
3: Pourquoi est-ce que tu ne m'aimes plus ?
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2: La musique est répétée plusieurs fois dans le film, ce qui n'était pas prévu dans le scénario au départ. Godard l'utilise comme un leitmotiv qui rappelle l'inexorable destin d'un couple auparavant harmonieux, évoluant dans le décor parfait d'une romance à l'italienne, une ville

D'architecte grandiose à Capri, mais dont la position à flanc de falaise inquiète. Le thème de Georges Delerue est devenu si mythique que Martin Scorsese l'a utilisé dans son film Casino. Le thème de Camille est dans Absolument BO.

Georges Delerue, immense compositeur français qui l'on doit d'ailleurs la nuit américaine, le fameux choral. C'est également de son œuvre. En tout cas, c'était Camille, pour l'instant, le thème de Camille à l'occasion du film Le Mépris. C'était dans Absolument Dance, à retrouver pour d'autres épisodes sur notre site internet et notre application.

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Supernova, Maeva sur le 107.7, bonne soirée, bon voyage avec nous à l'heure actuelle. Toujours cette dernière difficulté en abordant l'arrivée du côté de Nîmes, tout au bout de la 54, ça bouchonne encore un petit peu. Vous ne perdez que quelques minutes et ça a tendance, même si c'est long, à s'améliorer. L'infotrafic qui revient dans 3 minutes.

Priorité à ce nouvel événement du côté de Fréjus qui a priori aura une faible incidence sur la circulation. Si vous passez le péage de Fréjus Capitou en direction de d'Aix-Marseille sur la 8, il y aurait une voiture en panne sur le parking qui se trouve après le péage. Donc soyez simplement vigilants en l'abordant. Un patrouilleur, un dépanneur vont se rendre sur place. 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
1: 21h47, pour l'instant donc toujours cette petite difficulté maintenant qui s'étend sur un peu plus d'un kilomètre. Vous ne perdez que quelques minutes pour traverser cette difficulté en abordant l'arrivée sur Nîmes, hein, tout au bout de la 54 avant la sortie numéro 1 Nîmes-Centre. Il demeure encore cette difficulté sur place. L'explication, c'est qu'il y a la voie de gauche qui a été neutralisée sur ce périmètre pour des réparations urgente au niveau des glissières de sécurité. Voilà donc la situation sur ce secteur. Il y a également, si vous circulez à l'heure actuelle sur l'A54, toujours c'est un nouvel événement, vous circulez sur l'A54 en direction de Marseille, 4 km après Saint-Martin-de-Crau, le péage de Saint-Martin-de-Crau. Il y a, c'est confirmé, un car en panne arrêté sur bande d'arrêt d'urgence. Pour l'instant, pas plus d'éléments. Un patrouilleur, bien sûr, se rend sur les lieux. Donc, vigilance sur ce secteur. La zone, en revanche, elle n'est pas sécurisée. Et puis, deux dépannages qui sont toujours d'actualité. Si vous circulez à l'heure actuelle du côté de Lyon, sur l'A46, le contournement est de la ville, en direction de Marseille-Saint-Étienne, le dépannage d'un semi-remorque qui a conduit à la neutralisation de la voie de droite un kilomètre après la sortie 16 commune. Et du coup, sur place, vous ne circulez plus que sur la voie la plus à gauche. Et puis, il y a un dépannage également qui débute dans la vallée de la Durance du côté de Manosque. Il y a un fourgon en panne sur l'A51 en direction de Gap. C'est 10 km après la sortie 18. Là aussi, voie de droite neutralisée. Et par conséquent, sur place, vous ne circulez plus que sur la voie la plus à gauche. Bonne soirée, bon voyage avec nous sur le 107.7. Prochain point complet en ce qui concerne vos conditions de circulation, ce sera après les infos de 22h.

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Demain, le temps sera orageux sur la moitié sud avec une activité parfois forte, en particulier du Languedoc à la Provence-Alpes-Côte d'Azur. Madame Etour, on en reparle après les infos de 22h. Retour du flash présenté par Clément Finot de la rédaction du 107.7 juste après météo et conditions de circulation, et ça s'améliore du côté de Nîmes.

0: Clocks, les Coldplay en souvenir sur le 107.7. Bonne soirée, bon voyage avec nous. Il est 22h.
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2: Bonsoir à tous. Emmanuel Macron demande aux armées de venir en renfort maximal sur la sécurité civile en Gironde, là où les incendies prennent une tournure tristement historique avec une ampleur inédite et des dévastations majeures. Plus de 19 000 hectares sont déjà partis en fumée avec un feu unique qui s'auto-alimente, qui change de direction et qui part vers l'est. Et l'est, c'est Bordeaux et sa métropole. En plus des 110 000 évacuations dans le sud-ouest de la Gironde, d'autres sont à venir. Et la préfecture appelle les habitants de plusieurs villes du sud Gironde à se préparer, et la périphérie de Bordeaux pourrait aussi être directement impactée. Nous allons bénéficier de renforts nationaux extrêmement importants en sapeurs-pompiers, en militaires, en soignants et en experts, annonce la préfète du département. Si Laurent Nunez avait annoncé la fermeture de l'aéroport de Bordeaux, s'il n'accueille plus d'avions en provenance du Sud, les vols se poursuivent ce soir, en tout cas pour l'instant. Malheureusement, l'Espagne est aussi très touchée. Déjà 63 000 personnes ont dû être évacuées ou confinées dans la région de Madrid, dont 5 000 personnes dans un camping. Ce feu est d'ores et déjà le pire incendie de l'histoire de la zone. L'Union européenne a annoncé le déploiement d'avions bombardiers d'eau pour lutter contre ces feux. Le scénario dramatique serait celui de la jonction de deux foyers d'incendie, ce qui est possible à ce stade. La chaleur, elle, sera de retour selon plusieurs organismes météo. Un quatrième épisode caniculaire est attendu la semaine prochaine et les trois quarts du pays seraient concernés. La succession de quatre canicules en deux mois serait totalement inédite depuis le début des relevés météo fiables en 1945. L'autorité palestinienne condamne le terrorisme des colons israéliens après une flambée de violence où quatre Palestiniens et deux Israéliens sont morts en Cisjordanie occupée. Si Israël dit avoir été l'agressé, le pays annonce tout de même, bien sûr, une opération et de nouvelles implantations en Cisjordanie avec la mise en place de nouveaux avant-postes de colonies dans le territoire. On rappelle que c'est illégal. Et puis un monument, vainqueur d'un monument, après une étape magnifique, noire de monde lors de la montée finale, Tadej Pogacar, le maillot jaune et meilleur coureur du plateau, s'est imposé à l'Alpe d'Huez en conclusion de la 19e étape du Tour de France. Le Slovène accentue encore son avance au classement et deux Français brillent dans le top 5, Paul Sexas 4e et Lenny Martinez 5e. 22h02 sur le 107.7, prochain rendez-vous avec l'actualité dans une heure. Retour au trafic après la météo.
0: Merci Clément. Clément Finot de la rédaction du 107.7. La météo de demain, donc à samedi, nous sommes le 25 juillet sur la moitié sud. Les conditions se dégraderont franchement dès le matin. Des orages parfois forts pourront éclater sur le Languedoc avec un risque de fortes pluies sur la zone côtière. Sur le reste de l'Occitanie, en Nouvelle-Aquitaine et en Auvergne-Rhône-Alpes jusqu'au sud de la Bourgogne-Franche-Comté, les ondes orageuses seront d'abord localisées, puis elles se multiplieront durant l'après-midi. Sur le sud-est, la dégradation aura une forte intensité, cumul de pluie important, rafales violentes, risque de grêle, voire forte activité électrique, et ce en quelques heures sur le Languedoc et la Provence, avant de se décaler en soirée vers la Côte d'Azur et les Alpes du Sud, en restant potentiellement sévère. Côté température, les minimales seront très douces, en revanche, avec la dégradation, les maximales seront en baisse, comprises entre 26 et 30 degrés sur le sud-ouest, entre 28 et 32 du centre-est à la vallée du Rhône et à la Provence-Alpes-Côte d'Azur, localement 34-35 degrés tout de même en Provence avant les orages. Un rappel également, sur autoroute, il peut y avoir des situations de blocage plus ou moins longues. Alors, quelle que soit la saison, ayez toujours dans votre véhicule de l'eau et un encas pour autant de personnes que vous transportez. Et puis, le risque d'incendie sera élevé, de couleur orange demain samedi pour 26 départements au niveau national, dont les Pyrénées-Orientales, l'Aude, le Gard, la Drôme, le Vaucluse, les Bouches-du-Rhône et le Var. Alors n'oubliez pas qu'un seul mégot jeté par la fenêtre d'un véhicule peut déclencher un incendie et ravager des hectares en quelques minutes. 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
0: L'infotrafic, c'est tout d'abord ce nouvel événement. Si vous circulez sur l'A46, le contournement est de la ville de Lyon, après Comunet en direction de Paris, 5 kilomètres. Entre Comunet, plus exactement, la sortie 16 et Saint-Symphorien-d'Ozon, l'échangeur numéro 15. Sur ce périmètre, il y a une voiture qui circule à vitesse lente réduite. Donc, soyez vigilants sur ce secteur. Ne vous laissez pas surprendre par cette situation. circulation anormale sur autoroute, toujours du côté de Comunet. Si vous circulez cette fois-ci sur l'A46 dans l'autre sens en direction de Marseille-Saint-Étienne, fin du dépannage du semi-remorque sur ce secteur. Il n'y a plus que la voie de droite à débaliser, donc soyez vigilants. Wilfried, le patrouilleur, est présent sur les lieux. Le semi-remorque, le dépanneur ont quitté les lieux. La voie de droite, donc en phase de débalisage, respectez bien la signalisation lumineuse qui s'affiche à l'arrière du fourgon jaune du patrouilleur. Ne lui faites courir aucun risque. Ça y est, c'est quasiment terminé du côté de Nîmes, tout au bout de la 54, lorsque vous allez aborder l'arrivée sur la sortie numéro 1 Nîmes Centre. Alors pour l'instant, les travaux sont toujours d'actualité. Voie de gauche neutralisée pour des travaux urgents sur les glissières de sécurité, mais ça y est. Le bouchon maintenant est en train de carrément diminuer, juste quelques centaines de mètres maintenant de difficulté, et ça va encore en régressant. Vous savez tout pour l'instant, je n'ai rien d'autre à ajouter.
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1: 22h16, bonne nouvelle. Tout d'abord, les fins de difficulté du côté de Nîmes. Si vous êtes tout au bout de la 54 pour rejoindre Nîmes ou rejoindre la jonction avec l'autoroute A9, sachez qu'actuellement, ça se passe tout à fait normalement donc sur ce secteur. Par contre, nouvel événement du côté de la 61, une alerte piéton pour l'heure signalée aux abords de cet axe. La 61, restez vigilants entre Lézignan et Carcassonne. Est entre les échangeurs 25 et 24 ou 24 et 25, vigilance dans les deux sens car on ne connaît jamais les intentions qui animent un piéton. Ce dernier peut très bien traverser les chaussées à tout moment, donc restez vigilants. Les recherches ont débuté depuis peu. Du côté de Perpignan maintenant, si vous circulez sur l'A9 en direction de Barcelone, il y a le dépannage d'un camping-car en cours 5 km après Perpignan Sud, la sortie 42. Voie de droite neutralisée par le patrouilleur présent sur les lieux, c'est Dave, l'homme en jaune présent sur ce secteur, et le dépannage, je vous le disais, a débuté. Donc sur place, vous vous décalez sur la voie du milieu, voire la voie la plus à gauche. Je vais terminer avec une info pratique qui vous concerne si vous circulez dans la vallée de la Durance du côté de Manosque, surtout si vous circulez en direction de Gap, donc sur la 51, et si votre véhicule circule, roule au sans-plomb, car sur l'aire de service de Manosque, depuis peu, il n'y a plus de sans-plomb 95, ni de sans-plomb 98 disponible. Donc soyez attentifs à cette information. Il faut donc penser à vous ravitailler en amont ou après sur ce secteur. Allez, restez avec nous et ne manquez pas Louane dans un instant, la chanteuse qui prête sa voix à un personnage animé, Providence, dans le film d'animation La Petite Fille dans les Nuages, sorte de conte philosophique pour toute la famille, plein de magie, avec d'ailleurs Jamel Debbouze qui apporte une belle touche d'humour. Louane sera sur la route avec nous et on fera donc ce bout de route avec elle d'ici moins de 4 minutes.

0: Again, Charlie Puth pour Wiz Khalifa sur le 107.7.
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0: Et oui, ça y est, il est l'heure de retrouver notre invitée sur la route et elle répond maintenant à Christelle Mollon.
2: C'est un film d'animation pour toute la famille dont on parle avec vous, Louane. Bonjour.
3: Bonjour.
2: Dans La fille dans les nuages de Philippe Riche, vous prêtez votre voix à Providence, une jeune adolescente parisienne qui se voit remettre une plume magique. Est-ce que vous pourriez nous raconter un petit peu ce qui lui arrive ?
3: Alors, c'est l'histoire de Providence, une petite fille très rêveuse qui est passionnée par la lecture et qui a une grande envie d'aventure. Il se trouve que son voisin, c'est un écrivain qui écrit des histoires pour enfants d'aventures absolument extraordinaires. Et en fait, elle va se rendre compte que grâce à une sorte de plume magique, ses aventures deviennent réelles. Et avec cette plume, va lui être accordée une mission et elle va tout faire pour essayer de sauver le monde avec son meilleur ami, son acolyte, Airbag, son cochon d'Inde,
2: qui est joué, on va dire,
3: par Jamel Debbouze, exactement. Absolument trop mignon et avec qui elle partage énormément de choses. C'est un peu sa bonne conscience. C'est une histoire où elle apprend à grandir et où elle se rend compte que non seulement c'est primordial de rêver, mais qu'à la fois, avoir du pouvoir, il faut se rendre compte à quel point c'est important, engageant et que ça a des conséquences. C'est un film qui essaye d'apprendre aux gens à quel point c'est important aujourd'hui de faire attention à notre planète et du coup, c'est un film qui est important pour moi pour ça et ça m'a donné envie de dire oui tout de suite.
2: Qu'est-ce qu'il y a de Providence chez vous ?
3: La même passion enfant pour les livres. Déjà. Et ouais, je pense que elle a cette légèreté-là et je suis un peu comme ça aussi. J'aime bien prendre les choses avec beaucoup de légèreté. C'est quelque chose que je sais pas si j'ai ça en commun avec elle, mais que j'essaye d'avoir aussi.
2: Comment est-ce que vous avez travaillé votre voix pour doubler Providence ?
3: Alors, c'était assez particulier parce que Providence, c'est une petite fille. Et moi, je suis une femme de quasi 30 ans. C'est tout un travail d'accentuer les aigus, de gommer le grave, de la rendre aussi légère que ce qu'elle est à l'image. Ça reste ma voix, oui, c'est sûr, mais c'est très différent. D'ailleurs, mon mari et ma fille ont vu le film et quand Providence, elle arrive à l'écran la première fois, il m'a pas reconnue tout de suite.
2: Ah ouais?
3: Ouais, c'est ma fille qui a reconnu en premier et qui a dit mais si c'est maman
2: et votre fille justement elle a quand même réussi à se laisser embarquer dans l'histoire même si elle entendait la voix de sa maman.
3: Complètement, elle s'en fout complètement. Elle a adoré le film, elle m'a dit maman, je veux être comme Providence. Je lui ai dit c'est super, quelle bonne idée.
2: Restez avec nous Louane, on se retrouve dans quelques minutes mais avant cela on va écouter la Louane chanteuse cette fois avec une chanson en lien justement avec le thème que nous aborderons tout à l'heure. Ça s'appelle Conduire.
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1: Louane avec son nouveau single Conduire sur le 107.7. Louane qui est sur la route avec nous, que l'on retrouve maintenant après le point à trafic. Notez qu'il y a toujours cette alerte piéton du côté de l'A61 entre Carcassonne et Lézignan, entre les échangeurs 24 et 25 ou 25 et 24. Pour l'heure, toujours signalé ce piéton, mais un patrouilleur Fabrice en l'occurrence arrive sur ce secteur. Vigilance toujours, l'infotrafic de retour donc d'ici 3 minutes. 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
0: Avec pour débuter cette nouvelle information, un véhicule qui est la proie d'un incendie dans la région de Montpellier. Si vous circulez sur l'A9 en direction de Nîmes, d'Orange-Lyon, le point de repère c'est 7, l'échangeur 33, une quinzaine de kilomètres après. Véhicule donc en feu qui se trouverait à l'heure actuelle sur la bande d'arrêt d'urgence. Mais surtout, la zone n'est pas sécurisée. On attend l'arrivée sur place des premiers secours et notamment et principalement des pompiers. Toujours d'actualité également. Également cette alerte piéton. Si vous circulez sur l'A61 entre Lézignan et Carcassonne, vigilance dans les deux sens de circulation entre les échangeurs 25 et 24 ou 24 et 25. Patrouilleur déjà est présent sur les lieux. C'est Fabrice, l'homme en jaune, présent sur le secteur. Donc soyez vigilants. Pour l'instant, les recherches sont toujours en cours. Et puis, du côté de Perpignan, si vous circulez sur l'A9 en direction de Barcelone, le dépannage d'un camping-car à l'heure actuelle, 5 kilomètres après la sortie 42 Perpignan Sud. Vous allez apercevoir en premier lieu et en protection le patrouilleur Dev qui s'est positionné sur ce secteur avec cette flèche jaune lumineuse qui vous invite à ne pas rester sur la voie de droite, à vous décaler sur la voie du milieu, voire la voie la plus à gauche. Et le patrouilleur est au début d'une courbe qui part lentement mais sûrement sur votre droite. Donc soyez vigilants sur ce secteur et pour l'instant, je n'ai rien d'autre à ajouter.
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0: Allez, l'infotrafic, le prochain point, ce sera dans un petit quart d'heure, mais tout de suite.
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0: Avec notre invité qui répond toujours à Christelle Mollon.
2: Louane, dans La fille dans les nuages, Providence vole pour voyager. C'est assez pratique hein, en ces temps de transhumance des vacances. Vous, je crois que vous ne vous êtes pas vraiment précipité pour passer votre permis.
3: Non, alors je l'ai passé à 21 ans. J'habitais à Paris, il ne me servait pas à grand-chose. Si je suis hyper honnête.
2: Et qu'est-ce qui vous a décidé à le passer finalement alors ?
3: Ben, j'avais envie de partir en vacances avec mes copains. Et j'allais partir aux États-Unis et je savais que j'allais avoir besoin du permis. Du coup, j'ai passé le permis.
2: Et comment ça s'est passé ces premières expériences de conduite alors aux États-Unis ?
3: C'est absolument horrible. Déjà, je venais d'avoir le permis. Et non, la première fois que j'arrive à Los Angeles, déjà, comprendre qu'il ne faut pas s'arrêter au feu rouge.
2: Mais avant, j'ai failli mourir là-bas. Ouais, parce que les feux, on va le dire, sont au milieu en fait de l'intersection.
3: Exactement. Hein. On a tous failli mourir.
2: Oui.
3: Les premières expériences. Ouais, je recommande pas d'aller conduire dans un autre pays tout de suite.
2: Et quelle conductrice vous êtes ?
3: Je suis forcément une bonne conductrice en termes de comment on se sent dans la voiture avec moi parce que mon mari est hyper malade. Donc j'ai appris à être très fluide et très légère. Parce que c'est un coup de volant et c'est compliqué. Donc ça, c'est sûr. Et je dirais que j'ai une conduite sportive.
2: Oui.
3: Voilà.
2: Et justement, quand vous partez en vacances en famille, c'est vous qui avez le volant ou c'est votre mari ?
3: Non, c'est. Alors, quand on part en vacances, je suis vraiment l'archétype de la princess passenger. Parce que, bah déjà, il est malade, donc il préfère conduire. J'ai beau lui dire, mais passe le volant, je peux conduire. Ça n'arrive jamais. Et pourtant, on fait beaucoup, beaucoup, beaucoup, beaucoup, beaucoup de trajets en voiture. On part beaucoup en Italie en voiture avec ma petite Clio. La petite Clio 5, tout le monde dans la voiture avec les valises qui débordent et c'est trop cool. Et on fait ça tous les étés.
2: Alors, il y a donc cette nouvelle chanson « Conduire » justement dans votre discographie. Vous utilisez tout le vocabulaire de la route pour raconter une relation toxique.
3: Ouais.
2: Comment est-ce qu'elle était née, cette chanson ?
3: Figurez-vous que c'est la seule chanson de mon prochain album que j'ai pas écrite. C'est un garçon qui s'appelle Sam, mon co-auteur sur littéralement les trois quarts de l'album, qui m'a proposé cette chanson-là. C'est un sujet qui me touche beaucoup. Donc quand il m'a fait écouter la chanson la première fois, j'ai trouvé ça absolument extraordinaire et je lui ai dit je vais la prendre et ça va être mon premier single. Et je suis au théâtre de septembre à janvier. Et c'est une pièce qui s'appelle 2h22, A Ghost Story. C'est un texte qui m'a retourné le bide et que je suis très fière de pouvoir interpréter et de reprendre après Lily Allen à Londres. Donc c'est
2: belle première expérience.
3: J'ai hâte, vraiment hâte.
2: Plein de projets donc pour Louane qui prête entre autres sa voix à Providence donc dans ce film d'animation de Philippe Rich, La fille dans les nuages, conçu par des studios d'animation français dont
3: absolument.
2: On souligne le travail. Merci beaucoup Louane, et bonnes vacances.
3: Merci beaucoup à vous aussi.
0: Merci à toutes les deux, Louane qui était donc notre invitée, et vous pouvez retrouver cet entretien en intégralité sur notre site et notre application. Retour du côté de Montpellier, c'est un semi-remorque qui est la proie d'un incendie. Vous circulez sur l'A9 en direction de Nîmes d'Orange Lyon, 14 km après 7, l'échangeur numéro 33, comme tout

toujours, en pareil cas, décalez-vous le plus à gauche possible. Ne cherchez pas à passer à proximité donc de ce véhicule en feu. Les premiers secours arrivent sur les lieux, mais on attend les pompiers donc pour commencer à travailler sur l'incendie de ce semi-remorque et l'incendie qui communique déjà la végétation. Donc vigilance sur ce secteur, réduisez fortement votre vitesse.

Phoenix avec son titre Madane sur le 107.7. Retour dans la région de Montpellier, je le rappelle, un semi-remorque qui est la proie d'un incendie. Les pompiers, ça y est, entrent en action. Pour l'instant, la circulation s'est interrompue sur ce secteur parce qu'il y a des liquides inflammables qui se sont répandus sur les voies de circulation. Donc pour l'instant, circulation interrompue à l'arrière de cet incendie et les pompiers déploient à l'heure actuelle les lance-incendies pour pouvoir travailler justement et atteindre les flammes sur ce secteur. Je rappelle que le feu de ce poids lourd communique à l'heure actuelle également à la végétation. Donc patience pour l'instant sur ce secteur. Circulation interrompue si vous circulez en direction de Nîmes d'Orange Lyon. C'est 14 km après la sortie 33-7. Pour l'instant, les pompiers sont sur les lieux et interviennent directement. On va reparler de vos conditions de circulation dans le détail. Ce sera juste après George Michael en souvenir, Cowboys and Angels.

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1: 22h46, direction Montpellier, où il y a ce nouvel événement, à savoir un semi-remorque en feu. Et surtout, si vous êtes engagé sur l'A9 en direction de Nîmes, d'Orange, Lyon, la circulation est pour l'instant interrompue depuis maintenant 6 minutes. Les pompiers interviennent sur la chaussée. L'incendie a communiqué à la végétation. Et pour l'instant, donc, circulation interrompue. Alors déjà, à l'arrière, un bouchon sur plus ou moins 1 km. Et déjà, en amont, si vous ne voulez pas vous retrouver à l'arrêt parce qu'on ne sait pas pour combien de temps la circulation est interrompue, la priorité bien sûr c'est de combattre l'incendie, et bien sachez que vous pouvez en amont quitter l'autoroute A9 à 7, la sortie numéro 33. Voilà donc pour cette situation pour l'instant, donc à l'avant, c'est-à-dire 14 km après cette sortie possible 7 numéro 33, la circulation est interrompue et les soldats du feu donc combattent l'incendie d'un semi-remorque sur ce secteur. C'est bien sûr, vous l'avez compris, la principale information du moment. Nouvel événement, si vous circulez maintenant du côté de Chana sur l'A7 en direction de Lyon, une voiture confirmée en panne, alors peut-être gênante, ça n'est pas précisé, mais confirmée en panne dans la sortie 12 Chana. Un dépanneur va partir à la rencontre donc de cet automobiliste. Et puis d'un mot également, deux événements qui prennent fin. Le dépannage du camping-car du côté de Perpignan, ça y est, c'est terminé. Si vous circulez sur l'A9 en direction de Barcelone, vous circulez à nouveau sur l'ensemble des trois voies, 5 km après la sortie 42. Et fin de l'alerte piéton également sur l'A61 entre Lézignan et Carcassonne. Retour à la normale, là aussi. Bonne soirée, bon voyage avec nous, patience hein, pour ceux qui se retrouvent à l'arrêt. Pour l'instant, donc l'infotrafic reviendra après les infos de 23h. Si un nouvel événement devait me parvenir entre-temps, je vous retrouverai immédiatement de manière localisée. Et immédiatement, c'est un souvenir des années 80.

Joe Dwight Filet en nouveauté, c'était Rihanna, le titre de cette chanson. Si vous êtes dans la région de Montpellier, vous circulez, enfin vous êtes engagé sur la 9 en direction de Nîmes Orange Lyon, je le rappelle, pour l'instant la circulation est interrompue, les pompiers interviennent. Alors le point de départ, c'est un incendie au niveau d'une semi-remorque, le feu qui communique à la végétation pour l'instant. Donc depuis un petit quart d'heure, vous êtes à l'arrêt derrière cet événement qui se situe 14 km après 7, la sortie numéro 33. Alors, pour l'instant, le bouchon à l'arrière grossit. Il y a déjà 2 km de retenue à l'arrière. Si vous voulez éviter d'être à l'arrêt parce qu'on ne sait pas combien de temps va durer cette situation, vous pouvez en amont quitter l'autoroute A9 à 7. C'est la sortie numéro 33. Et dans ce cas, c'est valable tant pour les véhicules légers que pour les poids lourds. Voilà la situation sur laquelle je reviendrai, bien sûr, après les infos de 23h à 23h, nous retrouverons Clément Finot de la rédaction du 107.7. Juste après, je vous parlerai de la météo et de vos conditions de circulation. Météo qui va changer demain avec une forte dégradation sur la moitié sud du pays. On en reparle donc après 23h.

0: Rag & Bone Man, en souvenir, Human sur le 107.7. Bonne soirée, voyage avec nous. Il est 23h.
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2: Bonsoir à tous. Emmanuel Macron demande aux armées de venir en renfort maximal de la sécurité civile en Gironde où la situation est très très difficile. Les incendies prennent une tournure tristement historique avec une ampleur inédite et des dévastations majeures. Plus de 19 000 hectares sont déjà partis en fumée avec un feu unique qui s'auto-alimente, qui change de direction et qui part vers Bordeaux et vers la métropole. En plus des 110 000 évacuations dans le sud-ouest de la Gironde, d'autres sont à venir et la préfecture appelle les habitants de plusieurs villes, y compris des villes périphériques à Bordeaux, à se préparer. La périphérie donc est impactée. Nous allons demander bénéficier de renforts nationaux extrêmement importants en sapeurs-pompiers, en militaires, en soignants et en experts, annonce la préfète du département. Si Laurent Nunez avait annoncé la fermeture de l'aéroport de Bordeaux, il n'accueille plus d'avions en provenance du sud, mais les vols se poursuivent ce soir. Malheureusement, l'Espagne est aussi très touchée. 63 000 personnes ont dû être évacuées, voire confinées dans la région de Madrid, comme par exemple 5 000 personnes encore confinées dans un camping. Ce feu est d'ores et déjà le pire incendie de l'histoire de la zone. L'Union européenne a annoncé le déploiement d'avions bombardiers d'eau pour lutter contre ces feux. Le scénario dramatique serait celui de la jonction entre deux foyers d'incendie, ce qui est possible à ce stade. La chaleur, elle, fera son retour. Selon plusieurs organismes météo, un quatrième épisode caniculaire est attendu la semaine prochaine, peut-être à partir de mercredi. Les trois quarts du pays seraient concernés. La succession de quatre canicules en à peine deux mois serait totalement inédite depuis le début des relevés météo fiables en 1945. À l'international, l'autorité palestinienne condamne le terrorisme des colons israéliens après une flambée de violence où quatre Palestiniens et deux Israéliens sont morts en Cisjordanie occupée. Si Israël dit avoir été agressé, le pays annonce pourtant une opération et de nouvelles implantations en Cisjordanie avec la mise en place de nouveaux avant-postes de colonies dans le territoire. On rappelle que c'est illégal. Et puis Tadej Pogacar, le magnifique, après une étape où le public a été extrêmement présent dans la montée finale de l'Alpe d'Huez. Tadej Pogacar, maillot jaune et meilleur coureur du plateau, s'est imposé au sommet de l'Alpe d'Huez en conclusion de la 19e étape. Il accentue son avance. Deux Français brillent dans le top 5. Paul Sexas et Lenny Martinez, 4e et 5e. 23h02 sur le 107.7. Prochain rendez-vous avec l'actualité dans une heure. Retour au trafic après la météo.
0: Merci Clément Finot de la rédaction du 107.7. La météo de demain, samedi 25 juillet. Sur la moitié sud du pays, les conditions se dégraderont franchement. Dès le matin, des orages parfois forts pourront éclater sur le Languedoc avec un risque de fortes pluies sur la zone côtière. Sur le reste de l'Occitanie, en Nouvelle-Aquitaine et en Auvergne-Rhône-Alpes, jusqu'au sud de Bourgogne-Franche-Comté, les ondées orageuses seront d'abord localisées, puis elles se multiplieront durant l'après-midi. Alors sur le sud-est, la dégradation aura une forte intensité. On s'attend là à des cumuls de pluie importants, des rafales violentes, un risque de grêle, voire une forte activité électrique, et ce, en quelques heures sur le Languedoc et la Provence, avant de se décaler en soirée vers la Côte d'Azur et les Alpes du Sud, en restant potentiellement sévère. Côté température, les minimales seront très douces. En revanche, avec la dégradation qui s'annonce, les maximales sont en baisse, comprises entre 26 et 30 degrés sur le sud-ouest, entre 28 et 32 du centre Var à la Vallée du Rhône et à la Provence-Alpes-Côte d'Azur, localement 34-35 degrés en Provence, mais ce sera avant les orages. Notez que sur autoroute, il peut y avoir des situations de blocage plus ou moins longues. Alors, quelle que soit la saison, ayez toujours dans votre véhicule de l'eau et un encas pour autant de personnes que vous transportez, parce qu'on ne sait jamais. Et puis, le risque d'incendie sera élevé, de couleur orange demain samedi, pour 26 départements au niveau national, parmi lesquels les Pyrénées orientales, l'Aude, le Gard, la Drôme, le Vaucluse, les Bouches-du-Rhône et le Var. Alors n'oubliez pas qu'un seul mégot jeté par la fenêtre d'un véhicule peut déclencher un incendie et ravager des hectares en quelques minutes. 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
0: Et pour le présent flash, j'accueille tout de suite à mes côtés Mickaël Dupère du Centre Information Trafic de Vinci Autoroute à Vedaine près d'Avignon, parce que l'actualité ce soir c'est sur la 9 du côté de Montpellier. Mickaël Dupère, bonsoir.
3: Oui, bonsoir.
0: Alors, est-ce que vous pouvez nous expliquer justement la situation pour ceux qui se trouvent sur la 9 en direction de Lyon ?
3: Alors effectivement, oui, depuis 22h40 au kilomètre 110 en direction de Lyon, après la sortie 33 de 7, la circulation est coupée pour permettre l'intervention des pompiers sur un poids lourd en feu.
0: Et pour l'instant, donc, quelles sont les mesures prises? Parce qu'à l'arrière, il y a déjà un bouchon sur plus ou moins 2 km en raison de l'interruption de la circulation. Quelles sont les mesures prises, s'il vous plaît, Mickaël?
3: Alors pour vous qui circulez en direction de Lyon, pour éviter de rester bloqué, vous devez obligatoirement, pendant la sortie numéro 33 de 7, et suivre l'itinéraire de déviation sur le réseau secondaire.
0: Voilà, et c'est une sortie qui s'adresse tant aux véhicules légers qu'aux poids lourds. Merci beaucoup Mickaël Dupeyre, je le rappelle, du Centre Information Trafic de Vinci Autoroute à Vedène près d'Avignon. Merci et bonsoir.
3: Bonsoir, merci.
0: Voilà donc pour la situation du côté de Montpellier. C'est la principale information, bien sûr. Patience, donc si vous êtes à l'arrêt depuis maintenant quasiment une trentaine de minutes pour les premiers arrivés sur les lieux. Patience, les pompiers combattent l'incendie. Incendie qui a communiqué à la végétation. Et pour l'instant, donc, les pompiers sont toujours à l'œuvre. Autre information mineure au regard de cette situation du côté de Montpellier, c'est une voiture en panne, cette fois-ci du côté de Chana, si vous circulez sur l'A7 en direction de Lyon. Ça se passe dans la sortie numéro 12, Chana. Donc le dépannage est en cours, hein. Soyez vigilants si vous quittez le réseau à cet endroit. Ça peut parfois gêner, donc soyez attentifs. Et puis une info pratique, cette fois-ci pour les possesseurs de véhicules qui roulent au GPL. Et si vous êtes engagé dans la vallée de la Durance sur l'A51 en direction de Gap, notez que l'aire de service de Manosque, qui se trouve 6 km après la sortie 18 du même nom, Manosque, donc, eh bien, il n'y a plus de samplon 95 ni de samplon 98 disponibles. Donc, pensez à vous ravitailler en amont ou après.
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consommer bien sûr avec modération. Pour ceux qui ne sont pas familiers de la langue de Cervantes, Ron, c'est le produit final de la canne à sucre lorsque l'on distille la canne à sucre. En attendant, vigilance et patience si vous êtes engagé sur l'A9 en direction de Lyon. Je le rappelle, dans la région de Montpellier, les pompiers combattent l'incendie d'un semi-remorque. Pour l'instant, la circulation depuis une bonne demi-heure est arrêtée donc à l'arrière de cet incendie. Les pompiers qui combattent le feu. Pour l'instant, en amont, si vous ne voulez pas rester bloqué dans le bouchon qui s'est formé à l'arrière, en amont, vous pouvez quitter l'autoroute. Je le rappelle, à 7, c'est la sortie numéro 33. C'est une sortie qui est possible tant pour les poids lourds que pour les véhicules légers. L'infotrafic, elle revient dans 3 minutes.

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1: 23h17 à l'écoute du 107.7 pour l'instant. La 9, je le rappelle, est toujours coupée à la circulation en direction de Lyon dans la région de Montpellier. C'est un semi-remorque qui est toujours la proie d'un incendie. Les pompiers combattent justement l'incendie sur ce secteur et pour l'heure, donc, vous êtes à l'arrêt derrière sur un peu plus d'un kilomètre, un bouchon d'un kilomètre et demi sur ce périmètre. Alors, je rappelle pour l'instant parce que on ne sait pas combien de temps la situation peut durer. Et pour l'instant, je vous confirme qu'au niveau du semi-remorque, le feu est toujours d'actualité. Eh bien, vous pouvez quitter en amont l'autoroute A9. Ne dépassez pas 7. C'est la sortie que vous pouvez emprunter, sortie 33. Donc, vous quittez, vous allez ensuite poursuivre via le réseau secondaire. Mais c'est surtout une sortie possible tant pour les poids lourds que pour les véhicules légers. Et pour l'instant, donc, les soldats du feu combattent toujours l'incendie au niveau de ce semi-remorque. Ça fait maintenant presque 20 minutes que l'autoroute A9 est coupée sur ce secteur. Donc patience encore une fois si vous êtes à l'arrêt. Mais bien sûr la priorité c'est pour les pompiers d'arriver à circonscrire donc l'incendie en question. Et c'est pour l'instant la principale information car partout ailleurs pour l'instant je n'ai rien d'autre à ajouter. Allez, dans un instant, on va partir se régaler dans les Landes. Nous vous ferons découvrir le pastis landais, ce symbole des rassemblements festifs, mi-gâteau, mi-brioche, au goût de rhum et de vanille, qui se déguste à tout moment de la journée. C'est l'un donc de nos desserts de l'été, l'un de vos rendez-vous de l'été sur le 107.7. Et on en reparle bien sûr dans 3 minutes.

0: Wild, c'était T.Y.O. pour The Aviner sur le 107.7. Très brièvement, parce que l'infotrafic sera de retour à 23h30, je rappelle qu'à l'heure actuelle, en raison de l'incendie d'un semi-remorque, les pompiers sont pour l'instant en train de combattre l'incendie, mais surtout, la circulation est interrompue sur la 9 en direction de Lyon dans la région de Montpellier. Donc patience sur ce secteur. Et comme promis, il est l'heure maintenant de déguster le pastis landais, l'un des desserts de l'été. Et pour ce faire, nous retrouvons Christelle Mollon au cœur des Landes de Gascogne.
1: Exact, je suis à Soupros, à mi-chemin entre Dax et Mont-de-Marsan. Et ici, on fabrique depuis 80 ans le...
2: pastis landais de Soupros.
1: Alors Mathieu, vous êtes la quatrième génération de cette famille Maroc qui a fabriqué cette pâtisserie. D'abord, c'est quoi le pastis landais ?
2: Le pastis landais, c'est la spécialité sucrée de notre département des Landes, qui était autrefois le dessert des mariages et des communions et qui rassemblait les gens lors d'événements et de fêtes.
1: Donc ça n'a rien à voir avec le pastis marseillais par exemple ?
2: Non, le mot pastis landais chez nous dans les Landes, c'est en mot patois gascon, le mélange d'un levain naturel avec une pâte à gâteau. Et quand on mélange les deux et que ça fait pousser cette pâtisserie, on appelle ça en patois gascon ici, le pastis, faire un pastis. Chaque matin, on prépare notre levain dans un premier temps. Par la suite, on enchaîne avec notre pâte.
1: Donc après, on le met dans ces moules là, que votre papa d'ailleurs est en train de trier. Comment on appelle cette forme là ?
2: C'est un moule conique qui a la forme du pastis landais traditionnel, que tous les jours on beurre à la main et que une fois la pâte bien poussée et bien levée, on va commencer à remplir ces mêmes moules avec ce geste traditionnel. Tout est fait à la main, le même geste que mes arrière-grands-parents pratiquaient au quotidien chaque jour, et on a gardé ce savoir-faire là également.
1: Puis juste à côté, il y a aussi des perles de sucre qu'on met dessus.
2: Voilà, on a une manière propre à nous de retravailler le sucre en morceaux. Et c'est à la forme de ces sucres-là que les clients aussi nous reconnaissent. C'est le geste signature également de la maison.
1: Alors, en quoi c'est un dessert d'été ?
2: C'est surtout un dessert qui rassemble autour de moments de partage et de convivialité. Et ces moments-là, ils se retrouvent beaucoup l'été, avec nos fêtes traditionnelles qui sont ancrées dans la culture locale ici dans les Landes. Donc, c'est ça qui fait que c'est un dessert d'été, qu'on est capable également de proposer avec une boule de glace et une petite fraise ou des fruits.
1: Alors, on va justement... passer en boutique là maintenant pour voir ce qu'en pensent les clients.
3: Ben, c'est un petit peu la pâtisserie de l'enfance. Et pour le goûter ou un dessert, c'est parfait à offrir, quoi.
1: Et vous le mangez nature ? Vous mangez avec une petite boule de glace ?
3: Moi, je le trouve très parfumé ici, donc je préfère le manger nature. Avec un petit café, c'est parfait.
4: Ben, moi, ça fait des années que je viens avec mes parents et même mes grands-parents à l'époque. On s'arrêtait sur la route des vacances pour aller sur la côte landaise. Et donc, ben, je prends plaisir maintenant à venir en acheter pour manger avec les copains ou avec mes enfants.
5: Petit déjeuner.
1: Avec un petit café ?
5: Oui, café ou thé. Et l'après-midi même. Des fois au goûter.
1: Si vous aussi vous voulez déguster ce bon pastis landais, la maison Maroc vous accueille à Soupros, donc dans les Landes de Gascogne. Régalez-vous bien et puis bonnes vacances.
2: Bonnes vacances à tous et bonne route.
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1: 23h31, retour sur vos conditions de circulation avec pour l'instant un gros événement dans la région de Montpellier, je le rappelle, circulation à l'arrêt sur l'A9 si vous êtes engagé en direction de Nîmes, Orange, Lyon. C'est un incendie, celui d'un semi-remorque qui a conduit à l'interruption de la circulation sur ce secteur. Alors ça se passe à 14 km après la sortie 33-7, à l'arrière il y a déjà un bouchon sur un peu plus de 14 km après la sortie 33-7. À l'arrière, il y a déjà un bouchon sur un peu plus de 3 km.

0: Parce que un temps, l'incendie s'était propagé à la végétation et du côté de la végétation, ça semble être normal. Les pompiers qui ont pu donc limiter l'incendie maintenant au niveau de cette semi-remorque. Semi-remorque qui transporte d'ailleurs des bobines de fil. Donc malheureusement, c'est un bon combustible. Et pour l'instant, donc les pompiers sont toujours en train de tenter d'éteindre cet incendie. Voilà donc pour la situation du côté de Montpellier et encore une fois en amont pour ne pas rester bloqué parce qu'on ne sait pas combien de temps ça peut durer. Eh bien, vous pouvez quitter en amont l'autoroute A9 à 7, la sortie 33, ne la dépassez pas. Sinon, vous allez vous retrouver à l'arrêt comme c'est déjà le cas donc pour de très nombreuses personnes sur ce secteur. Juste deux informations qui me parviennent si vous circulez du côté de Lézignan, sur l'A61 en direction de la Méditerranée, à l'approche quasiment de l'échangeur 25, une voiture confirmée en panne. Alors peut-être gênante, ce n'est pas précisé, mais voiture bel et bien en panne sur ce secteur. Et surtout, c'est une première information, la zone donc n'est pas sécurisée. Et puis du côté de Toulon également, si vous circulez à l'heure actuelle dans le sens Nice vers Marseille, c'est une voiture qui se trouverait en panne dans le tunnel de Toulon, donc 3 km après la sortie 17. Dans le tunnel, vous le savez, il n'y a pas de bande d'arrêt d'urgence. Par conséquent, la voiture se retrouverait, parce que tout est signalé, immobilisée sur la voie de droite. Si c'est le cas, vous ne circulez que sur la voie la plus à gauche. Un patrouilleur, bien sûr, se rend sur les lieux. Et pour l'instant, vous savez tout.
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Jackson, les Outcasts en souvenir sur le 107.7. L'information de cette soirée, c'est l'incendie d'un semi-remorque qui a conduit pour l'instant à la coupure de l'A9 en direction de Nîmes, d'Orange, Lyon, dans la région de Montpellier. Pour l'instant, la consigne, si vous ne voulez pas rester bloqué, parce que la coupure de l'autoroute A9 se monte maintenant à 1 heure. Ça fait 1 heure que la situation est la suivante. Donc, si vous ne voulez pas venir grossir le bouchon à l'arrière, attendre, parce qu'on ne sait pas combien de temps encore va durer cet événement. Quittez obligatoirement l'autoroute en amont à 7, la sortie numéro 33, une sortie praticable tant par les véhicules légers que par les poids lourds. L'infotrafic revient d'ici un peu plus de 5 minutes.

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1: 23h47 à notre écoute et pour l'instant, donc, l'information nous emmène du côté de Montpellier. Pour en parler, j'accueille auprès de moi Maud Bonnel de Vinci Autoroute. Maud Bonnel, bonsoir.
2: Oui, bonsoir.
1: Alors, l'autoroute A9 pour l'instant coupée en direction de Lyon, donc du côté de Montpellier.
2: Oui, tout à fait. Nous avons depuis un peu plus d'une heure un poids lourd qui a pris feu sur la bande d'arrêt d'urgence au point kilométrique 110 dans le sens Narbonne vers Montpellier. Et ce poids lourd qui a pris feu transporte des bobines de fil électrique, ce qui complexifie un petit peu l'intervention puisque de grosses flammes se dégagent de ce poids lourd.
1: Et c'est surtout un bon combustible, les fils électriques, effectivement. Maud Bonnel, pour l'instant, donc les pompiers interviennent. Et pour l'instant, bien sûr, la priorité, c'est l'extinction de cet incendie qui, un temps, avait communiqué à la végétation. Ça n'est plus le cas. Les pompiers sont intervenus aussi au niveau de la végétation. Quelles sont les mesures prises, les conseils que l'on peut donner aussi aux automobilistes qui ne sont pas encore sur le secteur?
2: Alors surtout, si vous n'êtes pas encore arrivé sur le secteur et que vous avez vraiment l'opportunité de pouvoir sortir à l'échangeur de 7, numéro 33, c'est vraiment le conseil que nous indiquons sur nos panneaux messages variables. Une sortie obligatoire qui n'est pas physique, donc c'est vrai que vous pouvez quand même continuer tout droit, mais si vous continuez tout droit, eh bien vous allez aller directement dans un bouchon qui est derrière cette coupure d'autoroute, et je n'ai pas encore de temps estimatif, puisqu'on venait de le dire, c'est vraiment priorité à maîtriser ce poids lourd en feu. Donc vraiment, si vous pouvez sortir à l'échangeur numéro 33 et vous allez suivre un itinéraire qui est le S2 pour pouvoir vous réinsérer au niveau donc de l'échangeur de Saint-Jean-de-Védas.
1: Voilà, je peux juste annoncer qu'il y a déjà un bouchon sur près de 4 km à l'arrière, donc, et que pour les premiers arrivés sur les lieux, effectivement, vous nous disiez en début d'intervention, Maud, ça fait un petit peu plus d'une heure maintenant que les premiers automobilistes sont arrêtés derrière l'incendie de ce poids lourd. En tout cas, merci beaucoup Maud Bonnel et bonne soirée.
2: Merci beaucoup.
1: Voilà donc pour la situation du côté de Montpellier et les pompiers, bien sûr, qui sont en train de lutter contre l'incendie. Mais incendie donc très très compliqué donc à éteindre en raison de la nature donc de ce transport de bobines électriques qui est un bon combustible malgré tout. Donc les pompiers pour l'instant travaillent au mieux. Et comme le disait Maud Bonnel, n'hésitez pas, ne dépassez pas la sortie 33-7, quittez l'autoroute à 7, la sortie 33, c'est totalement possible pour les véhicules légers comme pour les poids lourds, je préfère le préciser. En dehors de cet événement, une autre information à vous délivrer récente, une voiture qui peut s'avérer gênante si vous circulez dans la région d'Aubagne. Vous êtes donc sur la 52 en direction de Toulon ou de Marseille, 7 km après avoir bifurqué de l'A8 sur la 52, c'est le point de repère, 7 km après, il y a donc cette voiture tractant une remorque, c'est confirmé, elle est arrêtée sur la voie de droite. La zone n'est pas sécurisée. Riyad, un homme en jaune, se rend sur place en attendant son intervention. Dès que vous apercevez la voiture en question, pas d'hésitation, surtout si vous êtes suivi, vous mettez votre clignotant et vous vous déportez le plus tôt possible sur la voie du milieu pour permettre à ceux qui sont derrière de visualiser qu'il y a un véhicule arrêté donc sur la voie de droite. Et pour l'instant, je n'ai rien d'autre à ajouter. Allez, dans un instant, la sélection ciné de Première, le magazine partenaire du 107.7. Tout au long de l'été, Thierry Chaise vous conseille la sortie incontournable de la semaine, mais aussi un film à voir ou à revoir en famille. Au programme ce soir, la comédie de l'été, d'après le rédacteur en chef de Première, et un panel de stars qui nous fait redécouvrir une adaptation de Marcel Pagnol. On reparle tout cela dans 3 minutes.

0: Moi, c'était Lolo Zouaï. Allez, c'est l'heure de C'est à voir, votre rendez-vous ciné. Yvan Mouton est avec Thierry Chaise, rédacteur en chef du magazine Première, pour nous parler tout d'abord de son coup de cœur de la semaine.
1: Et la sortie de la semaine traite des difficultés de monter une pièce de théâtre. Ça s'intitule De la comédie française, avec évidemment, Thierry, j'imagine, des comédiens de la comédie française.
2: Avec uniquement des comédiens de la troupe de la comédie française. Alors, il y a encore 15 ou 20 ans, si on disait comédie française, et ça faisait un peu compassé, si on avait l'impression qu'il n'y allait que des gens d'un certain âge, et puis... ça s'est ouvert, et puis un Pierre Niney venu par exemple dans cette institution et a amené un autre public, et aujourd'hui, et on l'a vu encore lors des derniers Césars avec Benjamin Laverne, qui est un membre de la troupe, qui avait invité plein de gens de la troupe à faire des sketchs, dont Pauline Clément et Marina Hans, et ben c'est totalement déboussiéré. Cette comédie, c'est ça. Pauline Clément doit mettre en scène une pièce, évidemment rien ne va se passer comme prévu.
3: Dans 2h30, vous me levez ce rideau.
4: Ça va être une cata.
5: Ouvre-moi cette porte, putain.
6: Pierre Intrusion.
2: C'est une comédie catastrophe, comme on les aime, et donc toute la troupe est là, Guillaume Gallienne, mais aussi Benjamin Laverne que je citais, tout est absolument formidable, et ça prouve, outre le fait qu'on rit beaucoup, ce film a eu un prix au Festival de la comédie de l'Alpe d'Huez, à quel point ces comédiens sont tous démons, qu'ils aient 4 scènes à jouer ou un film entier, c'est un régal, c'est pour moi la comédie de l'été, vraiment.
1: Et maintenant, comme tout au long de cet été, le film génial à voir ou à revoir pendant les vacances. Il y en a deux en fait, Manon des Sources et Jean de Florette, 1986, Claude Berry à la réalisation, Montand, Auteuil, Béart et Depardieu à l'interprétation.
2: Alors c'est un film totalement d'actualité, puisque dans cette adaptation de Marcel Pagnol, la tragédie vient du manque d'eau. Le manque d'eau qui va permettre à certains de gagner beaucoup d'argent et à d'autres d'être totalement ruinés et d'en mourir. C'était tout le cinéma français de cette époque-là. C'est-à-dire le cinéma de Claude Berry, cette ambition qu'il avait, c'est toutes les stars de l'époque, c'est une manière de raconter tellement romanesque. Et puis, c'est le film qui a... n'ont pas fait connaître Daniel Auteuil, qui était connu pour Les Souris notamment, mais qui a lancé sa carrière dramatique. Et on sait aujourd'hui, 40 ans plus tard, où il en est. Ça se déguste comme à l'époque. C'est un régal, ce film.
1: Et du côté du box-office, 14 millions d'entrées pour les deux films. Un triomphe, accessible donc sur toutes les bonnes plateformes. Et vous nous conseillez également de la comédie française en salle cette semaine, à retrouver également dans l'excellent magazine Première et sur première.fr.
0: Merci messieurs, et une bonne nouvelle du côté de Montpellier. Alors l'incendie du véhicule est toujours en cours, mais la circulation reprend sur la 9 en direction de Nîmes, d'Orange-Lyon, sur la voie de droite. Les forces de l'ordre ont rétabli donc la circulation. Pour l'instant reste neutralisée la voie du milieu et la voie de droite. Les pompiers sont toujours à la manœuvre. On va reparler de vos conditions de circulation dans 2 minutes. Dans 2 minutes minuit et à minuit, nous retrouverons bien sûr Clément Finot de la rédaction du 107.7.

0: La Lune, Christophe Maé sur le 107.7. L'infotrafic de retour dans 3 minutes. Il est pour l'instant minuit et on s'informe avec la rédaction du 107.7.
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2: Bonsoir à tous. Réunion interministérielle au sommet de l'État ce soir au vu de la situation exceptionnelle en Gironde et dans les Landes avec ces incendies ayant déjà parcouru l'équivalent de 20 000 hectares. Les ordres d'évacuation par une alerte téléphonique se multiplient et plus de 110 000 personnes ont dû quitter de multiples villes au sud de Gironde ou dans les Landes. Au sortir de cette réunion, le Premier ministre a détaillé plusieurs mesures. Sébastien Lecornu annonce le doublement du nombre de militaires présents en Gironde pour lutter contre ces feux, passant de 500 à 1000 renforts sur une place en soutien des pompiers. Le plan blanc est aussi activé dans les hôpitaux de Gironde et 1,5 million de masques FFP2 seront acheminés dès cette nuit pour protéger des fumées nocives. Un objectif majeur des forces intérieures, c'est éviter que le feu ne se rapproche trop de Bordeaux. Des ordres d'évacuation devraient être annoncés dans plusieurs villes limitrophes du chef-lieu bordelais. En tout cas, là, sur la fumée surplombe en ce moment la ville. Si le Var et les Pyrénées-Orientales sont aussi touchés, l'Espagne est aussi en souffrance, et en particulier la région de Madrid, où un double incendie qui menace de se rejoindre est d'ores et déjà historique pour la zone. Un total de 63 000 personnes a dû être évacuées ou se retrouvent confinées. L'UE, comme en France, a annoncé le déploiement de bombardiers d'eau supplémentaires. La chaleur, elle aussi sera de retour, malheureusement. Selon plusieurs organismes météo, un quatrième épisode est attendu la semaine prochaine et les trois quarts du pays seraient concernés. La succession de quatre canicules en deux mois, c'est du jamais vu en France depuis le relevé de météo fiable de 1945. À l'international, l'Ukraine a des renseignements clairs indiquant que la Russie prépare une mobilisation militaire, dit ce soir Volodymyr Zelensky. Le président ukrainien a appelé à se défendre à tous les niveaux face à cette menace, sur le front, en poursuivant les frappes, en profondeur en Russie, mais aussi au niveau diplomatique. Et puis un monument, vainqueur d'un monument, après une étape magnifique, noire de monde lors de la montée finale, Tadej Pogacar, le maillot jaune et meilleur coureur du plateau, s'est imposé à l'Alpe d'Huez en conclusion de la 19e étape du Tour de France. Le Slovène accentue son avance au classement, mais deux Français brillent dans le top 5, Paul Sexas 4e, à 25 secondes du podium, et Lenny Martinez qui est 5e. Minuit 2 sur le 107.7, prochain rendez-vous avec l'actualité dans une heure. Retour au trafic après la météo.
0: Merci Clément. Clément Finot de la rédaction du 107.7. Mais auparavant, cette nouvelle information, un accident visiblement confirmé qui pourrait impacter les voies de circulation parce qu'on parle de trois voitures accidentées dans la région d'Aubagne. Vous circulez sur l'A52 en direction de Toulon ou de Marseille. C'est après la sortie 34 Gemnos. Alors, pas de précision sur l'emplacement des véhicules. Ils peuvent se retrouver sur bande d'arrêt d'urgence, mais peuvent impacter aussi les voies de circulation. La zone n'est pas sécurisée. Patrouilleurs et forces de l'ordre se rendent sur les lieux. Vigilance donc après Gemnos. Trois voitures accidentées sur ce secteur. L'infotrafic après la météo. La météo de ce samedi, car depuis 3 minutes, nous sommes bel et bien le 25 juillet sur la moitié sud du pays. Les conditions se dégraderont franchement. Dès le matin, des orages parfois forts pourront éclater sur le Languedoc avec un risque de fortes pluies sur la zone côtière, sur le reste de l'Occitanie, en Nouvelle-Aquitaine et en Auvergne-Rhône-Alpes, jusqu'au sud de la Bourgogne-Franche-Comté. Les ondées orageuses seront d'abord localisées, puis elles se multiplieront durant l'après-midi. Sur le sud-est, la dégradation aura une forte intensité. On parle de cumul de pluies importants, de rafales violentes, de risques de grêle et même d'une forte activité électrique. Et ce, en quelques heures sur le Languedoc et la Provence, avant de se décaler en soirée vers la Côte d'Azur et les Alpes du Sud, en restant potentiellement sévère. Côté température, les minimales seront très douces. En revanche, avec la dégradation, les maximales seront en baisse, comprises entre 26 et 30 degrés sur le sud-ouest, entre 28 et 32 du centre-est à la vallée du Rhône, en passant par la Provence-Alpes-Côte d'Azur, localement 34-35 degrés en Provence, mais avant les orages. Notez que sur autoroute, il peut y avoir des situations de blocage plus ou moins longues, alors ayez, quelle que soit la saison, ayez toujours dans votre véhicule de l'eau et un encas pour autant de passagers que vous transportez. Et puis un petit coup d'œil en ce qui concerne le risque incendie. puisque ce risque incendie sera élevé de couleur orange ce samedi pour 26 départements au niveau national, parmi lesquels les Pyrénées-Orientales, l'Aude, le Gard, la Drôme, le Vaucluse, les Bouches-du-Rhône et le Var. Alors n'oubliez pas qu'un seul mégot jeté par la fenêtre d'un véhicule peut déclencher un incendie et ravager des hectares en quelques minutes. Ne jetez jamais vos mégots dans la nature et retrouvez plutôt les bons réflexes sur feu-forêt.gouv.
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0: .gouv.fr, bien sûr, hein, ça, vous l'avez compris, mais j'ai de nouvelles informations qui me parviennent. Si vous circulez du côté de Toulon, accident signalé pour l'instant dans la traversée de la Valette du Var. Alors, c'est pour vous qui circulez même après la traversée de la Valette du Var. C'est pour l'instant signalé sur la 50 dans le sens Nice vers Marseille, à hauteur de l'échangeur 15B Brégard. Donc après le tunnel, si vous circulez dans ce sens-là, c'est pour l'instant signalé. La zone n'est pas sécurisée et pas d'autres précisions concernant cet événement. Si vous circulez du côté de Loriol sur l'A7 en direction de Lyon, 5 km après la sortie numéro 16, des morceaux divers signalés en guise d'obstacle. Donc là aussi, ça peut se trouver sur les voies de circulation. Un patrouilleur, bien sûr, se rend sur les lieux. Le rappel de deux événements qui vous concernent si vous circulez sur l'A52 en direction de Toulon ou de Marseille. Tout d'abord, 7 km après avoir bifurqué de l'A8 sur l'A52, il y a une voiture tractant une remorque arrêtée sur la voie de droite. La zone n'est pas sécurisée, donc vigilance, décalez-vous bien sur la voie du milieu, voire la voie la plus à gauche. Et un peu plus au sud encore, mais toujours sur l'A52 en direction de Toulon ou de Marseille. Après Gymnos, la sortie numéro 34, un accident confirmé. Plusieurs voitures impliquées, alors avec peut-être un impact sur les voies de circulation. Dans tous les cas, soyez vigilants. Là aussi, la zone n'est pas encore sécurisée. Et puis donc, je le disais juste avant les infos de minuit, la circulation a repris. L'autoroute A9 n'est plus coupée dans la région de Montpellier. Si vous circulez donc sur l'A9 en direction de Nîmes, d'Orange, Lyon, le trafic a repris. Néanmoins, les pompiers interviennent toujours pour tenter d'éteindre l'incendie dans semi-remorque. Au niveau de cet événement, 14 km après la sortie 33-7, vous ne circulez que sur la voie la plus à gauche. Vous circulez donc à vitesse fortement réduite sur ce secteur. À l'arrière, il y a encore 4-5 km de bouchons, donc ça va être long pour résorber cette difficulté. Mais la bonne nouvelle, c'est que la circulation a repris déjà depuis presque 10 bonnes minutes sur ce secteur. Et pour l'instant, vous savez tout, rien d'autre à ajouter.
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0: Capuche, Elena sur le 107.7 et dans quelques instants, l'un de ces rendez-vous que vous adorez l'été sur le 107.7, le grand retour des danses de l'été. Oui, retour sur ces tubes qui ont marqué nos mémoires et la route des vacances. On les entendait partout et on les a aimés et surtout on connaissait les chorés par cœur. Dépaysement garanti avec Charles D. Lewis en 1990 qui avait été choisi par TFA pour renouveler le succès de la Lambada avec la Soca Dance. On en reparle donc après l'infotrafic.
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0: Minuit et quart, direction tout d'abord la région de Montpellier, parce que vous êtes confronté à un bouchon sur environ 5 km si vous êtes engagé sur l'A9 en direction de Montpellier, au-delà de Nîmes-Lyon. La raison, bien, c'est que pendant un peu plus d'une heure, l'autoroute A9 a été coupée en raison de l'incendie d'un semi-remorque. L'incendie est toujours en cours. Hein. Le véhicule se trouve 14 km après la sortie 33-7. Pour l'instant, donc, un peu de patience, car au niveau de l'incendie de la semi-remorque, vous ne circulez que sur la voie la plus à gauche à vitesse réduite. Et puis, pour l'instant, les pompiers luttent toujours contre un incendie, ce qui occasionne un gros dégagement de fumée. Alors, pour ne pas être incommodé par la fumée, dans les deux sens d'ailleurs, pensez à passer en ventilation intérieure de vos véhicules pour ne pas être incommodé donc par la fumée dégagée par la combustion donc de la marchandise de ce poids lourd. Les pompiers qui luttent toujours donc sur ce secteur. Voilà donc pour la situation. Et puis, dans le bouchon également, alors je vous parle d'un bouchon à l'arrière sur 5 km, eh bien il y a une voiture en panne 13 km après la sortie 33. Elle est en panne arrêtée sur voie de gauche. On attend l'arrivée sur place d'un dépanneur. Donc, vigilance dans ce secteur. On va maintenant en Provence-Alpes-Côte d'Azur, car il y a une série d'événements sur lesquels je reviens. Tout d'abord, deux voitures accidentées du côté de Toulon. Si vous êtes engagé sur l'autoroute dans le sens Nice vers Marseille, c'est après le tunnel. Lorsque vous passez le secteur de Brégaillon, l'échangeur 15B, la CRS autoroutière arrivée sur les lieux a déjà neutralisé la voie de droite. Deux voitures accidentées donc sur ce secteur. On attend l'arrivée également d'un patrouilleur et très certainement de secours ou de dépanneur sur ce périmètre. Et puis dans la région d'Aubagne, deux informations à retenir. Tout d'abord, lorsque vous allez bifurquer, alors c'est sur la 52 en direction de Toulon ou de Marseille, lorsque vous allez bifurquer de la 8 sur la 52, 7 km après, une voiture confirmée en panne, elle tracte une remorque, elle est arrêtée sur la voie de droite. Soyez vigilants, la zone n'est pas sécurisée. Et puis un petit peu plus loin, après Gémenos, c'est la sortie 34, donc toujours sur la 52 dans le même sens. Là, il y a un accident confirmé. Trois voitures accidentées. La zone, là aussi, n'est pas encore sécurisée. Et il y a peut-être ou certainement un impact sur les voies de circulation. Ça n'a pas été précisé. Donc, soyez vigilants sur ce double secteur donc de la 52 en direction de Toulon-Marseille. 7 km tout d'abord après avoir passé la bifurcation avec la 8, voiture arrêtée sur voie de droite. Et après Gémenos, la sortie 34, accident impliquant trois voitures. Donc, avec peut-être un impact sur les voies de circulation. Allez, bonne soirée, bonne nuit, bon voyage avec nous sur le 107.7. Le prochain point de trafic, ce sera bien sûr aux environs de minuit et demi. Mais il est l'heure maintenant de redécouvrir avec Gilles Ravarino l'une de ses chansons qui a rythmé nos étés il y a quelques années, pour ne pas dire décennies, mais tendez l'oreille. Celle-ci va vous faire remonter quelques souvenirs.
2: Retour en 1990, où un titre venu tout droit des Caraïbes faisait bouger toute la planète, Soca Dance de Charles D. Lewis. Derrière ce tube, un artiste originaire de Trinidad et Tobago, basé en Allemagne, qui décide de faire découvrir la soca, cette musique festive, cousine du calypso, en la mélangeant à une pop très accessible. Le titre se classe numéro 1 dans plusieurs pays européens, dont la France, et devient l'un des grands tubes dance du début des années 90, en restant numéro 1 du top 50 pendant 6 semaines. Mais Soca Dance n'est pas seulement un refrain que l'on fredonne, c'est aussi une image, et à l'époque, le clip est multidiffusé sur TF1, bien décidé à renouveler le succès de la Lambada l'année précédente. Impossible d'y échapper, notamment notamment dans les émissions musicales et les programmes jeunesse. Soca Dance transforme chaque espace en mini-carnaval. Couleurs vives, ambiance de plage, sourire jusqu'aux oreilles et surtout la chorégraphie. Une danse simple, répétitive, joyeusement démonstrative avec des mouvements de bras, des pas glissés et un déhanché très assumé. Aujourd'hui encore, il suffit de quelques rayons de soleil pour que ce morceau de Charles D. Lewis brille à nouveau, nous rappelant qu'à cette époque, un tube suffisait à rassembler tout le monde sur la piste.

Charles D. Lewis, Soca Dance, dans les danses de l'été, à retrouver sur notre site internet et notre application. Du côté d'Aubagne, si vous circulez sur la 52 en direction de Toulon ou de Marseille, accident donc confirmé, je le rappelle, impliquant trois voitures. Ça y est, les secours patrouilleurs arrivent sur les lieux. Voie de droite neutralisée sur ce périmètre, donc vigilance. L'infotrafic revient d'ici un peu plus de 5 minutes.

0: le bonheur à Cali sur le 107.7. L'infotrafic de retour dans 30 secondes.
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0: Minuit 31 minutes. Pour l'instant, il y a toujours les conséquences d'un semi-remorque en feu du côté de Montpellier, avec pour l'instant un bouchon qui a du mal à se résorber parce que au niveau de l'incendie, vous ne circulez à l'heure actuelle que sur la voie de gauche, donc à l'arrière, 5 km de bouchon. Si vous circulez donc sur la 9 en direction, circulez à l'heure actuelle que sur la voie de gauche, donc à l'arrière, 5 km de bouchon. Si vous circulez donc sur la 9 en direction de Montpellier,

0: le feu peut couver, d'autant que le poids lourd en question transportait des bobines de fil électrique, donc très compliqué d'arriver à éteindre un tel incendie. Et les pompiers sont toujours à la manœuvre pour l'instant sur ce secteur. Ce qui occasionne, soit dit en passant, une belle émanation de fumée sur ce secteur. Donc pour ne pas être incommodé, pensez à passer en cycle intérieur. Hein, si vous n'avez pas encore fait, passez en cycle intérieur. Donc pour éviter donc toute mauvaise surprise lorsque vous allez passer par là, et ça vous concerne là, la fumée dans les deux sens, aussi bien en direction de Montpellier qu'en direction de Barcelone. Cela étant dit, pour l'instant, plus d'obstacles sur les chaussées que j'ai pu annoncer de manière localisée. Les patrouilleurs sont intervenus promptement. À l'heure actuelle, il y a deux accidents en cours. Si vous circulez tout d'abord du côté de Toulon, vous circulez dans le sens Nice vers Marseille. Après avoir passé le tunnel à hauteur de Brégaillon, l'échangeur 15B, voie de droite neutralisée par la CRS autoroutière. Pour l'instant, vous ne circulez que sur les deux voies les plus à gauche. Une femme en jaune également, Lucie, est présente sur les lieux. Donc vigilance en abordant ce secteur. Et puis, du côté d'Aubagne, il reste cet accident en cours. Si vous circulez sur l'A52 en direction de Toulon ou de Marseille, trois voitures impliquées dans un accident survenu après Gémenos, la sortie 34. Les secours interviennent sur ce secteur. La voie de droite a été neutralisée. Donc là aussi, pas d'imprudence sur cette zone. Pour l'instant, vous savez presque tout. Il me reste également à vous rappeler une info pratique, surtout si votre véhicule consomme du sans-plomb, parce que dans la vallée d'Adurance, sur la 51 en direction de Gap, 6 km après Manosque, la sortie 18, il y a l'aire de service du même nom, l'aire de service de Manosque. Et bien sur l'aire de service de Manosque, il n'y a plus de sans-plomb 95 ni de sans-plomb 98. Donc pour vous ravitailler, et bien ce sera en amont ou après.
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C'est à qui le tour? Mylène Farmer de retour sur le 107.7. Bonne nuit, bon voyage avec nous. À l'heure actuelle, pas de changement, toujours ce gros bouchon. Lorsque vous allez passer le secteur de 7 en direction de Montpellier, 5 km de bouchon, parce que 14 km après la sortie 33, vous ne circulez que sur la voie la plus à gauche, l'infotrafic de retour après Taylor Swift.

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1: Minute 45, retour à vos conditions de circulation qui restent compliquées pour l'instant. Si vous passez le secteur de 7 dans l'Hérault sur l'A9 en direction de Montpellier, Nîmes, Orange, Lyon, il y a toujours un bouchon sur 4-5 kilomètres à résorber parce que l'autoroute a été coupée pendant un peu plus d'une heure tout à l'heure en raison de l'incident d'un semi-remorque. Alors, l'incendie est toujours d'actualité au moment où je vous parle. Les pompiers sont toujours en train de combattre le foyer au niveau donc de ce semi-remorque. Pour l'instant, au niveau de cet événement, donc c'est 14 kilomètres après 7, la sortie 33, vous allez passer près de cet événement. Eh bien, vous ne circulez que sur la voie la plus à gauche. Vous le faites forcément à vitesse réduite. C'est pour ça que ça a du mal à se résorber à l'arrière. Donc, patience encore une fois sur ce secteur. Les pompiers luttent contre l'incendie, ce qui occasionne donc une grosse fumée sur ce secteur. Et là, ça peut vous concerner dans les deux sens. Pensez, si vous ne l'avez pas déjà fait, pensez à passer en cycle intérieur au niveau de la ventilation de votre véhicule. Voilà donc pour la situation du côté de Montpellier. Pour l'instant, il y a toujours deux accidents en cours. Alors du côté de Toulon, c'est en train de prendre fin. Toujours est-il que si vous circulez sur l'autoroute dans le sens Nice vers Marseille, après le tunnel sur le secteur de Brégaillon, l'échangeur 15B, la voie de droite est toujours neutralisée. Le dépanneur est en train d'évacuer donc les deux voitures. Lucie, une femme en jaune, est présente sur les lieux en protection. Il y a également la CRS autoroutière sur ce secteur. Donc décalez-vous bien sur les voies les plus à gauche. Du côté d'Aubagne maintenant, si vous circulez sur l'A52 en direction de Toulon ou de Marseille après Gémenos, la sortie 34, il y a toujours un accident impliquant plusieurs voitures. Ça se passe sur la voie de droite. Les services de secours sont présents sur les lieux. Voie de droite d'ailleurs neutralisée sur ce périmètre. Deux nouvelles informations. Si vous circulez à l'heure actuelle du côté de Montélimar sur l'A7 en direction de Marseille, des morceaux divers en guise d'obstacle signalés 10 km après la sortie 17, donc en direction de Marseille. Un patrouilleur se rend sur les lieux. Et dans l'autre sens, sur le secteur d'Avignon, si vous circulez sur l'A7 en direction de Lyon, 7 km après la sortie 24, Avignon-Château-Renard, il y aurait une voiture en panne. Alors peut-être gênante, ça n'est pas précisé, mais vigilance, un patrouilleur là aussi se rend sur les lieux. Allez, dans un instant, l'un de vos rendez-vous de l'été, les voitures mythiques, ces modèles cultes qui ont marqué le petit ou le grand écran. Aujourd'hui, direction Marseille, avec un taxi blanc qui file à toute allure sur le Vieux-Port. Il s'agit bien sûr de la célèbre Peugeot 406 de taxi qui sera à l'honneur, donc dans 3 minutes.
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0: DJ, c'était Soprano sur le 107.7. Et comme promis, voici votre rendez-vous de l'été consacré aux voitures qui ont marqué leur époque. Retour à la fin des années 90, quand on payait encore en francs et qu'un chauffeur de taxi marseillais devenait l'une des stars du grand écran. Accrochez vos ceintures, Quentin Lachaise nous embarque à bord de la mythique Peugeot 406 de taxi.
1: Au milieu de l'agitation bien connue de Marseille, il y a en 1998 un taxi qui ne passe pas inaperçu.
2: 306.
3: Sans pas trop respect, chef. Je crois plutôt que c'était une 406. Hein.
1: À son volant, Daniel Morales, interprété par Sabine Asseri, livreur de pizza, troquant son scooter pour une Peugeot 406 qui, à première vue, n'a rien d'extraordinaire.
3: Vous avez commandé un taxi, Emilien ?
4: Ah non, mais celui-là, je le connais.
1: Mais après quelques manipulations et un changement de volant, c'est un vrai taxi de course.
5: Dites-moi, elle fait plutôt un joli bruit pour un taxi. Connaisseur ?
1: Prise d'air sur le toit, aileron, essieux variable et un V6 parfois boosté d'un produit à base de pastis, le bolide permet un trajet Vieux-Port, aéroport de Marignane en un temps record.
6: 14 minutes 30.
7: Eh ben ça vous laisse le temps de prendre les journaux et peut-être même un petit café. Bon voyage, monsieur.
1: D'autres modifications seront apportées dans Taxi 2 avec des ailes dans la voiture pour planer sur quelques mètres.
8: J'ai un objet non identifié en approche sur la piste numéro 1.
1: Vous remarquerez d'ailleurs que l'on ne voit que l'aile droite se déployer. L'une des voitures modifiées pour ses plans précisément n'avait pas assez de place à bord pour accueillir le mécanisme des deux ailes.
9: Vous pourriez la noter celle-là parce qu'elle est bien.
1: Taxi connaîtra 4 films supplémentaires avec un petit changement de modèle pour le 5. On passe à une 407. La voiture originale, elle, vous attend au musée de l'aventure Peugeot. C'est à Sochaux.
0: Merci Quentin. 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Bonne nuit, bon voyage avec nous. À l'heure actuelle, pas de changement, toujours ce long bouchon lorsque vous allez passer 7 bouchons sur environ 5 km parce que 14 km après 7, la sortie 33, vous ne circulez que sur la voie la plus à gauche et le bouchon a du mal à se résorber. Donc vigilance, patience sur ce secteur. On va revenir en détail sur les conditions de circulation. Juste après les infos à 1h du matin, nous retrouverons Clément Finot de la rédaction du 107.7 et juste après, vous voyagerez toute cette nuit sur tout le quart sud-est du pays en compagnie de Mathis Bontou. Bonne nuit, bonne route.

0: Makes me wonder, les Maroon 5 sur le 107.7. Bonne nuit, bon voyage avec nous. Il est 1h du matin.
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2: Bonsoir à tous. Réunion interministérielle au sommet de l'État ce soir et au vu des incendies inédits et ont déjà parcouru l'équivalent de 20 000 hectares, soit plus que la surface de Paris. Les ordres d'évacuation se multiplient et plus de 140 000 personnes ont dû quitter de multiples villes du sud de la Gironde ou des Landes. Sébastien Lecornu a annoncé le doublement du nombre de militaires déployés, de 500 à 1000 renforts sur place en soutien des pompiers. Le plan blanc est activé dans les hôpitaux de Gironde et 1,5 million de masques FFP2 seront acheminés dès cette nuit pour protéger des fumées nocives. Objectif, tout faire pour que le feu n'atteigne pas Bordeaux où la fumée surplombe la ville. Plusieurs villes de la métropole pourraient tout de même être évacuées selon la préfète. L'Espagne traverse aussi une soirée chaotique et les deux incendies à l'ouest de Madrid ont fusionné, balayant déjà 6000 hectares. Mais si ce Sierra de l'Ouest est jugé impossible à éteindre en l'état par le préfet, le feu va plus au nord que prévu, ce qui laisse penser qu'une réunion redoutée avec l'incendie d'Avilia n'aura finalement pas lieu. 63 000 personnes ont été évacuées ou confinées. Ce serait inédit depuis le début des relevés météo en 1945. Plusieurs organismes s'accordent à dire qu'une quatrième canicule en deux mois va atteindre la France et les trois quarts du pays seraient concernés. Cette canicule pourrait durer un peu moins d'une semaine. Pour l'Ukraine, il n'y a aucun doute. La Russie prépare une forte mobilisation militaire. Volodymyr Zelensky a appelé à se défendre à tous les niveaux face à cette menace, sur le front comme au niveau diplomatique. On apprend d'ailleurs ce soir qu'une frappe de drone au nord du pays a soumis à fait de morts. En sport, Tadej Pogacar, dictateur du Tour de France 2026, le Slovène a remporté sa 5e étape dans cette grande boucle après plusieurs attaques en conclusion de la 19e étape dans l'Alpe d'Huez. Le maillot jaune accentue encore son avance au général. Bonne nouvelle, Lenny Martinez rejoint Paul Sexas, deuxième français, donc dans le top 5 au général, ils sont 4 et 5e. Et puis c'est la dernière danse du King. LeBron James a annoncé ce soir sa signature aux 76ers de Philadelphie en NBA pour un contrat d'une année plus une en option. À 41 ans, l'Américain tentera de gagner un 5e titre dans une 4e franchise différente, ce qui pour le coup serait inédit dans toute l'histoire de la NBA. 1h02 sur le 107.7. Prochain rendez-vous avec l'actualité dans 1h avec Julien Cognon. Retour au trafic après la météo.
3: Pour la météo, cette nuit, le temps est calme et les températures sont douces. Ce matin, le soleil sera au rendez-vous, à part dans le Mont Pelerin et la vallée du Rhône. De la pluie est prévue. Le mercure affichera au lever du jour 21 degrés à Lyon et Valence, 23 degrés à Nîmes et Arles, 25 degrés à Marseille. Au meilleur de la journée, le thermomètre affichera de 28 degrés à 35 degrés. Enfin, je vous rappelle également que le 107.7 est partenaire de la grande campagne de prévention de feux de forêt lancée par le ministère de la Transition écologique. Pour ce samedi, les Pyrénées-Orientales, l'Aude, le Gard, les Bouches-du-Rhône, le Vaucluse, la Drôme et le Var sont placés en risque élevé feu de forêt.
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3: 1 heure passée de 3 minutes sur Radio Vinci Autoroute pour parler de vos conditions de circulation. Toujours, ce feu important sur l'autoroute A9 en direction d'Orange, en direction de Lyon, comme en direction de Barcelone, au kilomètre 110 et 14 kilomètres après la sortie 33-7. Ce véhicule est toujours en feu. Ça vous concerne du coup sur ce secteur car les voies les plus à droite sont neutralisées. Vous pouvez circuler sur une seule voie, la voie la plus à gauche, pour laisser travailler les pompiers et les services de l'autoroute qui sont sur place. Ça crée du coup un bouchon pour vous qui êtes sur l'autoroute A9 en direction de Lyon. C'est plus d'une heure de bouchon, 4,6 km. L'entrée déconseillée pour vous, c'est l'entrée de 7. Vous ne pouvez plus rentrer à 7, elle est déconseillée pour vous, mais par contre, on vous conseille de sortir à 7 au kilomètre 123. La sortie 33-7, toujours ce véhicule en feu avec des fumées que je suis en train de voir aux caméras, donc faites attention à vous si vous êtes sur ce secteur. On change de région, cette fois-ci sur l'autoroute A7 dans la région de Montélimar dans la Drôme, en direction de Marseille au kilomètre 111, c'est 10 km après la sortie 17 Montélimar Nord, la Solse. Des obstacles ont été aperçus sur les voies de circulation, c'est au kilomètre 111 en direction de Marseille. Et le dernier événement à annoncer avec vous, c'est toujours sur l'A52 en direction de Toulon dans la région de Marseille. au kilomètre 20. C'est à la sortie 34 Gémenos. Ça vous concerne car il y a eu un accident un peu plus tôt dans la soirée. Et donc du coup, la voie la plus à droite est neutralisée. Les services de l'autoroute sont sur place.
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Radio Vinci Autoroute, priorité à vos conditions de circulation. Vous qui roulez en direction de l'Italie, de Vincimille, à l'entrée de Nice Nord, l'entrée numéro 54 en véhicule, les tampons, et pourrez vous gêner sur le secteur.

Thioyo, à l'instant sur Radio Vinci Autoroute, une heure passée de 10 minutes et toujours avec vos conditions de circulation, avec toujours ce véhicule en feu sur l'autoroute A9 dans la région de Montpellier en direction de Lyon, comme en direction de Lyon, comme en direction de Barcelone. Ça peut vous gêner avec toujours des fumées qui sont en cours. Ça peut vous déranger sur les deux voies, dans les deux voies de circulation. On en reparle dans quelques instants. Sur au kilomètre 110, 14 km après la sortie 33-7. L'infotrafic, juste avant, voici Michael Jackson avec Man in the Mirror sur Radio Vinci Autoroute.

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1: 1h15 sur Radio Vinci Autoroute pour parler de vos conditions de circulation et je pense très fort à vous qui êtes sur l'autoroute A9 en direction de Lyon comme en direction de l'Espagne. Un véhicule est en feu depuis au moins 22h28, un peu dans la soirée, ce véhicule toujours en feu. Les voies les plus à droite avec la bande d'arrêt d'urgence sont neutralisées, d'où ce bouchon de plus d'une heure de 4,6 km car les deux voies les plus à droite et la bande d'arrêt d'urgence sont neutralisées. Vous n'avez plus que la voie la plus à gauche pour circuler. Ce véhicule est toujours en feu. Les services de l'autoroute sont sur place. Ce bouchon de plus d'une heure, de 4,6 km. L'entrée 7 numéro 33 est déconseillée pour vous. Vous devez sortir, c'est un conseil aussi, sortie conseillée au numéro 33-7. Mais vous pouvez reprendre l'autoroute A9 à Saint-Jean-de-Védas, numéro 32. Toujours eh bien, ce véhicule en feu en direction de Lyon au kilomètre 110. Autre information à vous donner, mais cette fois-ci, on change complètement de département. On part sur les Alpes-Maritimes, à Nice Nord. C'est l'entrée de cette autoroute numéro 54, à Nice Nord, sur l'autoroute A8 au kilomètre 197. Un véhicule est en panne sur la bretelle d'entrée de cette autoroute et peut vous gêner si vous êtes sur le secteur. Et aussi toujours sur cet accident sur l'A52 dans la région de Marseille en direction de Toulon. Ça vous concerne au kilomètre 20. Après la sortie 34 Gémenos, c'est un véhicule qui est en panne. La voie la plus à droite est neutralisée. Vous pouvez du coup toujours circuler sur la voie la plus à gauche. Les services de l'autoroute sont également sur place. Si je n'ai pas parlé de vous, c'est que tout se passe bien pour vous sur Radio Vinci Autoroute. Dans un instant, tous au parc, l'un de vos rendez-vous de l'été sur Radio Vinci Autoroute. Chaque semaine, nous vous faisons découvrir un parc à thème ou de loisirs. Et aujourd'hui, direction l'Aude pour visiter la réserve africaine de Sigean, un parc animalier qui vous fait voyager au cœur de l'Afrique sans quitter l'Occitanie. Visite guidée juste après Emily Sand sur Radio Vinci Autoroute.

0: Émilie Sandé, à l'instant, sur Radio Vinci Autoroute, une heure passée de 21 minutes, toujours eh bien sur l'autoroute A9, hein, je pense à vous qui êtes dans les bouchons, c'est plus d'une heure de bouchons, pour vous c'est 4,6 km en direction de Lyon, car un véhicule est en feu, les services de l'autoroute sont sur place, vous avez plus que la voie de gauche pour circuler, les voies les plus à droite avec la bande d'arrêt d'urgence sont neutralisées. On en reparle dans quelques instants, mais cette fois-ci, eh bien, je vous emmène au parc.
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0: Et tout de suite, direction l'Aude pour notre série consacrée au parc de loisirs. Nous allons découvrir la réserve africaine de Sigean, l'un des plus grands parcs animaliers de France. Le reportage de Mathilde Ferrière.
2: Me voilà arrivé à la réserve africaine de Sigean pour un safari, pas comme les autres. Aujourd'hui, pas besoin de prendre l'avion. Ici, ce sont les animaux qui viennent à notre rencontre. Pour découvrir le site, j'ai rejoint Gabriel De Jésus, le responsable communication de la réserve, pour commencer le safari.
3: Bienvenue sur ce magnifique parc de 360 hectares. Donc là, je vous invite à entamer la partie que l'on appelle safari, qui est la partie voiture, qui dure environ une heure.
2: Eh bien, c'est parti.
3: Nous allons découvrir des buffles nains, il y a aussi des zèbres, il y a des gnous. Nous allons voir aussi des autruches et des girafes.
2: Et dès les premiers mètres, le décor change complètement. La route serpente entre de grands espaces ouverts. Et très vite d'ailleurs, les premiers animaux apparaissent.
3: Alors, réserve africaine de Sigean, on pourrait croire qu'il n'y a que des animaux africains. Mmh. Or, il y a quand même quelques espèces qui viennent d'autres continents. Comme par exemple, ce que nous nous apprêtons à découvrir maintenant, qui est l'ours à collier. Qu'on appelle aussi l'ours du Tibet.
2: Donc à tout moment, on peut se retrouver avec un ours devant la voiture.
3: Oui, je pense que c'est même le cas là.
2: Ah bah, voilà, il fallait poser la question.
3: Voilà un bouchon.
2: Voilà, écoutez, un bouchon avec des ours sur la route, ben, pourquoi pas.
4: J'ai bien aimé le passage avec les ours, parce qu'ils étaient vraiment au milieu du passage avec les voitures. Donc ça, c'était vraiment chouette, on avait l'impression d'être vraiment en safari.
5: Et ben le plus près de la voiture, ça a été les ours.
2: Après le parcours en voiture, il est l'heure pour nous de poursuivre le safari à pied, cette fois avec de bonnes chaussures, c'est préférable. La visite se transforme en véritable aventure familiale.
3: Nous allons découvrir d'autres animaux, comme par exemple les chimpanzés, les guépards, les lycaons. Il y a le vivarium avec les reptiles. Varan, caméléon, crocodile, boa.
6: C'est un caméléon ?
5: Ouais.
6: Regarde, tout là-haut, tu le vois ou pas ?
7: Ah. Bon, bah, du coup, il y a un crocodile à côté de nous et il bouge pas du tout. Du coup, on l'observe de très proche et ça, c'est impressionnant.
2: Et voilà, la visite touche à sa fin. Pour faciliter vos recherches, pour ne pas vous perdre dans la réserve, il existe une application gratuite que vous pouvez télécharger, Sigean. Elle vous guidera grâce à votre géolocalisation. La réserve africaine de Sigean est facilement accessible depuis l'autoroute A9, sortie 38, Narbonne Sud, puis suivre la direction de Sigean-Perpignan.
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1: Une heure passée de 30 minutes sur Radio Vinci Autoroute pour évoquer vos conditions de circulation et toujours eh bien cet événement prioritaire pour vous qui êtes sur l'autoroute A9. Je pense fort à vous en direction de Lyon comme en direction de l'Espagne. Des fumées pourraient eh bien vous déranger car un véhicule est en feu. Ce véhicule en feu se trouve sur la voie la plus à droite. La voie la plus à droite, les deux voies, la voie du milieu, la voie de droite et la bande d'arrêt d'urgence sont neutralisées en direction de Lyon. Kilomètre 110 et 14 kilomètres après la sortie 33-7. Ce véhicule est toujours en feu et peut vous gêner sur le secteur. Les services de l'autoroute sont sur place également. Ça entraîne un bouchon pour vous, un bouchon de moins d'une heure. C'est 4,6 km de bouchon. Donc moi, je vous conseille d'entrer sur l'A9. Je vous conseille d'entrer sur l'A9 à Saint-Jean-de-Védas numéro 32 et de sortir avant du coup numéro 33. C'est la sortie 7. Je vous conseille de sortir à cette sortie. On change de région, vous qui êtes sur l'autoroute A7 en direction de Marseille au kilomètre 113, c'est 12 km après la sortie 17 Montélimar Nord, La Sols. Un accident a eu lieu, ce véhicule se trouve sur la bande d'arrêt d'urgence au kilomètre 113, prudence également sur ce secteur. Et la dernière information aussi à vous donner, toujours un accident, mais cette fois-ci dans la région de Marseille au kilomètre 20 sur la 52 en direction de Toulon, la sortie 34 Gémenos. Après cette sortie 34 Gémenos, ce véhicule pourrait vous gêner également avec cet accident. La voie la plus à droite est neutralisée. Vous pouvez passer uniquement sur la voie de gauche parce que vous gênez également avec cet accident. La voie la plus à droite est neutralisée. Vous pouvez passer uniquement sur la voie de gauche parce que les services de l'autoroute

Mom Aloha à l'instant sur Radio Vinci Autoroute, une heure passée de 39 minutes et je pense à vous qui êtes toujours sur l'autoroute A9 dans les bouchons sur cette autoroute A9 en direction de Lyon, c'est 4,6 km de bouchons et plus d'une cinquantaine de minutes de bouchons également. Vous êtes pratiquement à l'arrêt hein, sur ce secteur car les voies les plus à droite avec la bande d'arrêt d'urgence sont neutralisées car un véhicule est en feu depuis les coups de 22h. Ce véhicule est en feu au kilomètre 10 en direction de Lyon, 14 km après la sortie 33-7. Quand allez-vous percuter? C'est le nom d'une opération choc menée tout au long de l'été sur le réseau Vinci Autoroute pour vous interpeller et vous sensibiliser à la sécurité des femmes et des hommes en jaune. Chaque semaine, en moyenne, un fourgon jaune est percuté au cours d'une intervention sur le seul réseau Vinci Autoroute. Nous en sommes depuis le début de cette année à 26 et ce sont des fourgons accidentés, 15 au total, qui sont exposés du côté de Lançon de Provence au niveau du péage du même nom sur l'A7. Respectez le corridor de sécurité. Nous le répéterons jamais assez. Merci de votre vigilance. Dans quelques instants, Virnie Rouge et ensuite le flash info trafic.

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1: Une heure passée de 47 minutes sur Radio Vinci Autoroute pour évoquer vos conditions de circulation. Je pense à vous qui êtes sur l'autoroute A9 en direction de Lyon, kilomètre 110 dans la région de Montpellier. C'est 14 kilomètres après la sortie 33, 7 en véhicule est toujours en feu. C'est en poids lourd qui est en feu. Ça, eh bien, c'est pour vous au kilomètre 110 car les voies les plus à droite, les deux voies de droite, la voie du milieu, la voie de droite et la bande d'arrêt d'urgence sont neutralisées. Vous pouvez uniquement circuler sur la voie la plus à gauche car les services de sécurité de l'autoroute sont sur place avec les forces de l'ordre et les services de secours. Ça a créé un bouchon de 4,2 km qui commence à se résorber petit à petit. Je vous vois aux caméras en train de passer sur la voie la plus à gauche. C'est plus d'une heure, plus de 50 minutes de bouchon en direction de Lyon. Donc je vous conseille bien de sortir à la sortie 7 numéro 33 et de reprendre l'autoroute si vous voulez rentrer sur cette autoroute A9 à Saint-Jean-de-Védas, numéro 32. On change de département, même de région. On part sur dans la région de Montélimar, dans la vallée du Rhône, au kilomètre 113 en direction de Marseille. 12 kilomètres après la sortie 17, Montélimar Nord, la Sols. Un accident a eu lieu. Cet accident, eh bien, est sur la bande d'arrêt d'urgence. Ça vous concerne, vous qui êtes sur ce secteur. Les forces de sécurité et également de l'autoroute sont sur place. Toujours sur cette autoroute A7, mais un petit peu plus au sud, c'est en direction de Lyon, entre Avignon et Saint-Mont-de-Provence, au kilomètre 212, c'est quelques mètres après la sortie 25 Cavaillon. Un accident a eu lieu et ça vous concerne, entre la sortie 24 Avignon-Château-Renard et la sortie 25 Cavaillon. Ce véhicule qui a accidenté, ces deux véhicules accidentés, peut vous gêner également. Et on termine par la dernière information à vous donner sur l'autoroute A52 dans la région de Marseille en direction de Toulon. Également un accident, kilomètre 20, après la sortie 34 Gemenos. Ça vous concerne également. C'est deux véhicules accidentés sur la voie la plus à droite. Donc faites également attention sur ce secteur. Des personnes travaillent pour ces véhicules. La voie la plus à gauche est disponible pour vous, mais c'est la voie la plus à droite qui est neutralisée. Vous n'avez peut-être pas eu le temps de passer en librairie, pas de panique, avant de prendre la route de vos vacances. Vous allez trouver un peu de lecture sur certaines aires d'autoroute. 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Elle est parrainée cette année par l'écrivain Hervé Letellier. Nous en parlerons dans Marque-Page, juste après Calogero sur Radio Vinci Autoroute.

0: Et Calogero à l'instant sur Radio Vinci Autoroute, une heure passée de 53 minutes. Dans Marque-Page, cette semaine, voici trois idées de lecture à emporter dans vos bagages. Trois livres distribués gratuitement sur certaines aires d'autoroute. Les vendredis et samedis, présentation avec Francine Thomas.
1: C'est maintenant un must de l'été sur la route des vacances. Lors de votre pause, vous trouvez sur certaines aires des bibliothèques à ciel ouvert et vous pouvez repartir avec l'un des livres qui s'y trouvent. C'est l'opération Lire, c'est voyager, voyager, c'est lire. Orchestrée par la Fondation Vinci Autoroute, elle est parrainée cette année par le prix Goncourt 2020 Hervé Le Tellier et son roman Le voleur de nostalgie fait partie de la sélection. C'est un livre sorti à l'origine en 1992, mais il a beaucoup compté pour lui.
2: J'ai mis en place dans ce livre des dispositifs de narration que j'ai ensuite beaucoup utilisés. J'ai appris à utiliser des styles différents pour chacun des personnages. C'est un roman épistolaire, donc c'est un mode qui a disparu, parce qu'aujourd'hui, s'écrire des lettres, ça n'existe plus. Mais il y a 35 ans, ça se faisait encore. C'est aussi un livre qui parle d'un sujet qui m'intéresse, qui est l'usurpation. La manière dont on peut avoir envie de s'emparer des vies des autres. Et le voleur raconte cette histoire. C'est une histoire d'un homme qui, pensant manipuler les autres, est en fait le dindon d'une farce dont il ne maîtrise absolument pas les tenants et aboutissants.
1: Et notez que le roman se passe en partie en Italie et que vous y trouverez également de savoureuses recettes de pâtes.
3: Ah oui, ah, c'est très bon.
1: Hervé Le Tellier a choisi une douzaine d'autres livres proposés aux vacanciers, dont un drôle de voyage effectué au tout début du XXe siècle. La romancière américaine Edith Wharton et son mari ont laissé libre cours à leurs deux passions, la France et les trajets en automobile. Et elle raconte tout cela dans La France en automobile, une sorte de guide Michelin avant l'heure, comme une carte postale qui aurait délicieusement vieilli. Enfin, dans cette même sélection, il y a « Alors c'est bien » de Clémentine Mélois. La romancière raconte avec beaucoup de tendresse, de délicatesse et d'humour la mort de son père, le sculpteur Bernard Mélois. C'est un texte sur le deuil dont la lecture est contre toute attente extrêmement lumineuse. Et alors, c'est très très bien. On résume, voici trois livres offerts cet été par la Fondation Vinci Autoroute dans le cadre de l'opération « Lire, c'est voyager, voyager, c'est lire ». 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Et ces trois livres sont tous édités en poche chez Folio.
0: Merci Francine. D'autres idées de lecture avec les marque-pages de Francine Thomas à retrouver en replay sur toutes les plateformes d'écoute et sur notre site internet radiovinciautoroute.com. En attendant, l'information générale, la météo, le flash info trafic. Voici Bruno Mars sur Radio Vinci Autoroute.

0: Bruno Mars à l'instant sur Radio Vinci Autoroute. Dans quelques instants, l'information générale, la météo et le flash info trafic sur Radio Vinci Autoroute. Et il est 2h.
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2: Bonsoir à tous. À la une, les flammes poursuivent cette nuit leur progression en direction de Bordeaux en Gironde, où une alerte à la pollution de l'air a été émise. Si la ville n'est pour l'heure pas directement menacée par l'incendie, selon Laurent Nouniez, plusieurs communes de la métropole bordelaise sont en cours d'évacuation. 22 000 hectares ont déjà été dévorés par les flammes. 140 000 personnes ont dû être évacuées. Laurent Nouniez fait part d'un feu encore jamais vu. Situation toujours alarmante aussi dans les Landes, où 8 000 personnes ont de nouveau été évacuées hier soir face à l'avancée du brasier de Biscarros. 31 000 personnes au total ont dû quitter leur logement. 3 000 hectares sont déjà partis en fumée. Emmanuel Macron en appelle cette nuit à la mobilisation des armées pour appuyer la sécurité civile sur le terrain. 500 militaires seront envoyés en Gironde et dans les Landes, selon Sébastien Lecornu. Plus d'un million de masques FFP2 vont également être acheminés. Et puis, situation très alarmante aussi en Espagne, où les deux incendies à l'ouest de Madrid ont fusionné, emportant sur leur passage 6 000 hectares de terrain. Un incendie jugé impossible à éteindre en l'état par le préfet, avec un incendie qui progresse vers le nord, ce qui laisse présager d'une réunion redoutée avec l'incendie d'Avila, qu'elle n'aura finalement pas lieu. 63 000 personnes ont été évacuées ou confinées. À l'étranger, Donald Trump hausse le ton contre l'Union européenne après l'amende record de 890 millions d'euros infligée par Bruxelles à Google pour atteinte à la concurrence dans la recherche en ligne. L'Union européenne va payer un très lourd prix, fait savoir le président américain, qui menace d'imposer de nouveaux droits de douane. Google est notamment accusé d'avoir favorisé ses propres services dans les résultats de son moteur de recherche Google Search. Enfin, en cyclisme, implacable Tadej Pogacar, vainqueur hier au sommet de l'Alpe d'Huez de la 19e étape du Tour de France, son 5e succès dans cette édition. Il conforte son maillot jaune avant l'étape Rennes aujourd'hui. 3 cols hors catégorie au programme entre le Bourdoisan et l'Alpe d'Huez, escaladé par un autre versant. 2 heures passées de 2 minutes. Merci de votre fidélité au 107.7. Vous restez avec nous. Le trafic, c'est dans un instant, juste après votre météo.
0: Pour la météo, cette nuit, le temps est calme et les températures sont douces. Ce matin, le soleil sera au rendez-vous à part dans le Mont Pelerin et la vallée du Rhône. De la pluie est prévue. Le mercure affichera au lever du jour 21 degrés à Lyon et Valence, 23 degrés à Nîmes et Arles, 25 degrés à Marseille. Au meilleur de la journée, le thermomètre affichera de 28 à 35 degrés. Enfin, je vous rappelle également que le 107.7 est partenaire de la grande campagne de prévention de feux de forêt lancée par le ministère de la Transition écologique. Pour ce samedi, les Pyrénées-Orientales, l'Aude, le Gard, les Bouches-du-Rhône, le Vaucluse, la Drôme et le Var sont placés en risque élevé feux de forêt.
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0: Et les 2h03 sur Radio Vinci Autoroute pour évoquer vos